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1: Alors donc, nous revoilà pour une autre belle émission de Parole de Femmes.
2: Bonsoir tout le monde.
1: Bonsoir tout le monde. Bonsoir. Allô mes cocottes, donc c'est moi ce soir, Katia, Kate pour les intimes, qui sera votre hôtesse ce soir, qui va tenir la barre de l'émission. Ça fait longtemps que j'ai pas fait ça. Je suis en bonne compagnie, fait que j'ai pas peur, je vais quand même me lancer parce que c'est quand même un sujet qui va faire jaser. Je suis accompagnée de mes deux complices, alors Magdala et Stéphanie. Comment allez-vous?
3: Salut Katia, ça va très bien, merci. Et toi?
1: Ça va bien, merci. Et toi, ma chérie?
2: Ça va, en plein automne, ça commence. Moi, j'aime l'automne, moi. C'est ma saison, une de mes saisons préférées.
1: Moi, la seule raison pourquoi que j'aime l'automne, c'est parce que ce sont les couleurs qui viennent me chercher et le côté vestimentaire, la mode de l'automne. Mais pour le reste, de voir que il est déjà 17h et il fait déjà sombre. Ouais. Donc, ça me rend un petit peu comme... pas trop joyeuse. Mais écoute, c'est un passage obligé.
2: C'est un passage obligé. J'ai dit aux gens, c'est pour ça qu'à Montréal, les gens profitent de l'été. On profite de l'été.
1: Oui, il faut profiter.
2: Parce qu'on sait que c'est court l'été à Montréal, ce qui fait il y avait plein d'activités. Vas-y, fais tes activités. Puis quand l'automne arrive, installe-toi confortablement tous les dimanches 20h. C'est bien 14h.
1: Yes! En même temps, on fait un petit coucou à notre Nadine.
2: Bonsoir Nadine!
1: Nadine, je te dis tout de suite, tu vas nous manquer ce soir parce que j'entends déjà ta voix.
2: J'entends ton écho.
1: J'entends déjà ton écho.

0: Alors, nous sommes maintenant live. Petit technique, hein? Petit défaut technique. Mais sachez que je suis quand même très contente de vous avoir ce soir. Bienvenue à Parole de femmes, votre émission, bien sûr. Vous savez que tous les dimanches, 20h, nous sommes là, les trois femmes, quatre femmes. Nous sommes là, Nadine, tu nous manques énormément. Et je ne suis jamais toute seule. Je salue Katia! Bonsoir, Katia! Comment vas-tu ce
1: Ça
0: soir?
1: va bien, et toi, ma belle?
0: Ça va super bien. Et toi, Stéphanie, comment ça va?
1: Bonsoir tout le monde, ça va très bien, merci, Magdala.
0: Oui, ça va bien. Aujourd'hui, il fait doux, hein? C'est une belle température.
1: Oh, il fait chaud même, je dirais. Je sais que vous me niaisez là, les filles, là. Mais là,
0: C'est
1: il fait chaud
0: beau.
1: aujourd'hui. Il fait pas chaud?
0: Par rapport à cette semaine.
1: Moi, il fait chaud, non, mais regarde, écoute, le déluge, je vais appeler ça un déluge aujourd'hui.
0: Ah oui, c'est sûr qu'il y a eu de la pluie.
1: Déluge, contrariété, on vient, on s'enligne pour venir à la radio, la 40 qui est fermée, à la sortie de Saint-Michel, le détour. Une chance que je suis sortie à l'avance, parce qu'habituellement, je sors toujours un bon, 15 minutes avant.
2: Ouais, c'est ça.
1: Ben, nous comme aussi, on dit, il faut jamais se fier à la circulation.
2: Ouais. Ben, c'est ça, parce que nous aussi, on est sortis un peu à l'avance, puis c'est ça qui nous a sauvés vraiment, là, parce qu'on s'était dit que, OK, on aura le temps, mais là, heureusement que c'était ça, parce qu'on était tout préparés, on est comme, qu'on va venir ici tout préparés. Et vu qu'on est sortis à l'avance, ça nous a permis d'échapper un peu avec cette intervention de la route qui est pas nouveau pour les Montréalais.
1: Mais non,
0: c'est vrai.
1: Ça fait partie de notre quotidien.
0: Ça fait partie de notre quotidien et nous y sommes rendus dans les locaux de CPAM 14-10 AM. Alors, vous suivez présentement Parole de femmes. Un petit thé en ce dimanche soir, le 13 septembre, ça ferait du bien. Et j'aimerais dire que l'émission Parole de femmes, c'est une émission, comme vous le savez, qui donne la voix, le cœur et la parole à celles qui font le monde, souvent en silence, nous les femmes, mais toujours avec force. Alors ici, nous parlons de vie, de courage, de rêve,
2: de lutte
0: et d'espoir. Chaque semaine, nous écoutons ces voix féminines, c'est nous d'ailleurs, Magdala, Stéphanie, Katia et Nadine, et des voix qui racontent des histoires, qui inspirent. La dernière fois, j'ai eu une de nos auditrices qui nous a dit vraiment, l'émission est inspirante. Et ça m'a fait vraiment chaud au cœur parce que nous approchons des sujets qui sont des fois difficiles, tabous, mais nous les approchons avec authenticité, hein. We keep it 100.
1: Oui.
0: We keep it 100. Parce qu'il y a pas d'autre moyen pour nous, il y a pas d'autre chemin pour briser les tabous, pour briser les différentes mentalités. C'est vraiment de rester authentique parce que derrière chaque femme, nous croyons qu'il y a une histoire singulière, une voix à entendre, une expérience à partager. Nous avons partagé nos expériences plusieurs fois ici et nous allons le faire aussi ce soir. Alors, merci d'écouter aujourd'hui Parole de femmes. Nous allons parler d'un sujet super intéressant. Mais avant de rentrer dans le sujet, est-ce que vous avez des salutations spéciales à faire ce soir?
1: On a toujours des salutations à faire spéciales, donc comme à mon habitude, ma très chère.
2: C'est ma copine de table depuis quelques semaines.
1: Oui, c'est vrai. Hein? Donc toujours à ma mère parce que
2: j'ai été upgradée.
1: Oui.
2: Nadine, I'm sorry.
1: Mais justement, salutations à notre belle Nadine. Tu nous manques énormément, donc on te salue.
2: Ah, mais là, elle va venir, je vais devoir aller en arrière.
1: Mais tu seras toujours à côté, tu seras toujours à côté.
0: Tu seras toujours dans la salle.
1: Alors, donc, les salutations, les salutations à ma mère, parce que ma mère est toujours fidèle au poste.
2: Je l'aime, cette femme-là.
1: Oh mon Dieu, elle est fidèle au poste, je
0: vous jure. Je vais envoyer beaucoup d'amour.
1: Je pense qu'à un moment donné, je vais l'inviter même à se présenter à parce que j'ai comme l'impression qu'elle fait partie de la gang, parce qu'elle est toujours là, je fais toujours une référence.
2: Elle est notre cinquième animatrice.
1: Puis pour toutes les personnes aussi qui nous écoutent, donc mes amis qui prennent le temps de m'écouter, de m'envoyer des petits coucous, me faire des suggestions justement prochainement vers le mois d'octobre, on a un gros dossier qui s'en vient présentement.
2: Yeah.
1: C'est en préparation un petit peu, mais ça s'en vient. Donc oui, je salue toutes les personnes justement qui me font des petits coucous. Puis j'ai même cru comprendre qu'il y a une conseillère députée qui a su que je faisais la radio. Je me suis dit, je l'ai pas encore croisée, mais Madoua, si tu m'écoutes, ben oui, c'est moi. Je fais la radio. Donc, je te salue. Donc, c'est sûr qu'on va se croiser d'ici quelques jours, quelques semaines, parce que on est dans le même arrondissement.
2: Ah, ouais.
1: Alors, donc, je te fais un petit coucou et je te fais la bise pour ta campagne présentement.
2: Ouais.
1: Donc, je suis derrière toi, même si je fais pas partie de l'arrondissement Montréal-Nord, mais je suis derrière toi.
0: Et nous voulons rappeler à tous les citoyens du Québec que le 5 octobre, vous avez un devoir important à faire. Il ne faut pas le rater. Il faut vous sensibiliser et vous renseigner sur les différents candidats qui sont dans votre arrondissement.
1: Oui, puis celle que je nommais justement, Madoua Nika Cadet.
0: Oui.
1: Donc, c'est d'elle que je parlais à ce moment-là, toutes les personnes qui sont dans la région de Montréal-Nord, s'il vous plaît. Elle est très, très présente parce que je la vois souvent. Puis je vous dis qu'elle est présente. Elle est tout le temps sur le terrain.
0: Ah oui,
1: hein? Oui. Ça, je vous le confirme. Elle est tout le temps sur le terrain. Qu'importe.
0: Ouais,
1: prend, même si c'est pour un 5 minutes de présentation, elle est là. Donc, s'il vous plaît, présentez-vous, allez voter. Bon, j'ai fait mon affaire.
0: 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Et je salue aussi, plusieurs personnes. Est-ce que vous avez dit, avant que je salue des gens, je ne sais pas si tu.
2: Non,
0: tu
2: un bisou à tous mes auditeurs, auditrices. Je vous aime ce soir.
1: Tu vois, elle est du côté relax aujourd'hui.
0: Tu vas lui envoyer des bisous aujourd'hui. Mouah. Oh my God, let me. Oh wow.
1: Moi, je suis à côté. Moi, je suis à côté.
0: Fais-le. Regarde la caméra, puis envoie des bisous. Alors, je salue, j'aimerais saluer aussi Monsieur Michel. Je salue son événement de l'entrepreneuriat qui s'en vient dans la communauté. Vous savez que nous, on a déjà parlé de la femme et l'entrepreneuriat, et c'est des sujets qui sont importants pour nous. Alors, il y a vraiment un événement le 18 septembre, à compter de 18h au Château Royal, avec nul autre que le responsable. Si vous connaissez Journée de la cuisine haïtienne, vous allez bien sûr connaître c'est qui est derrière ce grand événement. Alors, c'est lui qui met cet événement, le grand rendez-vous de l'entrepreneuriat haïtien du réseautage. Alors, c'est ça pour votre information, 438-880-71-78. Et ces événements-là nous tiennent à cœur, et aussi le sujet que nous allons parler aujourd'hui. Roulement de tambour, s'il vous plaît, parce que c'est un sujet qui est très important. Et c'est un sujet qui est doux. Nous allons parler de ta vie a de la valeur même quand tu en doutes. Ce soir, nous approchons de ce sujet avec beaucoup de douceur et nous l'approchons aussi avec beaucoup d'authenticité parce que nous comprenons que c'est un sujet qui est très difficile, ça peut être difficile, important par contre, humain. Très humain. Nous voulons rester très, très humains aujourd'hui. Nous sommes toujours humains, je pense, chaque dimanche soir. Mais on veut vraiment avec beaucoup
2: moi,
0: de...
2: Non, moi, je suis super...
0: Tu es un robot, Stéphanie?
2: Non, je suis plus haut.
0: Ah, tu es plus haut qu'un humain?
2: Super héros.
1: She's a Wonder Woman.
0: She's a Wonder Woman. I like that.
1: Comme Anisha Ki le dit, Super Woman.
2: Super Woman.
0: A superwoman.
2: En tout cas,
0: like
2: mais
0: that.
2: Ce soir, je
0: you
2: suis
0: are a
2: humaine.
0: Superwoman. Okay, you are humaine. But you are a superwoman as well.
2: Ouais.
0: Alors, on entend souvent, ta vie a de la valeur. Ça, c'est une belle phrase que les gens disent souvent. Mais lorsqu'une personne traverse une période sombre, elle peut avoir de la difficulté à y croire, à comprendre cette phrase-là. Et si c'est parfois là, c'est juste qu'on est fatigué. Tu sais, quand quelqu'un passe un moment difficile, il est fatigué de souffrir, fatigué de se battre, fatigué de faire semblant, fatigué surtout de faire semblant que tout va bien. Hein? Quand on pose la question, comment ça va? Ça va, merci. Tout le monde répond toujours, ça va,
1: ça
0: merci.
1: Va bien. Oui.
0: Ça va bien. Ce qui fait, on va vraiment un peu déstabiliser cette pensée de notre culture, surtout nord-américaine.
1: Ça me fait sourire quand tu dis ça. Excuse-moi de te couper.
0: Parce
1: que vous savez aussi que j'ai ma petite chronique avec Guillotto.
0: Yes.
1: Puis justement, à un moment donné, on parlait de ça, puis on disait toujours, tu sais, c'est possible de, quand quelqu'un vous demande comment ça va, puis on a le droit de répondre, ça va pas aujourd'hui.
0: Ça va pas aujourd'hui.
1: Donc oui, avec Guillotto, c'est on a souvent des petits des petites parenthèses là-dessus. Donc oui, c'est correct de dire ça ne va pas.
2: Mais comment tu vas dire ça ne va pas? Je trouve que c'est comme quand tu dis ça ne va pas, puis on avait dit ce soir qu'on allait rester humain, c'est un peu sans dérouter, hein. C'est un peu ouvrir la porte à une grosse conversation que tu n'as même pas 10 minutes pour le faire.
1: Pas forcément.
0: Ben, je suis complètement d'accord avec toi, Katia, que nous devons maintenant arriver à un moment où on doit commencer le terme anglais, c'est frame, à pouvoir créer un espace pour dire, quand tu dis pas forcément, il y a peut-être des façons que tu peux répondre qui peut vraiment, sans trop rentrer dans les détails, qui va alerter quelqu'un. Ben, c'est ça que je vis présentement, tu sais, c'est pas trop trop détaillé, mais c'est vraiment la réalité. Au lieu de faire tout le temps le semblant de tu réponds parce que ou tu as peur que si tu commences à parler, que la personne n'aura jamais 10 minutes pour m'entendre. Je pense qu'on doit commencer à trouver des stratégies efficaces pour pouvoir mieux être humain, en fin de compte, dans nos conversations de tous les jours.
2: Donc, tu peux dire « Ouf, c'est un peu difficile aujourd'hui. »
0: Ouf, c'est tough.
1: Mm-hmm.
0: Ouf, moi, il y a des gens qui disent « Je tiens le coup.
1: » Oui, il y a des gens qui disent que je... Ouais. Oui, il y en a beaucoup qui disent que je tiens le coup. Quand on est dans un passage, vraiment, on est pris dans les taux, puis on a l'impression d'étouffer, parce que littéralement, on étouffe.
0: Ouais.
1: Donc, on vit des moments difficiles. Et moi, tu sais, c'est comme, j'ai une phrase que j'ai pris de livres, de films, « Autant n'emporte le vent ». Donc, quand le titre original de ce grand film-là, qui est « Demain sera un autre jour
0: ah. ».
1: Pour moi, ça a toujours été quelque chose qui me permettait de pouvoir passer à travers une épreuve parce que je me disais toujours, demain, c'est une autre journée.
0: Ouais.
1: Puis tant que le soleil se lève, qu'il y a toujours de l'espoir.
0: Ouais.
1: C'est comme ça que moi, c'est sûr que dire ça à quelqu'un quand la personne est dans un moment de panique, de détresse, de déchéance, c'est sûr que la personne n'entend pas ça.
0: Mm-hmm.
1: N'entend pas ça. T'sais, cette personne-là, elle entend plus au niveau du négatif. Et c'est là où est-ce que l'écoute peut aider, justement, une personne à juste comme reprendre un souffle.
0: Ouais.
1: Puis tout simplement, c'est comme essayer de comprendre pour se stabiliser quelque part.
0: Ouais, ouais, ouais.
1: Dans la douleur.
0: Ouais, ouais. Alors, vous savez qu'en tant que femme, on se pose toujours la question, c'est quoi la valeur d'une femme? Et ce soir, j'aimerais simplement ouvrir cette conversation en commençant par cette phrase. La valeur d'une femme, c'est la reconnaissance qu'elle a une dignité, une importance et une identité qui ne dépendent pas de ce qu'elle possède, mais de ce qu'elle accomplit, ni de ce qu'elle accomplit, ni du regard des autres. Mesdames, il y a beaucoup d'éléments qui stressent une femme pour pouvoir lui dire ta valeur est dans ça.
2: Ton apparence.
0: Il y a tellement de
2: ton
0: choses.
2: Apparence comme, physique.
0: Comment vous les vivez, ça, par exemple?
2: Surtout l'apparence physique. Je trouve que la femme est souvent définie par son apparence. C'est comme, oh, tu dois avoir un certain poids, tu dois avoir un certain physique, un certain visage, un certain ci, un certain ça, tu sais. Il y a des choses qui doivent s'enlever, il y a des choses qui doivent disparaître tout le temps. Donc, tu dois tout le temps essayer de recadrer qui tu es physiquement pour avoir de la valeur aux yeux des gens. Puis je suis contente de voir que il y a une génération qui change un peu cette idée-là. Je pense que les années précédentes, on en a vécu pas mal de secousses par rapport avec cette valeur qui se représente par notre apparence physique. Mais ces jours-ci là, moi je suis très fière. Tu sais, je suis une femme là, tout le monde me connaît, j'ai toujours été minuscule. Donc ça n'a jamais changé. Depuis que j'étais très jeune, on m'a appelée vampire parce que
1: vampire
2: parce que comme okay. Mon âge, tu sais, c'est comme si tu sais, j'avais genre 20 ans mais je paraissais 12 ans, tu comprends? Donc il disait que on dirait que tu ne vieillis pas. Donc aussi tu sais, donc j'ai toujours eu comme vraiment cette corpulence très très mince. En fait, ce n'est que récemment les dernières années que j'ai pris un peu plus de poids, mais comme j'ai pesé 115 kilos.
0: Livre.
2: Pendant très longtemps. Très, très longtemps. Et je pense que toi aussi, t'étais hyper mince.
1: Non, moi, j'étais maigre. À l'âge où est-ce que je suis présentement, j'ai plus peur des mots. Ouais. J'étais maigre.
2: Ben, c'est ça parce que moi. Mais
0: avant, ça faisait mal, par contre.
1: Si, ben oui, écoute. Si quelqu'un t'a dit ça. Si, avec l'introduction que tu viens de faire, moi, encore aujourd'hui, j'essaie de me placer dans mon bien-être. Donc, depuis quelques années, bon, je dis quelques années, depuis peut-être 2-3 ans, je conjugue, tu comprends, mon être au présent, donc je passe avant dessus, là. Mm-hmm. J'ai appris, justement, à me déplacer de mauvaises langues, à faire ce que j'ai envie pour moi, tu sais. Mm-hmm. C'est comme souvent mon conjoint va me dire, oh, ton jeu se passe, veut peser le dessus. Non, c'est pas ça.
0: Il veut étouffer le dessus?
1: Non, il veut étouffer le dessus. Non, c'est pas ça. C'est que aujourd'hui, je veux prendre contrôle de moi. Ouais. Je veux arrêter de plaire aux gens. Parce que c'est ça, une partie de moi-même, de mon enfance jusqu'à l'âge adulte tout récemment, ma position, c'était de toujours plaire aux gens.
2: Ben oui.
1: Au point où est-ce que ce que je ne voulais pas, je le faisais contre mon gré pour ne pas perdre, mm-hmm, justement ma place, soit du nouveau amical, familial, amoureux. Donc, même si on disait de moi que j'étais rebelle, mais j'étais une rebelle sans juste cause. Parce que justement, ce que je devais dire souvent, c'était souvent mal dit pour pouvoir écorcher quelqu'un qui pouvait m'écorcher moi, mais je m'oubliais quand même moi-même. Fait qu'aujourd'hui, j'apprends justement à avoir de la valeur pour qui je suis aujourd'hui.
2: Donc, c'est pas parce que tu es de telle apparence, parce que t'as tel âge, pas parce que t'es de tel statut dans la vie, célibataire, marié, divorcé, non, c'est pas le fait que t'as des enfants ou t'as pas, mais c'est pour qui tu es.
1: C'est pour qui je suis. Parce que je me suis fait pointer. Parce que je me suis fait pointer le doigt depuis que je suis enfant, je me fais pointer le doigt. Mm-hmm. Tu sais, je me fais pointer le doigt parce que bon, première des choses, ma mère c'est une femme monoparentale, fait que le mot bâtarde est sorti très de bonne heure. J'ai appris à définir le mot bâtarde parce que justement, ma mère était tout seule à nous élever. Puis je lui lève mon chapeau, tu comprends? Tu sais, comme t'étais à la recherche d'un nom. Puis aujourd'hui, mon nom, je l'assume aujourd'hui.
2: Ouais.
1: J'assume mon nom et je suis fière de mon nom, tu comprends? Donc, à un tel point, tu vois, j'ai sorti j'ai pas encore sorti le livre, mais...
2: Ça s'en vient.
1: Puis on demande toujours, est-ce que tu vas changer ton nom? Non. Au début, oui, je cherchais une identité, mais je n'ai plus à changer d'identité parce que mon identité m'a été donnée lorsque ma mère m'a donné la vie puis que ma mère a décidé de me prendre en charge, tu comprends? Donc, mon nom restera Casimir, tu comprends? Ouais. Déjà là,
2: moi,
1: comme
2: Casimir.
1: Je te dis, oui, je me faisais pointer le doigt là-dessus. Par la suite, OK, malgré que j'ai fait les affaires dans l'ordre, je me suis mariée, j'ai eu des enfants après, mais le divorce, ça c'est une autre affaire, où est-ce qu'on pointe le doigt?
2: Mm-hmm.
1: Non seulement on te pointe le doigt, mais étant catholique, je me rabaisse au niveau de ma foi chrétienne, dans le sens que j'ai péché, j'ai bafoué, donc personne ne voudra de moi. Donc à ce moment-là, une déchéance commence avec ma personne, justement, en me garrochant un peu partout pour me faire accepter. Donc c'est pour ça maintenant, aujourd'hui, à l'âge que je suis rendue aujourd'hui, non, j'ai fait ce que je devais faire pour plaire à tout le monde. Maintenant, je me plais à moi-même. Donc, ça me tente pas aujourd'hui, ben, ça me tente pas aujourd'hui.
2: Tu sais, je suis très contente que tu arrives à cette belle époque-là parce que, on a tellement appris au fil du temps à mesurer sa valeur par rapport avec ce qu'on a. Par rapport avec, exemple, sa carrière, par rapport avec son salaire, son métier, son niveau d'études. Comme, c'est tellement monnaie courante, cette affaire-là, là. Puis, je me demande même, tu sais, on est en train d'avoir des conversations très honnêtes. C'est peut-être aussi une bonne chose que, comme, on se reconnaît par ce qu'on a accompli. Oui. Est-ce que tu comprends ce que je veux dire? Parce que c'est ce qui nous démontre. Tu peux me voir, ok, d'accord, au fil du temps, tu vas connaître que Stéphanie est telle personne, que tu t'aimes bien être avec elle. Mais lorsque je te dis carrément, ok, voilà ce que j'ai fait dans la vie, voilà mon niveau d'études, voilà. Là, tu te dis, oh mon Dieu, sa valeur vient de monter, tu comprends? C'est comme le courant de la vie qui nous fait vivre de cette manière-là, qui nous fait comprendre que on doit se valoriser par ce qu'on a puis ce qu'on fait. Je sais pas.
1: C'est une question de comparaison. Puis ça, c'est là, tu sais, à un moment donné, tu vois, moi, j'ai jamais, tu sais, oui, les gens me comparaient, tu comprends, mais au niveau de mon cocon familial, quand je parle de mon cocon familial, c'est avec ma maman puis ma sœur. ça a jamais été question de comparaison.
2: Ouais.
1: Déjà là, au berceau, ma mère, il y avait pas de question de comparaison. Toi, t'es comme ça, ta sœur est comme ça, il y a pas de comparaison à faire. Tu peux pas être ta sœur peut pas être toi, vous êtes chacune, chacune.
2: Ouais.
1: Mais, quand t'arrivais à l'extérieur, les comparaisons se faisaient.
2: C'est ça.
1: Énormément. Moi, je regarde ma petite sœur qui se faisait souvent comparer à moi. Pourquoi tu peux pas être comme ça? Pourquoi tu n'es pas mariée? Pourquoi t'as pas ci? Pourquoi t'as pas ça? Écoute, c'est le cheminement de vie qu'elle a choisi avec le temps qu'elle a accepté. Puis je la regarde, ma sœur, elle est magnifique, puis elle vit très bien de ses choix, tu comprends?
2: Ouais.
1: Comme mes autres sœurs aussi, tu comprends? Mais c'est quand on vit dans une société où est-ce que on veut bien paraître pour pouvoir rentrer dans le moulage, tu comprends?
2: Ouais.
1: Tu sais, moi, quand j'ai commencé à prendre du poids, toi, tu parles de ton poids, tu étais mince. Moi, j'étais maigre. Je voulais même pas montrer mes photos. Moi, je portais du zéro en bas zéro.
2: Le zéro, zéro,
0: zéro. Le double zéro.
1: Écoute, moi, je vais te dire, ma première grossesse, j'ai pris 80 livres.
2: Okay.
1: Parce que j'ai dû prendre le poids santé plus le poids du bébé. Parce que j'étais très maigre. Tu comprends? Mais même là encore, aujourd'hui, bon, malgré que j'ai accouché, j'ai perdu le poids, tout que, mais là, en rentrant dans la périménopause, le poids, je pèse encore plus que lorsque j'étais enceinte.
2: Mm-hmm.
1: Mais même là, mentalement, ça m'a affecté d'une certaine façon.
2: Ouais.
1: Ça m'a affecté d'une certaine façon parce que je regardais mes vêtements puis j'étais comme, bon, je rentre plus dedans. Ça fait mal. Mais encore aujourd'hui, je me suis dit, tu sais quoi? Je ne vais pas faire d'opération. Je vais pas aller faire le bypass, je vais pas aller refaire mon ventre, je vais pas aller refaire ma poitrine, parce que je suis rendue là, c'est comme mes cheveux blancs, je n'irai pas teindre mes cheveux blancs, je suis rendue là et je m'assume, c'est de m'assumer, puis ça m'a pris du temps les filles, hein. Moi j'ai 52 ans. OK, faut pas que je le dise fort parce que ma maman aime pas ça.
0: Mais là, ouais, tu es fière de
1: moi. Oui, je suis devenue fière et c'est vraiment dans la porte de ma cinquantaine que j'ai décidé de respirer pour moi avant de sombrer dans une dépression puis de ne plus exister. À trop vouloir ressembler à tout le monde,
2: ouais.
1: Parce que c'est ça, quand tu essaies de vouloir trop ressembler à tout le monde, tu n'existes plus.
0: Ben oui, et connaître sa valeur et avoir une bonne estime de soi est très important pour garder le moral, le mental le plus sain possible. Alors, selon les statistiques,
1: Madame statistique.
0: Vous savez que j'ai préparé mes statistiques.
1: Oh, je l'adore, je te jure, je l'adore.
0: Ça reflète, et ce soir, j'en ai plusieurs à vous donner parce que, et je me suis retenue, je dois vous dire.
2: On dirait qu'elle a appelé la société d'enquête ou quelque chose.
0: J'ai appelé Statistique Québec, il y a le site, le site qui me guide pour les statistiques. Alors, je fais toutes mes recherches, mais pour être, transparente, là, est-ce que j'étais surprise de ces statistiques-là? Ça dit que la femme rapporte davantage de détresse psychologique en ce qui a trait à sa valeur, la valeur de soi. OK? Et dans l'enquête québécoise sur la santé de la population en 2020-2021, 43,2% des femmes de 15 ans et plus se situent à un niveau élevé sur l'échelle de détresse psychologique contre 34,2% sur les hommes.
1: Et je vous crois, les filles, puis regardez, vous êtes comment, vous travaillez avec des jeunes. Ça veut dire que vous en voyez beaucoup. On a un bon 20 ans de différence, OK? Mais rappelez-vous, quand vous étiez à l'école, c'était très simple, hein, d'aller à l'école, on était coiffé normalement, on portait des vêtements quand même assez normalement si vous ne portez pas des uniformes. Aujourd'hui, je regarde la nouvelle génération qui sont au secondaire. Je parle pas de jeunes au cégep, là, jeunes demoiselles. Secondaire, sont transformés, sont plus potelés que moi. Les cheveux, la perruque qui est d'une longueur que je sais même pas comment qu'on accepte ça, les cils qui partent au vent, c'est comme on voit plus la jeune femme à devenir. Ouais. On voit un produit de la société. Puis ces femmes-là, il y a un moment donné, j'en ai vu une sans artifice, puis je l'ai regardée, puis je lui ai dit, tu es tellement belle. Reste comme ça, parce que pour de vrai, tu es belle comme ça. Parce que faut complimenter aussi gens-là quand ces gens-là sortent justement de l'ordinaire. Je vais aussi complimenter la personne aussi qui va oser aussi dans son style. Parce que ces personnes-là, ce sont pas des marginaux. Parce que moi, je me souviens à l'époque, quand j'étais au secondaire, quand t'étais pas habillée comme tout le monde, on t'appelait des marginaux. C'était comme ça qu'on vous appelait. Oh, t'es marginaux. Non. Cette personne-là, au contraire, peut-être même tu peux dire, ah, je te verrais bien étudier en mode. Tu comprends? Donc, donner une valeur, justement, à une personne pour dire que tu es magnifique même dans ta différence.
2: Ouais. Bien dit.
0: Et je pense qu'on devrait donner beaucoup plus de commentaires positifs. Je trouve qu'il en manque. On va continuer à en parler. On va aller en pause. Ça passe tellement vite.
1: Oui.
0: Mais nous allons parler de qu'est-ce qui nous fait douter de notre valeur. Ça, c'est très important. Ce qui fait ne déplacez pas, s'il vous plaît. Restez branchés, les auditeurs, auditrices. On revient après la pause.

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3: Alors, nous sommes de retour, Parole de femme, 14-10 AM, tous les dimanches soirs, 20h. Nous remercions tous ceux qui nous écoutent. Je salue chaleureusement mon amie Caroline. Thank you so much for listening. I appreciate that. Et, nous avons des gens qui nous écoutent de partout, de Montréal, oui. Des États-Unis. Écoute, de partout. Nous avons plus que 6000 abonnés sur TikTok et je suis toujours contente de voir que nos messages, nos émissions continuent à faire leur chemin, continuent à se propager. Et aujourd'hui, le beau sujet qu'on veut propager encore, c'est ta vie a de la valeur même quand tu en doutes. Ce qui veut dire que même quand tu passes des journées sombres, des journées difficiles, sache que ta vie a de la valeur. Alors, nous retournons après la pause. Nous aimerons parler de qu'est-ce qui nous fait douter de notre valeur. Parce que tantôt, on a parlé du fait que la femme, oui, peut avoir pas mal de choses qui peuvent qui peuvent faire semblant, mais qui peuvent le pousser à dire « c'est ça qui détermine ma valeur ». Mais on s'est dit tantôt que ce n'est pas vrai et on va rentrer encore plus en profondeur. Comme je vous ai dit ce soir, le sujet est très doux. Nous le prenons avec les mains, avec vraiment des gants de velours, parce que nous savons que à tous les jours, nous avons l'humain qui probablement se questionne quelle est ma valeur. Et nous aimerions vous dire encore une fois ce soir, si jamais vous l'avez jamais entendu ou ça fait un mois, une semaine que vous ne l'avez pas entendu, votre vie a de la valeur. Alors, l'une des choses quand je faisais des recherches qui disait qui nous fait douter le plus souvent de nos valeurs, c'est les échecs. Quand quelque chose ne fonctionne pas. Par exemple, si tu sais que t'es bon en, je sais pas, t'es bon dans mécanique. Le domaine en mécanique. Puis tout d'un coup, tu travailles, puis tu fais ta compagnie ou bien tu as un employé. Puis là, malheureusement, t'as des projets qui ont floppé, des projets qui ne fonctionnent pas. Le boss te dit non, c'est malheureusement nous n'étions pas satisfaits du rendement. Tout ça, ce sont des échecs que vous pouvez prendre, vous pouvez vous approprier pour dire que ma vie n'a pas de valeur parce que j'ai échoué à quelque chose, parce que il y a quelque chose qui n'a pas fonctionné.
4: Puis moi, je dirais
3: pourquoi
4: que c'est très...
3: avons-nous cette tendance-là?
4: C'est très courant de le voir. Moi, je le vois souvent chez les jeunes. Parce que d'ailleurs nous vivons une vie qui est très dynamique, ok? Donc on passe de action à autre action, donc tout ce qu'on fait c'est vraiment très très actif. Mm-hmm. Alors lorsque nous passons d'un état à l'autre, d'un projet à l'autre, d'une situation à l'autre, on s'attend tout le temps à avoir un résultat positif. On veut tout le temps avoir le genre de 100%. Puis c'est tout à fait normal aussi parce que, écoute, depuis qu'on est, on a quel âge? On a commencé là l'école à quel âge? C'est 6 ans?
5: Moi quatre ans.
4: Mm-hmm. Donc on a été vraiment dans cette style de OK, je dois avoir un 100%, le 90%, le 80%. Tout a été mesuré par des pourcentages et un genre de cotation. Donc celui-là est bon, celui-là n'est pas bon. Celui-là c'est et plus, l'autre c'est moyen. Donc, lorsqu'on fait quelque chose puis on réalise que ça n'a pas pris feu comme on l'aurait voulu, ça n'a pas marché comme on l'aurait souhaité, ça nous fait comprendre que on n'était pas bon. Et là, on rattache l'échec qu'on a eu dans quelque chose à notre vie, à nous, à notre valeur, et c'est très difficile. Et je pense que la vie est faite de ça. Et c'est pour ça qu'on parle de cette émission aujourd'hui, parce que le but là-dedans, c'est de ne pas... OK, il va pas en avoir des échecs, là. Je veux juste dire à tout le monde qu'il va en avoir des échecs.
5: Les échecs, mais c'est une leçon de vie.
3: Des fois...
5: Il faut voir ça comme ça.
3: Oui, c'est vrai. C'est tellement important. Mais des fois, on se dit que c'est comme si nous sommes le problème. Quand on fait face à un échec.
5: Ça, c'est quand c'est rendu que tu dis que nous sommes le problème, c'est parce qu'on vient à commencer à s'assumer. Parce que souvent, le problème, on va toujours faire la réflexion aux autres. C'est à cause d'eux autres si j'ai eu ce problème-là.

0: tu comprends? Déjà, comme je me souviens, ma sœur, quand elle a eu son fils, elle dit, mon Dieu, le calvaire vient de commencer. Pourquoi? Parce que la vie est un combat.
1: La vie est un combat, c'est
0: Et
1: vrai.
0: quoi qu'elle soit un combat, elle est belle à
1: Elle est belle
0: vivre.
1: à vivre.
0: Elle est belle à vivre.
1: Elle est belle à
0: Parce
1: vivre, c'est
0: que
1: vrai.
0: si tu dois tomber pour pouvoir comprendre et pour pouvoir cheminer, tu vas être écorché de tout genre. Ta famille va t'écorcher, ton amoureux va t'écorcher, tes enfants vont t'écorcher, tes collègues vont t'écorcher, tes amis vont t'écorcher. Mais à un moment donné, il va falloir qu'à un moment donné, tu te dis, OK, avec tout ça maintenant, qui suis-je maintenant?
1: Puis quand on parle de combat, ce qu'on dit, c'est que on voit les échecs, on voit le rejet là-dedans, une relation qui se termine plus tôt que tu aurais prévu. Tu pensais que cette personne-là, c'est avec elle que tu allais finir ta vie. Finalement, c'est pas ça que qui s'est arrivé. Un emploi que tu as perdu parce qu'il y a eu une récession, puis là tu as perdu ton emploi. Donc il y a beaucoup de choses qui arrivent dans ce combat-là, tu sais. Une personne qui ne te choisit pas. On a parlé tantôt de là aussi de la comparaison,
2: Le rejet.
1: le rejet, la comparaison, le fait que tout le monde avance sauf moi.
0: Sauve-toi.
1: Ok, moi j'ai pas encore eu telle affaire. J'attends encore l'emploi. J'attends la maison. J'attends les enfants. J'attends le mari. J'attends la femme. J'attends. Tu sais, il y a tellement de comparaisons qu'on peut se faire. Puis c'est dans ce combat-là qu'il faut essayer de balancer les choses pour
0: Oui,
1: toi.
0: puis tu sais, à un moment donné, tu vois, tu vois, il y a Madame Statistique, Madame, comment qu'on appelle ça, l'avocat du diable,
1: L'avocat du
0: c'est
1: diable.
0: moi qui fais toujours référence à des musiques. Tu sais, à un moment donné, toujours, je parlais avec ma sœur, puis on parlait d'une situation, justement, que les gens aiment se comparer, tu comprends? Puis à un moment donné, comme je dis, tu sais, ça me fait penser à une chanson de Luc La Richelière, tu sais, comme Amer America, tout le monde veut être une star, mais personne veut être une planète. Tu comprends? Donc, ce qui veut, oui, tout le monde veut être une star, mais personne veut être une planète. Qui veut dire que on veut ressembler à tout le monde, mais est-ce que vous êtes prêt à faire ce que les gens ont fait pour arriver là? Moi, il y a des fois, moi, je regarde des gens qui ont une belle vie, ou si on prend notre belle Céline Dion qui est en train de performer
1: À
0: à
1: Paris.
0: Paris, pour rien au monde. Pour rien au monde.
2: Rien au monde revient, s'il vous plaît.
0: Non, non, pour rien au monde. Je veux être dans ses chaussures. Je préfère l'applaudir, tu comprends? Donc, à un moment donné, c'est là où est-ce qu'il faut faire un lâcher prise. Le bon Dieu t'a mis sur une terre, t'as ton chemin, t'as ton parcours qui t'appartient. Ne va pas convoiter. Tu sais, dans les 10 commandements qu'on te dit, ne pas convoiter le bien d'autrui. Mais c'est ça qui fait la déchéance de l'humain. Parce que qu'est-ce qui fait en sorte qu'on tourne en rond et qu'on commence à devenir dépressif? C'est le moment qu'on commence à convoiter quelque chose qui n'est pas destiné à nous.
1: Dans ce combat-là, ce qui est difficile, c'est connaître et savoir qu'est-ce qui t'est destiné
0: Mais voilà.
1: et être capable de marcher là-dedans.
0: Dont la raison dont tu tombes, tu regardes, tu apprends et tu chemines. La vie te
1: C'est
0: permet
1: tellement facile à dire.
0: de permet de redoubler. C'est ça. C'est
2: Alors.
0: l'école. Ça te permet de redoubler, de faire des examens. Parce que tu vois, quand on dit toujours, hein, on ne meurt qu'une fois, on ne vit
1: Vu
0: qu'une
1: qu'une fois?
0: fois. Non, non, on ne vit pas une fois. On vit à tous les jours. On meurt une fois. On meurt une fois, mais on vit à tous les jours. Donc, tous les jours, tu vois, t'as foiré, t'as foiré, t'as foiré. Il va avoir, à un moment donné, il va avoir un éveil. Regarde, moi, c'est 52 ans. Là, je l'ai dit clairement.
1: Je t'avais dit de ne pas.
0: Là, je le dis clairement.
2: Je t'avais
0: Il n'est
2: dit de
0: jamais
2: ne
0: trop tard pour se reprendre. Tant que le soleil se lève, il y a toujours de l'espoir. En tout cas, ça, c'est ma devise à moi.
1: Donc, on le sait qu'il y a beaucoup de personnes qui se retrouvent dans cette situation où ils sont entre les deux, de un peu comprendre leurs valeurs, mais aussi font face avec des difficultés qui sont hyper actives, c'est poignant dans leur vie et qui leur met un peu en face de cette, je dirais pas c'est une décision, mais de cette tentation de est-ce que je vaux quand même? Est-ce que je suis cette personne-là que ma maman m'a dit, tu sais que t'es beau,
2: T'es capable.
1: t'es capable. Est-ce que je suis cette personne-là réellement?
0: Et c'est là que je pense à
1: Parce
0: Nadia.
1: que j'ai été éprouvée, puis j'ai remarqué que j'ai échoué. Voilà, moi j'ai dit la
0: Et c'est là que
1: vérité.
0: je pense à
1: Qu'est-ce
0: Nadine.
1: qui te fait penser à
0: Parce
1: Nadine?
0: que ce que tu viens de dire, tu vois, quand qu'elle parle à sa fille, quand qu'elle fait comprendre à sa fille, tu es belle, tu as de la valeur, c'est comme, t'as pas besoin de quelqu'un pour te dire quel genre de femme magnifique que tu es. Mais c'est comme ça, je suis aussi avec mes hommes. Mes garçons, c'est comme ça. Mes enfants, vous êtes les beaux. C'est comme mon petit filleul, mon petit fils. Tant qu'il parle, à chaque fois que je vois mon filleul, c'est qui le plus beau? C'est qui le plus beau? Puis il dit, c'est moi, Nana, le plus beau. Oui. Déjà, au berceau, tu donnes de la valeur à tes enfants. Donc, c'est déjà un équilibre. Fait que même si cet enfant-là tombe aujourd'hui, je dis pas qu'il va pas voir le ciel lui tomber sur la tête, mais il va avoir une lueur. Il va pas

0: rester là à se morfondre pour l'irréparable. Parce que dans tout ça, c'est l'irréparable qu'on essaie justement de sauver. Parce que justement, être capable d'être présent au niveau de, pour la personne qui est en train de se, comment on dit ça, de se démolir, de s'automutiler, comment on dit ça, émotionnellement. Parce que l'automutilation, c'est pas juste se couper, là, se faire des blessures
1: non,
0: physiques.
1: C'est psychologiquement aussi, oui, c'est dans son,
0: oui,
1: dans son
0: parce que, oui, se rabaisser, c'est une forme de automutilation.
1: Ouais.
0: Donc, c'est correct de dire à la personne, regarde, aujourd'hui, ça va mal. Puis regarde, oui, c'est correct. Je vais t'écouter. Ça va me faire plaisir de prendre le temps de t'écouter. T'es pas obligé de donner des conseils aussi. Parce que les conseils, on s'entend que souvent, quand on donne des conseils, ça peut se retourner contre soi, patati patata. Puis souvent aussi, quand la personne te demande conseil, souvent la personne a déjà fait son choix. Mais juste de savoir que tu es présente au moment que la personne a besoin d'une attention, c'est déjà un pas pour aller plus loin.
1: Mais tu as dit quelque chose de très important. Tu dis, OK, tu connais ta valeur. Il y a quelque chose qui va t'arriver. Tu vas sentir le monde tomber sur toi. Donc, c'est lourd, lourd, lourd. Mais dans ce chemin aussi noir, il y a une petite lumière
0: Oui.
1: que tu dois avoir pour être capable de
0: Oui.
1: passer à travers.
0: Oui.
1: Donc, comment retrouver sa valeur même quand c'est lourd? Comment, je pense que c'est ce moment-là. Tu comprends
0: Oui.
1: ce que je veux dire? C'est
0: Il faut
1: ce
0: aller
1: petit moment
0: chercher.
1: si mince qui va faire toute la différence dans
0: Il
1: la façon que tu vas
0: faut.
1: approcher le futur.
0: Il faut, il faut, il faut aller chercher de l'aide. Déjà, nous, dans notre communauté, moi, j'ai toujours parlé pour ma paroisse parce que pour les autres communautés afro, je connais pas leur fonctionnement. Mais pour chez moi, les Haïtiens, qu'ils ont toujours peur de mon psychologue. Tu sais, les psychologues, c'est pas juste un mot à épeler dans un dictionnaire pour un concours. Tu comprends?
1: Ouais.
0: Le psychologue, ça existe. Tu sais, il y a des fois, on est dans une détresse, puis j'ai beau être ton amie, Stéphanie, Magdala, mais j'ai pas les outils nécessaires pour pouvoir t'aider à affronter une
1: Pour
0: situation.
1: m'équiper,
0: Puis même
1: effectivement.
0: si j'ai peut-être pas, ça se peut qu'on a, j'ai passé par là aussi,
1: Ouais.
0: mais le fait qu'on ait deux personnes différentes, je vais peut-être pas le gérer de la même façon que tu vas le gérer. Là maintenant, il y a des psychologues. Et oui, je vous entends déjà. Nous pas fous, nous pas guintants, ça coûte cher. Oui, je comprends que ça coûte cher. Assurance collective, si vous êtes des travailleurs, c'est correct. Ou tout simplement, c'est laisser, aller chercher des ressources, aller demander de l'aide, parce que c'est une vie qui en dépend.
1: C'est ton bien-être qui en
0: Oui,
1: dépend.
0: oui.
1: Oui. Puis des fois, quand on pense, c'est pas juste des psychologues, hein, il y a des thérapeutes, il y a des coachs de
0: Il y a des coachs de
1: vie,
0: vie, oui.
1: il y a vraiment différentes, il y a des conseillers, il y a des fois, les gens se sentent intimidés d'approcher un psychologue parce qu'ils disent que bon, j'aime pas
0: Il
1: la
0: y a même des
1: stratégie,
0: affaires de groupe, tu sais, comme
1: etc.
0: les affaires de alcooliques anonymes,
1: Oui, c'est ça,
0: narcotiques anonymes, tu
1: oui.
0: sais, des affaires de, comment qu'on appelle ça, des personnes qui sont la colère, qui ont des couleurs refoulées. Tu sais, il y a des petits meetings qui se passent. Vous appelez à votre arrondissement pour savoir où est-ce que, tu sais, comme l'autre jour, j'ai appris qu'il y avait même un endroit où est-ce que c'est pour des affections, les personnes qui souffrent affections.
1: Dépendance
0: Oui,
1: affective.
0: ça, tu comme je dis, oh, ok, tu comprends, c'est bon à savoir parce que c'est des affaires qui sont là pour aider justement. Puis ça, comme on dit, il faut le vouloir déjà.
1: Oui. Moi, je pense que c'est très important maintenant de se fier à ces ressources-là, d'une part ou d'une autre, parce que en 2026, ce que nous vivons, c'est que nous sommes tous là, mais nous sommes tout seuls. De un, c'est ce que je remarque. De deux, on a beaucoup d'accès, surtout avec les réseaux sociaux. On voit la vie de tout le monde.
0: Oui.
1: Donc, on est plus sensible à des comparaisons, on est plus sensible
0: Mais
1: à
0: est-ce qu'on voit
1: cette
0: vraiment la
1: idée.
0: vie de tout le
1: Non,
0: monde
1: on
0: ou
1: le
0: bien
1: voit
0: c'est
1: pas.
0: juste on voit
1: C'est une image
0: l'image
1: que les gens
0: Mais
1: donnent. Tu vois cette image-là, je dirais en 1975, là, on
0: On la
1: l'avait
0: voyait
1: pas, on
0: pas.
1: la voyait pas. C'est-à-dire que moi, quand j'habitais dans mon coin, là, tout ce que je savais, c'est ce qui se passait dans mon coin et les histoires de mes voisins. Je voyais pas
0: Encore,
1: les
0: puis encore là.
1: encore
0: Encore là,
1: là,
0: même encore
1: je
0: là, oui.
1: voyais pas l'histoire de quelqu'un qui habitait, je
0: En
1: sais pas,
0: Taïwan, en Thaïlande.
1: ouais, c'est ça, en Abitibi. Je connais pas ces affaires-là. Maintenant, vu que le monde est tout ouvert, donc sur les réseaux sociaux, il y a tellement de raisons comme nos yeux qui nous donnent ces accès-là, de voir, de comparer, de comprendre, de se dire que c'est un échec, c'est une réussite, des affaires de ce genre. Donc là, on est plus stressé, je trouve. Ça devient beaucoup plus lourd
0: Oui,
1: pour
0: puis c'est
1: nous
0: tellement stressant.
1: de croire de notre
0: Je
1: valeur.
0: sais pas si vous avez vu ça depuis quelque temps, ça passe sur les réseaux sociaux. C'est un animé AI intelligence artificielle. Puis c'est, tu vois, c'est une femme qui est en détresse. Ça fait tant d'années qu'elle est mariée avec son conjoint, des enfants. Puis là, avec l'âge, elle a pris du poids,
1: oui,
0: elle vieillit. Puis là,
1: vu.
0: Tu vois, son mari est avec une jeune femme pimpante. Puis là, la femme, elle fait juste manger ses émotions parce qu'elle mange, elle mange, malgré qu'elle s'entraîne, mais elle arrive pas à maigrir. Puis là, c'est une collègue out of
1: Allô,
0: nowhere qui arrive.
1: De Brésil.
0: Super sexy. Qui
1: la donne,
0: donne une huile. Soit de l'huile ou bien Tai Chi Walking, ouais, ou quelque chose comme ça. Puis tu vois, après 28 jours, métamorphose. Arrête-moi dans ça, là.
2: Ben, c'est...
0: Puis, je vais pas vous mentir, hein, je suis la personne qui on cible. Pourquoi? Parce que j'ai pris du poids, je me ressemble plus. Uh-huh. Puis c'est comme, écoute, je me regarde, puis je t'ai soufflé pour rien.
1: Ouais.
0: Puis là, je vois Tai Chi 28 Days. Puis mon mental qui est en train de me dire, Katia, va pas t'embarquer dans cette histoire-là. Là. Va pas là. Puis là, je suis en train de combattre avec mon mental pour dire, regarde, assume, tu es rendu là.
1: En tout cas, je sais que beaucoup de personnes maintenant souffrent beaucoup avec ce genre de comparaison, de valorisation.
2: Et la jeunesse surtout.
1: La jeunesse. Vous savez, moi, la jeunesse me tient à cœur. Je vous le dis tout le temps. Là, c'est quelque chose que, pour moi, le sujet des jeunes, il y a beaucoup de jeunes qui souffrent en silence.
0: Beaucoup trop même.
1: Ouais. Souffrent en silence. Qui se trouvent des solutions que je dirais que ce ne sont pas les meilleures solutions.
0: Non. Pour de vrai.
2: Parce que ils sont trop jeunes de un.
1: Je veux pas devenir émotive par rapport à ça, là, parce que c'est très difficile.
2: C'est vraiment difficile. Et ce soir, en fin de compte, on était supposé d'avoir la jeune qui allait nous parler de, nous salons Chania, bien sûr, qui allait nous parler d'un peu, de son, de comment elle voit vraiment la jeunesse et sa valeur et l'importance que nous devons continuer à combattre pour la jeunesse et de s'assurer que leur valeur est ancrée dans des bonnes terres, pareil, comme on dit, ou bien les belles choses, non sur ce qu'ils voient sur les réseaux sociaux ou les comparaisons qu'ils peuvent se faire. Et encore une fois, là, je reviens, je vous ai dit, j'ai vu des statistiques cette semaine qui m'ont vraiment troublée. Selon l'Institut de la statistique du Québec, seulement 12% des élèves au niveau secondaire avaient un niveau élevé d'estime de soi. OK? 12% seulement en 2022 et 2023, comparativement à 20% en 2010 et 2011. Ça veut dire qu'on a eu une chute de 8%.
0: C'est beaucoup.
2: C'est beaucoup. Mais on sait qu'avec tout ce qui s'est passé à l'ère de la pandémie, ça a eu un gros impact sur notre jeunesse, bien sûr. Et c'est comme s'ils se voient différemment. Ils pensent de eux autres différemment. Et les filles de 15 ans à 19 ans avaient un taux d'hospitalisation pour tentative de suicide le plus élevé de tous les groupes d'âge. 178 hospitalisations pour 100 000 personnes, qui équivaut à peu près à 1366,3 visites par 100 000 personnes en 2024, soit 4 fois plus la moyenne québécoise. C'est-à-dire que ça a été hyper... C'est des chiffres très frappants que nous vous disons ce soir, chers auditeurs et auditrices, mais qui nous parlent. Il faut écouter vraiment les chiffres. Il faut vraiment que les familles se sensibilisent,
1: oui,
2: sensibilisation, pour dire que moi, je veux prendre soin de mon jeune. Je veux m'assurer que mon jeune se sent
0: Puis,
2: bien.
0: Puis, je peux comprendre en tant que moi, en tant que parent, que oui, nous sommes occupés avec le travail. Beaucoup de nous avons comme deux jobs pour pouvoir justement tenir la maison. Puis quand je dis deux jobs, je parle pas de parents monoparentales, même le parent en couple aussi. Parce que aujourd'hui, avec le coût de la vie, tout est cher. Donc, pour pouvoir tenir une maison, on n'a pas le choix. Mmh. Mais entre ça, l'équilibre aussi d'être avec l'enfant, de parler avec l'enfant. L'enfant revient de l'école. Comment ça a été aujourd'hui à l'école? Qu'est-ce que t'as fait à l'école? Puis, tu vois, même si l'enfant arrive dans un degré universitaire, l'enfant est sous votre toit, puis parfois même, l'enfant est dans son appartement, de temps en temps, oh, OK, ça me tente d'aller au cinéma, ça fait longtemps, je suis pas fan d'une petite sortie. Moi, ça m'arrive parfois, OK, les garçons, déjeuner, on s'en va déjeuner ensemble.
2: Mm-hmm.
0: Tu sais, on a besoin
2: du temps de qualité.
0: De qualité avec nos enfants. Puis tu vois, j'ai une petite citation ici que je viens juste de voir de Charlie Chaplin. Puis Charlie Chaplin, malgré la controverse autour de ce personnage-là, mais je trouve que c'est quelqu'un aussi, derrière, parce qu'il jouait le rôle d'un clown, puis souvent, c'est le clown triste, tout le kit, mais souvent, il y avait toujours des belles citations. Puis il y en a une qui dit « La vie est une pièce de théâtre, mais sans répétition. Alors chantez, pleurez, dansez, riez et vivez avant que le rideau ne se ferme et que la pièce ne se termine sans applaudissements.
2: Wow.
0: Donc, il faut vivre son moment présent. Il faut la partager avec un bon entourage aussi. Puis, il faut être authentique à soi-même. Le jeu du miroir, si vous avez une image à regarder et à plaire, c'est votre image à vous. Parce que quand vous vous regardez dans un miroir, là, c'est pas la voisine que vous voyez. C'est votre image à vous, c'est votre réflexion à vous. Donc, ouais. Votre réflexion à vous, c'est à vous de travailler sous votre réflexion si vous aimez pas votre réflexion, mais pas parce que quelqu'un vous a dit « t'es pas belle ». Parce que t'es belle. Puis tu vois, comme beaucoup de personnes le font, j'ai toujours dit que je devais le faire, mais je l'ai pas encore fait. Prenez un rouge à lèvres, mes jeunes demoiselles. Prenez un rouge à lèvres. Vous avez un miroir dans votre chambre. Écrivez sous votre miroir. Je suis belle. Je m'aime. Ça va bien aujourd'hui. Je suis capable. Je suis capable. Écrivez sous votre miroir. On appelle ça votre to-do list. Écrivez ça.
2: Ouais.
0: Ou sinon, vous voulez pas. C'est comme, prenez un petit cahier. Écrivez vos pensées.
1: Puis, ce qui est bon avec, c'est que avant même que les pensées négatives commencent à rentrer, tu rentres les pensées positives.
2: Oui, oui,
1: c'est,
2: absolument.
1: Ça là, c'est très important de le faire l'exercice. Le matin, quand tu te lèves, tu te dis rappelle-toi tout ce qui est bon de toi-même, tout ce que t'as fait, tout ce que tu représentes, tout ce que tu es. Et puis, parce que avant même que la journée commence à 7h, 8h le matin, il va y avoir des situations qui vont essayer de te contredire de ce que tu es. Et le soir aussi, il y a des jeunes, c'est le soir que ça... Oui. Je dis jeunes, non, mais je remets dire aussi, c'est tout le monde. Tout là. Le monde. J'ai des gens qui sont mariés,
2: mais
1: des
2: gens... Mais on est d'accord que les jeunes, c'est très vulnérable. Surtout les jeunes qui subissent des jeunes,
0: oui.
2: L'intimidation à l'école.
0: Puis on parle de jeunes filles, mais on va aussi parler de garçons. Les jeunes qui vivent des transformations, tu vois. Quand je parle de transformation, le mot qu'on ne veut pas dire, transgenre, tu comprends? La personne qui fait son coming out, à la fin de la journée, vous aurez beau dire que c'est un péché, mais ça reste que c'est une personne. Donc, c'est sentiment.
1: Les gens vivent des situations et des expériences qui sont très difficiles. Et le soir, il y a des jeunes que c'est hyper difficile pour eux parce que, tu sais, c'est comme, ils sont plus avec leurs amis. Donc, ils sont plus à l'école. Donc, là, ils ont pas le choix. Ils doivent s'entourer de leurs propres pensées. Et là, ça devient hyper difficile. Écoutez, trouvez-vous des amis aussi qui sont très, très, très fiables. Ça, c'est important. Il y a des amis qui sont redevables. C'est beau d'avoir des amis qui ont de belles apparences, là, que dehors, ça fait beau parce que je suis avec une belle gang, parce que lui, il mesure 6 pieds. Puis là, tu sais, tout le monde l'aime, il est beau. Puis tu sais,
2: ses parents sont riches.
1: Non, mais à la fin de la journée, trouve-toi quelqu'un sur qui tu peux compter. Oui. Un ami redevable. Qui tu peux appeler à n'importe quel moment pour dire « bro ».
2: Stéphanie, regarde la caméra. Je sens que tu parles à la jeune génération.
1: Je parle à ma jeune génération. Trouve-toi un ami qui est redevable.
2: Ça veut dire quoi, redevable, pour
1: le jeune? Pas celui qui mesure 6 pieds, pas celui qui a de l'argent, pas celui qui fait beau sur la cour de l'école. C'est pas ça qu'on parle. On parle celui qui te comprend, qui t'aime pour qui tu es et qui tu peux appeler à n'importe quel moment de la journée, à n'importe quel moment de la nuit pour dire « il y a quelque chose qui va pas, est-ce que tu peux m'aider ?» Donc, avec cette personne-là, tu sais que tu peux aller loin et tu peux continuer à vivre, mais c'est pas une question de « je vais faire une apparence, je vais paraître beau pour lui, paraître chill pour lui, mais lui, je sais que si je pleure, je suis un homme, si je pleure, il va pas rire de moi. »
0: Il va pas rire de toi.
1: Tu comprends ?
2: Oui. Wow. En tout cas, c'est un coup de cœur pour nous ce soir, pour surtout la jeune génération qui fait face à des gros défis en ce qui a trait à leur... nous voulons voir l'humain. Il faut jamais se rappeler, nous sommes des humains. Nous sommes appelés aussi à prendre soin de nous, à prendre soin les uns des autres, comme Fanny a dit, et aussi s'assurer que, ben, si quelqu'un va pas bien, créer un espace ouvert, un espace qui est accessible, un espace accessible. Des fois, dans les familles, les gens veulent pas parler. Les gens ont peur de parler parce qu'ils disent que ben ça va ouvrir la porte à des sujets qui sont comme tabous. Mais ça ne fait plus l'affaire, honnêtement. C'est vraiment ce soir.
1: Ça n'aide pas plus.
2: Ce soir, je vais dire que ça n'aide pas plus de rester concentré sur les idéologies que je ne veux pas faire honte à ma famille. La famille ne veut pas dévoiler des informations importantes parce que ça va déstabiliser tout le monde. Nous sommes rendus à l'ère où nous avons assez de ressources pour avoir des conversations importantes. Puisque chaque vie est importante, chaque vie a de la valeur, nous devons nous conscientiser pour dire nous allons avoir les conversations nécessaires afin de pouvoir ramener tout le monde ensemble.
1: Ce qui veut dire que malgré tes doutes, malgré ce que tu vois comme des échecs dans la vie, malgré ce que tu vois comme des échappées, ta vie, elle est quand même très, très belle.
2: Elle est
1: j'aime,
2: belle.
1: Ça, j'aime ce que Katia avait dit tantôt. C'est ta vie, elle est hyper... Il y a tellement de belles choses que tu peux accomplir. Il y a tellement de belles choses que tu peux faire. Comme il y a quelqu'un à quelque part que tu as de la valeur à ses yeux.
2: Oui.
1: Comme cette personne-là aime te voir... se réveiller le matin. Cette personne-là aime le fait que tu existes.
2: Ouais, ouais.
1: Et ça, là, oui. C'est assez pour lui.

0: Votre vie a de la valeur. Nous vous aimons, parole de femme. Nous
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0: Même quand il y a des doutes, il y a de la valeur. Croyez-moi, il y a de la, vous avez de la valeur. Alors merci beaucoup à tout le monde d'avoir écouté ce soir.
1: Ouais.
0: Merci beaucoup à mes chères animatrices que j'aime tellement.
1: Regardez-les, regardez-les.
0: Alors, parole de femme, c'était Magdala avec vous ce soir. Je ne suis jamais seule.
1: Stéphanie Castel.
0: Bonjour, Stéphanie.

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0: Hortense, Pierre-Louis, Ismaël, Robert et moi-même, et on est là. Et là, messieurs, je pense que Ismaël manquait une petite
1: virgule de quelque chose. C'est que pour clore cette partie de la chose, où, parce que Jean-Yannès m'a accusé directement disant que je ne suis pas objectif, c'est ça? On va dire ça quand même, non? Ouais. Et je pense que c'est pour ça que je dis, moi, quand je fais des analyses, je fais des analyses en fonction des principes. Deuxièmement, j'utilise une méthode qui s'appelle la méthode dialectique. J'invite tout le monde à aller voir qu'est-ce que c'est que la méthode dialectique. On va voir que je suis cohérent avec mes critiques.
0: La méthode dialectique, okay. Même si un président porte encore des couches, n'est-ce pas?
1: Non, c'est pas ça du tout, parce que pour moi, le principe ne réside pas dans la question d'âge, pour moi. Le principe n'a rien à voir avec l'âge. D'ailleurs, Lula a exactement le même âge, 80 ans. Lula se porte candidat, il va remplir un autre mandat. Et dans les circonstances, je me demande qui peut faire mieux que ce travail que Lula actuellement. Alors que j'ai rien à voir idéologiquement avec Lula.
2: Bolsonaro avait tout cassé. Et Lula est en train de
1: réparer les morceaux.
2: Reconstruire cette classe moyenne.
1: Je termine. Donc pour moi, c'est pas une question d'âge. La chose n'a rien à voir avec l'âge. C'est ce que vous faites avec le pouvoir que vous avez. Si le pouvoir se trouve entre les mains d'une seule personne, je suis toujours contre. Parce que pour moi, ni Dieu, ni maître, ni quoi que ce soit. Oui. Mais sauf que ce que je dis, c'est que les groupes organisés, c'est les organisations capables pour moi d'arriver. Et souvent, on met quelqu'un en avant, mais c'est pas ce quelqu'un-là qui est le pouvoir.
0: Mais si
1: c'est ça que vous devez comprendre, pour moi, dans ma conception du pouvoir.
0: Si on savait faire bien comme ça, là, messieurs, nous, haïtiens, parce que je regarde le communisme haïtien ou le socialisme haïtien, est-ce qu'on peut parler de socialisme haïtien?
1: Moi, je suis pas socialiste.
0: Est-ce que ça existe, marxiste-léninisme haïtien?
1: Moi, je suis un marxiste-léniniste.
0: Ça existe?
1: Oui.
2: Oui, ça existe. On a eu des...
0: messieurs, vous m'avez caché.
1: Ça existe tellement, c'est-à-dire le marxisme-léninisme, ce n'est pas un pouvoir. C'est des éléments qui se disent marxiste-léniniste. Il y en a plein.
2: Il y en a eu.
1: C'est ce que je veux dire. Le Parti unifié des communistes haïtiens. Mais le marxiste-léniniste, c'était des éléments parce que ce n'est pas un pouvoir, ce n'est pas un régime. Donc c'est des éléments qui se disent.
0: Mais on fait la politique pour prendre le pouvoir.
1: Bien sûr. Mais moi, mon concept des choses, je suis cohérent aussi. C'est-à-dire, la réalité va me rattraper si je dois mentir. Parce que je ne peux pas mentir. Je sais analyser les contextes et les situations pour savoir que je ne peux pas prendre le pouvoir actuellement en Haïti.
0: Tu le sais.
1: Oui, parce que si je fais des analyses, il faut que j'évalue les possibilités.
2: Il faut qu'il y ait de la cohérence.
0: Alors, cela dit, messieurs, je regarde la chose parce que Thilou doit intervenir. Il y a tellement de socialistes, marxistes-léninistes, n'est-ce pas? Mais je comprends notre ami Ismaël, pour une fois. Je le comprends parce qu'il dit... Ils disent qu'ils sont marxistes-léninistes.
2: C'est ça.
0: Et puisqu'ils ont la bouche, ils ont le droit à la parole, et on ne leur enlève pas la parole et la langue, n'est-ce pas? Ils peuvent continuer à dire qu'ils sont marxistes-léninistes. Je suis d'accord. Là-dessus, je suis d'accord, Thilou. Es-tu marxiste-léniniste, Thilou? C'est de ma faute, Thilou.
3: Ah, c'est pour ça qu'on ne m'entendait pas.
0: Oui.
3: Mais il y a une valeur que vous prétendez mettre au-dessus de tout, mais que je ne retrouve jamais dans vos affirmations. Il est dit que c'est le peuple qui doit choisir. C'est pour ça qu'on combat, c'est pour ça qu'on critique. Est-ce qu'on est d'accord? Une question très simple. Si un peuple choisit un dirigeant qui est en couchette, comme on dit, bon, moi, je ne trouve pas ça une bonne chose. Mais est-ce qu'on est prêt à accepter que ça soit ainsi parce que c'est la volonté du peuple?
0: Absolument. Moi-même, je suis prêt. Et vous allez voir, dans ma façon de penser, je vous dis toujours que les peuples ont les dirigeants qu'ils méritent. Si le peuple a véritablement choisi, il a choisi un bonhomme à 99 ans, couche aux fesses, c'est correct. Et bien correct pour le peuple. OK? Ben, il vivra avec. Oui, mais moi, de voir que.
2: Il faudrait pas, que, il faudrait que, pas que le capitalisme s'immisce dans ça.
0: Je suis d'accord que le capitalisme ne doit pas s'immiscer dans ça. Mais le peuple, est-ce que le peuple a véritablement choisi?
4: La question revient, c'est redondant, tu vois? La chose revient encore.
0: Non, c'est pas ça. Faut pas me comprendre. Si le peuple a véritablement choisi un président de 150 ans, c'est de ses affaires. Les peuples ont les dirigeants qu'ils méritent.
2: C'est de l'ironie, ça.
0: C'est de l'ironie. Laisse-moi aller avec mon ironie. Oui, de l'autre côté, oui, Dickens.
5: Non, pour moi la question est simple. Si le peuple choisit, c'est tout. Je n'ai pas à remettre la question sans question. Le peuple choisit, que ce soit un petit bébé de 2 ans ou quelqu'un sénile, c'est leur choix. Ils vont vivre avec.
2: Oui, mais il faut.
0: Alors, messieurs.
2: À ce moment-là, il faut laisser le choix du peuple.
0: Et c'est là, je dirais en bon haïtien, et c'est là, oui. Que vous n'êtes pas tout à fait comment équilibré votre analyse. Et... Vous savez, ce qui se passe en Angleterre, hein, avec un système qu'on essaie de replâtrer, n'est-ce pas? C'est une tradition vieille de plusieurs centaines et centaines d'années, n'est-ce pas? Et le peuple anglais semble s'accommoder. Ils ont fait des changements dans leur système et ça semble tenir la route, n'est-ce pas? Ça semble être logique. Alors, pourquoi vous pouvez critiquer ce régime, mm-hmm. hein? Parce que vous voyez que ce régime est bancal et le droit du peuple, puisque c'est pas tout, c'est une question de sang royal, etc. Mais c'est le peuple qui accepte ça.
4: On n'a jamais questionné le peuple pour la royauté.
2: On
4: n'a jamais demandé au peuple pour la royauté.
0: Alors, non, entre nous, avec le temps.
4: C'est ça, vous l'avez dit.
0: Laissez-moi terminer.
4: Pour soulever le peuple.
0: Laissez-moi terminer. Est-ce que vous diriez aujourd'hui que le peuple anglais ne s'accommode pas, j'ai pas dit qu'on l'a questionné, ne s'accommode pas avec son système à deux vitesses?
4: L'habitude, c'est une seconde nature.
0: On a vu,
2: il y a un président haïtien qui a habité au Palais National avec un chef. C'est monsieur Antoine Simon, hein, qui s'appelait Simalo. Et tout le monde a dit, c'est du diabolisme, c'est du ceci, c'est du cela. Mais j'ai vu, lors de l'intronisation de Charles, la royauté anglaise a habillé un chef aussi.
0: Bon, alors, messieurs, on parle sérieusement maintenant.
2: Non, mais c'est sérieux, ça.
0: Lien politique avec les gangs, les mises en garde d'Albert Rundim. C'est le grand Manitou.
2: C'est Monsieur Poins.
0: Non, c'est Albert Rundim. C'est de l'OEA. Il fait partie des éminentes personnalités de l'OEA. N'est-ce pas? Il dit que oui, il y a effectivement, il reconnaît qu'il y a quelques mélanges avec des gangs, hein, n'est-ce pas? Et il met en garde, n'est-ce pas? Et c'est tout ce qu'il peut faire. Alors que nous avons l'impression que les gangs mènent partout en Haïti. Le dernier massacre est là pour nous édifier si besoin était, n'est-ce pas? À savoir que ces gens-là décident de leur agenda et la suite de leur agenda également, parce qu'il y a eu ce massacre dans Kinskoff et on a été rescapé finalement quelques détenus, hein, quelques kidnappés, mais les autres, plus nombreux, restent, et puis il n'y a aucune décision qui est prise. Et Albert Rundim tout simplement fait un discours, messieurs, moi-même, ça ne m'émeut pas vraiment énormément, en disant que Albert Rundim, avec son OEA, avec ces gens qui sont installés au pouvoir, vont effectivement donner satisfaction selon les besoins de la population.
2: Est-ce que tu pensais que M. Rundim, quand il s'appelle, l'OEA, c'est un instrument entre les mains des États-Unis pour manipuler toute la région. Point barre.
4: On appelle ça le ministère des colonies.
2: C'est ça.
4: Donc, comment le ministère des colonies,
2: des États-Unis.
4: Comment des éléments du ministère des colonies
1: peuvent intervenir sans l'aval de leurs dirigeants normaux. Donc, ça veut dire qu'il ne faut jamais s'attendre. Rappelez-vous, parce que l'histoire, c'est, malheureusement pour moi, je ne suis pas historien. Est-ce qu'il est trop tard pour que je devienne historien? Mais j'aime l'histoire tellement. J'aime tellement l'histoire parce qu'il faut s'y référer de temps en temps. Est-ce que vous vous rappelez, et ici on a fait beaucoup de débats là-dessus, à un certain moment, c'est l'OEA qui était intervenu en Haïti pour dire voici ce qu'il faut faire sous Préval. Est-ce que vous vous rappelez
0: pour les élections.
1: Pour les élections. Donc, et on sait que les élections, comment ça s'est passé, comment ça a commencé, et qui en a déterminé les dirigeants. Les gagnants des élections. Donc encore, le ministère des colonies agit parce que les États-Unis ne pouvant, ou bien, je ne sais pas, ne voulant pas directement agir, donc laisse, envoie ses sbires,
2: on appelle ça un sous-fif,
1: pour s'exprimer en leur faveur. Donc, messieurs, moi, personnellement, quand on parle, et j'ai souvent, mes critiques, ou du moins mes observations, devrais-je dire mieux, m'amènent à, quand je parle des gangs en Haïti, souvent j'hésite à dire gangs. Pourquoi je dis ça? C'est parce que je sais que c'est des gens qu'on utilise pour les besoins essentiels. Ça ne veut pas dire que ces gens-là, ayant des armes en main, n'utilisent pas ces armes pour leurs propres besoins, mais au prime abord, c'est des gens qu'on utilise parce que le territoire haïtien, c'est une main, c'est un mouchoir. Donc si les États-Unis, si l'OEA avait voulu intervenir, l'OEA en particulier, les États-Unis avaient voulu intervenir pour freiner ce qui se passe en Haïti, ils auraient fait ça longtemps. C'est pour ça que je disais souvent, messieurs, ne laissez pas intervenir ces gens dans les affaires internes d'Haïti. Ils ne voudraient jamais agir dans l'intérêt des Haïtiens. C'est à nous de nous organiser. Et souvent, nous faisons l'erreur de voir seulement les gens en Haïti. Regardez ici dans la diaspora. Ces mêmes gangs dont nous critiquons, ces mêmes gangs ont des relais dans la diaspora. Ils ont plein de gens dans la diaspora, des gangs aussi dans la diaspora.
2: Qui envoient des armes.
1: Donc qui envoient des armes, des gangs qui agissent dans la diaspora pour eux aussi. Donc fait que quand nous émettons des critiques, il ne faut pas que nous laissions de côté, c'est-à-dire que nous agissions seulement sur les éléments en Haïti, sur le territoire haïtien. Il faut que nous voyons l'ensemble, c'est-à-dire les gens ici, les gangs ici, malheureusement pour eux, ici, il y a des structures qui les empêchent d'utiliser des armes, mais sinon, ils auraient utilisé des armes. S'ils vous croisent dans un couloir où il fait noir, ils vont vous exécuter ici aussi.
2: Ben, on les appelle ces gens-là des affidés.
1: Ben, voilà. Donc, messieurs, il faut pas non seulement rester à la critique seulement, il faut que nous agissions. L'agissions dans le sens que de pointer du doigt les choses si nous voulons que les choses changent en Haïti. Moi, c'est mon point de
0: vue. Oui, Dickens, c'est...
5: Oui, mon problème avec la déclaration de M. Ramzin, c'est que d'un côté, il dit que les gens sanctionnés ne devraient pas pouvoir participer à l'élection, et de l'autre côté, il dit que ça ne dépend que des Haïtiens. C'est soit que vous donnez l'ordre, soit que si ça ne dépend que des Haïtiens, laissez les Haïtiens organiser leurs élections.
3: Et de deux. Mais on lui pose la question, il répond que bon, pour lui, pour moi, je ne vois même pas. Ce qui me dérange, c'est que M. Ramdine ait encore quelque chose à dire sur le dossier haïtien, vu son passé et le passé de l'OEA dans les histoires d'Haïti. Mais voilà. Là, ce qu'il répond là, c'est à terre à plein terre. Il dit que pour lui, une personne avec des liens avec des gangs ne devrait pas participer aux élections. Tout le monde est d'accord. Il dit que la manière de vérifier cela, ça dépend des autorités haïtiennes. Là encore, tout le monde est d'accord. Le seul problème, c'est qu'on sait très bien que M. Ramdine, entre son discours et ce qu'il veut vraiment régler en Haïti, il y a tout un boulevard.
2: Donc, il y a l'intérêt de ses patrons aussi, à Washington.
5: Et on sent que sa déclaration-là, c'est juste pour orienter, c'est juste leur tri pour savoir qui, selon leur vision, selon leurs intérêts, pourra participer aux élections. On ne va pas participer aux élections. Ouais. C'est soit qu'on accepte de. Pour moi, le principe est simple.
0: Alors, messieurs,
5: une minute, oui. Juste ce qu'on vit là, toute personne qui est dans des liens avec, avec les criminels, avec les gangs, ne devrait pas pouvoir.
2: Et toute personne.
5: Il faudra que la justice, c'est pas pour moi, même lorsqu'on a des sanctions internationales, il faut que la justice haïtienne se prononce.
2: Et toute personne qui aurait des.
5: On ne peut pas déléguer cette histoire à des étrangers.
1: Quelle justice haïtienne d'abord qu'il faut dire aussi, parce que cette justice haïtienne, c'est une justice qui quasiment, je ne dirais pas qu'il n'existe pas, parce que cette justice est utilisée pour les besoins du pouvoir des gens, en fait, de l'international. Mais donc, il faut réellement, messieurs, rebattre les cartes. Il faut complètement abattre ce qui existe, monsieur, pour pouvoir penser qu'on peut avancer avec Haïti.
0: Alors, je regarde ça. Je m'excuse, messieurs. Je regarde si la tendance se maintient, on va renouveler les mêmes pourris, n'est-ce pas, au pouvoir au terme d'élections piquées-collées, et peut-être qu'on aura encore pire. Parce que, messieurs, ce que nous avons vu depuis 86, n'est-ce pas, première élection Aristide, et après Aristide, Préval, après Préval, Martelly, après Martelly, Jovenel Moïse, et à partir de cette première élection, on a commencé à avoir des gangs et la situation d'Haïti s'est dégradée. Et on est arrivé à un moment où on se dit peut-être que là, on arrive au fond, le total fond, n'est-ce pas, on ne descendra pas plus bas. Je pense qu'on peut encore aller plus bas parce que les gangs sont en train et ont la capacité de légaliser leur pouvoir par des élections piquées-collées qu'on est en train de nous préparer. Et si on se laisse prendre là-dedans, là, messieurs, le pouvoir des gangs sera légal.
2: Décuplé.
0: Là, quand l'autre disait à la blague bandit légal,
1: c'était pas la blague, il était sérieux.
0: Il disait qu'il faisait partie d'un gang. Il disait à la blague. Alors, soyons sérieux, il disait à la blague, il chantait bandit légal, etc. Là, maintenant, là, nous allons voir la légalité des gangs. Parce qu'ils seront élus. La plupart d'entre eux.
2: Et est-ce que je peux.
0: La plupart d'entre eux seront élus. Et moi, je voudrais dire, parce que je dois vous quitter, messieurs, en désignant mon successeur, Ismaël Robert, à la barre pour terminer la partie
2: de la surprise.
0: Je viens. Parce que c'est comme ça. J'ai les fesses aux couches. Non, j'ai les couches. Il faut que je désigne mon successeur parce que j'ai eu d'urgence. Non, messieurs, qu'on fasse quelque chose, n'est-ce pas? Qu'on fasse quelque chose, et j'ai, avec Thilou, nous avons proposé des éminentes personnalités haïtiennes aussi. Parce que, messieurs, je constate que nous sommes vraiment à l'écart. Quand on a parlé de Ramdine, on dit, mais qu'est-ce qu'il fait là? Mais c'est nous autres, les Haïtiens, qui considèrent Ramdine comme les éminentes personnalités, et nous appelons Ramdine. Que voulez-vous qu'il fasse, sinon que nous dicter ce
2: lorsque
0: que nous devons faire?
2: Lorsque tu dis nous...
0: Nous, peuple haïtien, en tant que peuple haïtien.
2: Le peuple haïtien?
0: Oui. Mais
2: c'est le peuple haïtien qui...
1: On est en désaccord, là. Tu es d'accord qu'on soit en désaccord?
0: Ces gens...
1: Le peuple haïtien n'a rien à cirer avec ça.
0: Ces gens nous dirigent et parlent au nom des Haïtiens.
2: Ah, oui. mais c'est illégalement, c'est illégitimement.
0: Mais allez dire...
5: Mais ils sont là.
1: Oui, ils sont là, mais le peuple n'a rien à cirer avec ces gens, monsieur, entre nous.
0: Mais je regarde le peuple. J'ai entendu la version des nouvelles de Thilou. Le peuple crie et demande à ces autorités-là de leur venir en aide à ces gens. Hein.
1: Non, attention, là encore, les échantillons ne sont pas représentatifs.
2: Et en plus, le peuple est acculé.
0: Il demande à fils aimé de venir
2: Est-ce qu'on va enquêter sur le passé des candidats pour savoir s'ils n'étaient pas des pickpockets, des affaires comme ça?
0: Ils disent qu'il faut effectivement, si vous faites partie d'un gang, etc., vous ne pouvez pas.
2: Vous pouvez avoir été pickpocket à l'étranger.
0: C'est ça que Ramdine nous dit. Bon, mais messieurs, est-ce que nous allons considérer Ramdine? Est-ce qu'il n'y a pas d'illustres personnages dans notre pays que nous pourrions réunir dans une organisation, n'est-ce pas? Et avec des gens de la diaspora aussi, comme hein, d'éminentes personnalités.
1: Dans quel but?
0: Dans le but de s'opposer, de contre-pouvoir.
1: Là tu parles. Mais c'était, si c'est dans le but, comme je vois l'initiative en Haïti, c'est-à-dire des gens qui se regroupent soi-disant pour ne pas se laisser avoir dans les élections par ces gens-là, il faut faire le contre-pouvoir. Moi, je suis en total désaccord avec. C'est ce que tu dis là, dans le but de dire que non, dans les circonstances, on ne peut rien faire avec ce qu'il y a là. Il faut recommencer, c'est-à-dire abattre, c'est-à-dire tout ce qui existe, finir avec ça. On appelle ça la rupture. Il faut qu'il y ait une rupture.
0: Dans toutes les provinces d'Haïti qui n'ont jamais pataugé dans la corruption, qui n'ont jamais été au pouvoir, des affaires comme ça, d'éminentes personnalités. Moi, je pense à un personnage qui est mort, n'est-ce pas, trop tôt, le vieux Étienne, n'est-ce pas, des gens comme ça. Mais il était au pouvoir à un moment donné.
1: À un certain moment, il était mais oui. Mais oui.
0: Alors, il doit y en avoir en Haïti. Il doit y en avoir.
5: Messieurs, on peut avoir été au pouvoir, mais si on a été au pouvoir et on a
2: le bilan est négatif.
0: Le bilan est positif.
1: Si on cautionne tout, parfois le bilan peut être pas négatif, mais c'est-à-dire si on est dans un pouvoir, c'est pour faire changer les choses, c'est pas soi-même. C'est-à-dire, on est dans une équipe, il faut avoir dénoncé cette équipe-là. Mais si on n'en fait pas, si on fait pas partie en se fermant la bouche, moi je pense que ce bilan-là, c'est pas positif.
0: Alors messieurs, moi je vous laisse. Merci. Ismaël va me remplacer. Voilà. Et si vous voyez des excès du côté de Ismaël, n'est-ce pas, vous me le direz, messieurs. Merci beaucoup, merci, et puis à la semaine prochaine. Au revoir.

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0: c'est 15h37 minutes. C'est la dernière, est-ce que je dirais la dernière
1: ligne droite.
0: Heure, la dernière ligne droite des deux heures de temps que nous passons.
1: Mais
0: ici.
1: Comment, j'ai pas vu le
0: passer.
1: Aujourd'hui, c'est terrible, ça passe vite.
0: Ça passe très vite. Ouais. Alors, messieurs, et vous avez reçu, et Jean-Henès avait déjà mis la table, donc c'est pas moi qui vais recommencer. Alors, la question. Maintenant, il y a ce que nous voulons en tant qu'analystes ou bien des gens qui s'intéressent à la cause haïtienne, à la chose haïtienne, mais il y a aussi la réalité du pays. Est-ce que, d'après vous, messieurs, l'insécurité, c'est le seul obstacle à la réalisation des élections le 13 décembre prochain en Haïti? Je vous pose la question comme ça.
1: Moi, vas-y.
2: Je peux répondre. L'insécurité est l'une des obstacles, mais je pense que la préparation aussi, le sérieux aussi, c'est pas, pour moi, comme je le disais avec Tino cette semaine, il y a eu, pour moi, c'est techniquement impossible d'avoir des élections intéressantes.
0: Et tu as tellement raison, c'est pas moi qui vais parler, mais tu as tellement raison, c'est juste pour mousser encore la question, pousser la question plus loin, parce que il y a environ 6 millions d'électeurs, d'après ce que j'ai compris. Et est-ce que maintenant, on est au mois de septembre, est-ce que le CEP va atteindre 3 millions? Je ne sais pas. Allez-y, monsieur.
3: Probablement non, mais avant même l'insécurité, moi je pense que le principal obstacle aux élections, c'est la volonté. Parce que s'il y avait une volonté d'avoir vraiment des élections, on aurait vu ces dirigeants-là se concentrer sur l'insécurité. Il n'est pas nécessaire d'avoir un doctorat en quoi que ce soit pour comprendre, comme vient de le dire Dickens, qu'il n'y a pas moyen d'avoir des élections dans cette condition sécuritaire. Alors si ceux qui sont en place, qui ont été mis là avec la première priorité, c'est de voir comment résoudre ce problème de sécurité, ne le font pas. Ils font tout autre chose sauf se concentrer sur l'insécurité. Je rappelle que cette semaine, le jour de l'anniversaire du chef de cabinet du ministre de la Défense, qui est encore plus de deux mois après, en otage, ben le chef de cabinet, le ministre, lui, il était à parler de l'armée dans les longs termes, quelle armée pour Haïti. Donc, il ne se concentre vraiment pas sur cette sécurité, cette problématique de sécurité. C'est pour une raison. Ils ne veulent pas résoudre le problème de la sécurité. Et s'ils ne veulent pas le faire, même si dans leur discours ils parlent de l'élection, ils savent très bien qu'il n'y aura pas d'élection. Ils savent très bien. Et ça finira, en tout cas, c'est ma lecture de la chose, ça finira comme pour le référendum, un paquet d'argent sera dépensé et puis ensuite on nous mettra devant les faits accomplis qu'il n'y aura pas moyen d'avoir des élections. Donc il faudra repartir vers un autre projet pour avoir d'autres argent pour réaliser ces élections.
0: Je rappelle le nom, juste un nom que je rappelle, le chef dont Thilou a fait mention, c'est Mario Andresol, n'est-ce pas?
3: Oui, Mario Andresol, ministre de la Défense.
0: Tout à fait.
1: Ce pays n'a pas de chance. Haïti, c'est un pays qui est vraiment malchanceux. Non, il n'y a pas moyen d'avoir des élections en Haïti. Moi, je le dis, et puis c'est clair, on n'a pas besoin de posséder la tête à Papineau, comme on dit ici, pour comprendre que c'est impossible. Impossible dans un premier temps, parce que les conditions ne sont pas réunies pour qu'on ait des élections. Dans un deuxième temps, le peuple qui aurait dû se mobiliser ne l'est pas parce qu'il est démobilisé pour toutes les raisons que l'on connaît. Troisièmement, avec quel leader politique on va aller en élection? Avec ces gens-là qui ont mis le pays à genoux comme ça? C'est avec eux qu'on va aller en élection? C'est avec ces gens-là? Des gens qui sortent de nulle part et qui disent qu'ils vont être candidats? Même si d'aventure il advenait qu'il y ait des gens plus ou moins sérieux à prendre part à ces élections. Et qui va les organiser ces élections-là? Le conseil électoral provisoire? Avec tous les problèmes qu'ils ont, le pays qui est coupé en zone de non-droit, hein, des endroits où on ne peut pas se présenter, des coins qui sont contrôlés par les gangs, des quartiers entiers sont aux mains des gangs. C'est avec ce pays-là qu'on va aller en élection. Comment les candidats, et je vais finir là, comment ces candidats-là vont faire pour mener campagne, pour battre campagne, comme on dit? Comment ils vont faire pour battre campagne?
3: Petite précision factuelle quand même, parce qu'on dit souvent qu'il y a une bonne partie du territoire qui est contrôlée par les gangs. ça laisserait entendre qu'il y a certaines autres parties qui sont sécuritaires et où on peut vaquer tranquillement à ses occupations. Mm-hmm. Il n'existe aucun endroit actuellement en Haïti où on peut se sentir en sécurité. Je rappelle que cette semaine, ce n'était pas des territoires dits perdus hein, qui ont mm-hmm. fait l'actualité. On parle de Delma 31, de Delma 75, de Pétionville, où des actes d'enlèvement devant tout le monde ont eu lieu, certains spectaculaires. Il y a deux écolières qui ont été enlevées le troisième jour de la rentrée des classes, alors que la police avait annoncé des dispositifs 10 000, de sécurité.
2: 10 000
3: combien policiers devant les écoles. Donc, ces autorités-là ne contrôlent rien du tout sur le territoire. Et, fait encore plus grave, s'il fallait encore une autre preuve, quelqu'un qui a un avis de recherche n'est pas au pays. Comprenez bien, la PNH lance un avis de recherche contre quelqu'un qui n'est pas au pays. Cette personne-là se trouve assez à l'aise pour rentrer au pays et aller s'afficher avec une base de gang.
0: On appelle, c'est Mrs. Niceby.
3: Est-ce qu'on peut avoir plus grande preuve que ces gens-là ne contrôlent rien du tout? Rien du tout. Par rapport au territoire. Donc, ce n'est pas une question de territoire perdu, où est-ce qu'on va pouvoir faire des élections. C'est que si les gangs décident qu'il n'y aura pas d'activité à tel endroit, le gouvernement ne peut pas garantir le contraire.
0: Alors, j'ajouterai, Tilou, encore, tu peux continuer, mais j'ajouterai, dit-on, cette dame a été habillée en militaire pour pouvoir atteindre, c'est-à-dire le local de chef de gang.
3: Ouais. Mais comprenez bien l'esprit de ces gens qui sont des bandits ou sont liés avec les bandits. Tu ne peux pas être recherché quelque part. Normalement, lorsqu'on est recherché quelque part, on fuit cet endroit-là.
1: On se met à couvert.
3: Oui. Bon, elle n'est pas au pays. Alors qu'elle est recherchée, mais elle rentre quand même au pays. C'est dire qu'elle sait très bien que
0: elle est en sécurité.
3: Ne peut rien.
0: Elle est en sécurité.
2: C'est là où elle est en sécurité. Et de deux, si l'État ne peut pas protéger un de leurs deux. Le gouvernement, je peux parler d'État, ne peut pas protéger un de leurs alliés. Parce que l'avocat là qui a été enlevé cette semaine,
0: Jean-Baptiste,
2: Maître Caleb Jean-Baptiste était en mission. Et parce qu'il accompagnait une
3: directrice
2: l'ONAPE, et c'est pour une activité gouvernementale. Et je ne sais pas exactement où il a été pris, mais ayant parlé avec des gens quand ils veulent aller dans Thibonite, il y a un circuit qui devrait être censé être plus ou moins sécure. Il se fait enlever quand même. Maintenant, même dans les zones où on pourrait qualifier de non-territoire perdu, est-ce que un candidat pourrait, de façon à être opposé, aller faire campagne? Parce que n'importe qui peut se faire enlever en campagne. Et là, ça repose la question, la stratégie, où on va faire les élections, aux endroits où on peut faire les élections, où peut-on faire les élections?
1: C'est-à-dire qu'on

0: qui, quel candidat en caravane peut se faire.
1: Mais le kidnapping de Maître Caleb, est-ce que c'est pas une forme de règlement de compte? C'est pas.
2: On dit toujours des choses, mais c'est un représentant du gouvernement quelque part, comme il est.
0: Ça, c'est un allié du gouvernement.
2: Du gouvernement, tout à fait.
0: Une mission officielle
2: qui est censée être protégée par le pouvoir.
0: Même lorsque Maître Caleb n'a pas de position officielle, mais il était. Avec une délégation, la directrice du LODAPE, en mission officielle.
2: Oui, accompagné de deux policiers, d'après ce que j'ai compris. Mais messieurs, pour ajouter à ce que vous avez mentionné tout à l'heure, parce que c'est important, et même ici, et dans la diaspora, et quand on entend les gens parler, et souvent on nous fait référencer à Port-au-Prince que le bas blesse. C'est-à-dire ailleurs, les choses se déroulent, bon, je ne dirais pas comme par enchantement, mais relativement bien. Mais quand quelqu'un qui va dans le sud, par exemple, moi je suis du sud, mais un touriste ou bien quelqu'un, moi qui suis du sud, si j'y vais, c'est peut-être moins de mal que Port-au-Prince, mais quand j'y vais pour parler de politique, c'est autre chose. Parce que dans chacune des zones dans le pays, il y a un chef de gang, c'est-à-dire un chef de zone. Et si des opposants arrivent pour parler de politique, vous pensez qu'il sera facile pour un opposant, alors que, comme ce fut le cas, je me rappelle, à un certain moment, on parlait de Thibaut Beau, Boss Pinte, et ceci, Axel Benjamin. Mais ça existe en Haïti. Les classiques, il y a un classique dans chaque zone.
1: On les appelle les bons.
2: Exactement, ça existe dans chaque zone. Donc, vous avez entièrement raison pour moi. C'est pas parce que j'y vais, là, je suis pas inquiété, parce que je ne représente aucun danger. Mais quand j'y vais pour parler d'élection, ça aurait été autre chose. Alors, est-ce que vous pensez n'importe qui va aller dans la grandance pour faire une campagne en face de Guy Philippe qui est là-bas, qui contrôle toute la zone?
1: C'est une très belle question, mais en même temps, moi je le prends dans le sens global, les élections ne sont pas possibles en Haïti, mais vraiment pas possibles. Si vous collez tous les petits morceaux, tous les indices que nous avons, les indicateurs, il n'y a pas moyen d'avoir des élections en Haïti parce que il n'y a pas de sécurité, parce que il n'y a pas moyen de faire campagne, parce que les gens n'auront pas la possibilité de vendre leur salade à la population, de dire à la population c'est quoi, voici moi je représente tel parti, voici qu'est-ce que je veux faire si d'aventure il advenait que vous m'élisez. C'est ça le problème. Et puis ensuite, est-ce qu'on n'organise pas ces élections juste pour valider les contrats qui ont été signés en dessous de la table, les contrats qui ont été signés à la petite franquette comme ça là, avec des compagnies, on liquide le pays pratiquement, et c'est pour ça que monsieur, comment il s'appelle le gars qui est là, monsieur Fizemé, qui est un ancien Marines, je ne sais pas si vous le savez, lorsqu'on a été Marines, est-ce qu'on ne l'est pas pour la vie, on l'est pas pour la vie. Alors, donc ça veut dire que le gars était Marines, il est aux commandes d'un pays qui a pour lequel du sang a coulé, pour lequel de la sueur a coulé, pour lequel des larmes ont été versées, pour lequel on a pris des coups de fouet. Ce pays n'a pas été, c'est pas un cadeau. Et vous remarquerez que les États-Unis sont toujours là à la manette, toujours là.
2: Oui, mais on est d'accord. Ça, c'est une analyse concrète disant que tenant compte de cette réalité, il ne saurait y avoir des élections.
1: Absolument.
2: Mais la réalité, il y a des gens sur le terrain qui disent qu'ils vont organiser des élections. Et paraît-il, messieurs, je vous lance, et le maître, et quand je dis le maître, c'est les États-Unis. Il faut pas se leurrer.
1: On va dire l'ambassade des États-Unis, le département d'État.
2: Donc, ils veulent, paraît-il, des élections. Alors, peu importe la façon, comment empêcher ça, messieurs? Moi, c'est cette réalité-là que j'aimerais analyser.
1: Il faut renverser la table, voilà, tout simplement.
3: Mais de toute façon, mettons que ils veulent vraiment, parce que moi, je ne crois pas qu'ils veulent faire des élections, mais mettons qu'ils voudraient vraiment faire des élections. Et matériellement, est-ce que c'est possible? Nous sommes en septembre. Nous sommes le 12 septembre, presque à la mi-septembre. Les élections sont prévues pour le 13 décembre. À quel moment on aura une validation de liste de candidats? À quel moment on va imprimer les bulletins? Moi, j'ai travaillé 25 ans dans l'imprimerie. Je sais ce que c'est que imprimer des bulletins pour les élections. Et quand est-ce qu'ils auront le

0: d'imprimer ces bulletins, quand est-ce qu'ils auront le temps de commander et de disposer les urnes dans les bureaux de vote? C'est matériellement impossible. Même lorsqu'on ne prend pas en compte les bandits et autres, c'est matériellement impossible.
1: Mais tu dis matériellement impossible, et je suis d'accord. C'est parce que ce ne seront pas des élections. Ce seront des nominations.
2: Des sélections, quoi.
1: Des sélections.
3: Bolivar,
1: c'est ça qu'ils veulent faire.
3: Bolivar, je pense que la stratégie maintenant, c'est... Vous avez des tuteurs qui vous demandent des élections. C'est comme, comme on dit en football, faire l'heure. On continue les activités et un bon matin, on va... Il faut prouver que, monsieur, il faut me garder au pouvoir. J'ai tout fait pour vous. C'est comme dire au professeur, j'ai tout fait, mais je ne peux pas remettre le devoir et atteindre, donnez-moi une extension. Pour moi, c'est ça seulement la stratégie. Parce que, et en plus de ce qu'a dit Tilou, quand est-ce qu'on va former
1: le personnel électoral?
3: Le personnel électoral, les gens des bêtes et tout ça. On sait le clientèle qui va, qui normalement va chercher à se faire un petit boulot le jour des élections. Il faudra du temps pour les former.
2: Mais c'est dans les conditions normales, c'est-à-dire quand les gens veulent réaliser les choses normalement.
1: Voilà.
2: Mais c'est ça. Mais s'ils veulent pas réaliser les choses normalement, donc ils vont quasiment dire bon, écoute, tout était déjà là. D'ailleurs, je ne sais pas si vous suivez bien, il y a déjà un discours. Hein? Et on vient pas d'innover. Il y a des choses qui étaient déjà en place. C'est ce que j'entends en sournoisement quelque part. Donc, s'ils veulent réellement, c'est pour ça que je dis concrètement, il faut voir les choses. S'ils veulent réellement, d'ailleurs, on a dit, ce ne seront pas des élections.
1: Quand ils disent que, par exemple, j'ai entendu M. Fils-Aimé déclarer, il faut passer le pouvoir aux jeunes. Quel genre de jeunes ils parlent? C'est des gens qui sont déjà là dans ces cartons? Des gens qui sont déjà là, qui vont poursuivre ce qu'il a commencé?
2: Ben, il a son truc électoral qui s'appelle Victoire. Victoire, je pense que c'est son groupe électoral, non?
1: En tout cas. Et puis, deuxièmement, rendez-moi fou ou sage, dans un pays où les gens sont, où même le primum vivere n'existe plus. C'est-à-dire ce qu'on appelle le brassé en Haïti, le peuple qui sort pour... vous comprenez qu'est-ce que je veux dire? Ça n'existe plus. Le citoyen moyen est démobilisé. Bon, classe moyenne, n'en parlons pas, il n'y en avait pas déjà. Mm-hmm. C'est encore pire, les gens sont dépossédés, les gens ont été appauvris, les gens ont été... Voilà, ont été forcés de quitter leur... Quand ils l'ont, leur petite maison qu'ils ont construite de peine et de misère. Hein? Après des années de sacrifices de dur labeur. Et ces gens-là ne sont plus chez eux. Comment on organise les élections? Comment on va répertorier les électeurs? Comment on va les classer?
2: Ben, là encore, je te répète, Pierre-Michel, c'est que ça, c'est quand on organise ce que tu dis là.
1: Les vraies élections.
2: Exactement, les choses normales. Parce que on a déjà vu des élections où il y a 10% de participation. Ils disent quand même que c'est des élections, tant pis pour ceux-là qui n'ont pas participé.
0: Ouais. Et puis d'ailleurs, ça, c'est quand on prend en compte les votes. Hein, on a eu l'élection de on a tout simplement décidé voilà qui serait en quelle position.
2: Exact.
0: Maintenant, là, on voit la chose très amère. Et c'est ce qui m'inquiète, c'est que je ne vois pas comment sortir de ce bourbier-là. Et c'est là que, pour moi, vraiment, ça me met un nœud à la gorge. On a déjà eu des situations difficiles, mais à chaque fois, on se disait, voilà, si on va dans telle direction, voilà comment on peut plus ou moins faire face à la situation.
2: Mm-hmm.
0: Là, messieurs, personnellement, je sais que la solution existe, hein, comme aime dire Jean-Ernest. Mm-hmm. Tous les problèmes sont dans la nature, toutes les solutions aussi. Mm-hmm. Mais sauf que moi, je cherche pour l'instant et je ne la vois pas.
3: On voit pas.
1: Et puis, qui nous dit, normal. Et on n'a même pas besoin de trop réfléchir pour comprendre que dans les cartons de ces gens-là qui sont placés là où ils sont, les fils aimés de ce monde et tous leurs acolytes, ils ont déjà des gens qui sont sur des cartons. C'est comme le bingo. Tu sais déjà quelle boule va sortir de la chose. Alors c'est à ce genre de choses qu'il faut s'attendre. C'est-à-dire des gens qui vont être choisis pour tel type de choses. C'est-à-dire, vous allez être là au Sénat pour finaliser. Lorsqu'on va amener tel contrat, c'est approuvé. Vous allez être au Sénat pour approuver tel type, la vente du pays, la liquidation du pays. Voilà.
2: Mais Etilou a posé une question. Je suis pas du tout insensible avec à ça. Et je pense que c'est pour moi capital. C'est pour comment s'en sortir. Parce que souvent, il arrive que on dit bon, les gens sur le terrain, c'est pas des gens aptes à prendre telle ou telle décision, mais par contre on compte sur le peuple. Mais là encore, le peuple aujourd'hui,
1: il y a pas de guide.
2: Le peuple aujourd'hui, est-ce qu'il est capable de manifester exactement.
1: Il est démobilisé. Il est
0: neutralisé, le peuple.
2: Exactement, c'est le mot.
1: Neutralisé.
2: Oui, donc, fait que, comment ce peuple-là, on va faire en sorte qu'on galvanise ce peuple pour qu'il sache que c'est lui, le souverain. Que c'est lui qui doit guider, en fait, l'ordre des choses.
1: Avec son bulletin de vote, il a le pouvoir.
2: C'est ça. Donc, Tilou a raison. Moi, honnêtement, je fais des analyses politiques tout le temps. Souvent, honnêtement, je ne dis pas que je suis en train de mentir, mais je ne suis pas devin, mais je ne vois pas. Parce que souvent, moi, je crois, c'est le peuple. Je crois, c'est le peuple qui doit faire. Mais comment mousser le peuple? Comment pousser le peuple à prendre cette décision-là pour dire basta?
1: Lorsqu'on jette un regard circulaire sur le théâtre politique en Haïti, on va appeler ça comme ça, en jetant un regard circulaire, tant à gauche qu'à droite, si on peut parler comme ça, moi je ne vois pas. Je ne vois pas.
0: C'est là peut-être que l'initiative suggérée par Jean-Luc prend toute son importance. Mm-hmm. Moi, je ne vois pas, mais la lumière doit quand même venir de quelque part. Et c'est peut-être le moment de rassembler toutes les personnes de bonne foi et pour ensemble d'abord faire entendre notre voix et puis trouver un chemin de solution à la situation que nous vivons.
2: C'est pas seulement, il ne faut pas seulement rester à la parole, il faut passer, le temps presse. Il faut passer aux actions parce que, et comme on dit, la nature a horreur du vide.
1: Et il ne faut pas oublier qu'on fait face à un système. Le système est puissant. Il a de l'argent.
2: Il a beaucoup de facettes aussi.
1: il est puissant, il a de l'argent, il a les moyens d'acheter du monde, il a les moyens de soudoyer.
2: Est-ce qu'on termine, monsieur, 15h58?
1: Oui.
2: Est-ce que Pierre-Michel, tu commences, après ça, Tilou?
1: Oh, voilà, merci beaucoup. Ça a été, mais j'ai pas vu le, ça passe vite. On n'a pas commencé à 2h, c'est ça?
2: Ben oui, on a commencé à 2h.
1: C'est terrible comme ça passe vite. Merci beaucoup, messieurs. Ça a été un plaisir, toujours d'ailleurs. Merci beaucoup, mesdames, messieurs, de faire confiance au 14h10. Restez avec nous. Et puis, on se retrouve la semaine prochaine, samedi prochain, pour une autre partie comme ça. Voilà.
2: Dickens. Dickens.
3: Merci tout le monde, ça a été un bon débat et je remercie l'assistance et continue à écouter CPRM mais on se pose samedi prochain.
2: Alors Tilou, tu peux prendre un petit peu plus de temps parce qu'en attendant que la machine prenne le relais. Continue. Parle, oui, vas-y, alors, vas-y.
1: Si tu me permets, je vais faire une, on appelle ça au Québec, faire une plug. Je me plug, moi je vais être à l'antenne lundi.
2: Vas-y, Tilou.
1: Au podium.
0: Oui, moi je voudrais remercier évidemment les auditeurs, vous, mes collègues et tout le monde. Et puis dire aussi que oui, la situation est compliquée, mais on ne voudrait pas quand même laisser les auditrices et auditeurs sur un goût amer. La solution, elle est là. On ne l'a pas encore, mais on ne s'arrêtera pas de la chercher jusqu'à ce qu'on la trouve.
2: Et à samedi prochain. Merci, madame, monsieur.
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Auditrices et auditeurs, bienvenue à votre émission Souvenir, Souvenir. À Smurteloup, les deux heures qui vont suivre vous appartiennent parce que vous allez en profiter pour découvrir votre jeunesse, ou plutôt pour redécouvrir votre jeunesse, votre enfance, votre adolescence, et également rencontrer des gens qui étaient présents au cours de cette tranche de vie. Nous parlons de la famille, des amis, des voisins, des camarades, des enseignants et tous les gens que nous avons connus de près ou de loin au cours de cette période. Les souvenirs vont nous les ramener. Question de bien, mais bien savourer ces deux heures. Tout ce que vous avez à faire, c'est de vous installer confortablement et ne pas vous laisser déranger par personne, car ces deux heures vous appartiennent à vous et à vous seul. Cependant, si et seulement si vous avez la possibilité d'avoir avec vous votre livre de souvenirs, gardez-le proche, il vous permettra de bien coller les chansons aux souvenirs qu'elles représentent le mieux. Sur ce, je vous dis bonne recherche, bonne écoute. On vous présente tout de suite la première section.

la première section, nous avons écouté Gerdy Leblanc, Charles Aznavour, Édith Piaf, Gérard Lenormand et Nana Mouskouri. Nous poursuivons donc cette recherche parce qu'on vient de commencer et j'imagine que vous avez pu revoir quelques souvenirs déjà. Alors, on va y aller avec la deuxième section et les souvenirs que vous devez rechercher à cette section-là, ne faites pas l'hypocrite, ce sont des souvenirs amoureux, des relations amoureuses que vous avez eues, une ou plusieurs. Alors, c'est à cette section, au cours de cette section plutôt, que vous allez les retrouver. Ne les recherchez pas ailleurs, c'est là que ça se passe. À tout à l'heure.

La deuxième section nous a été présentée par Ginette Renaud, Mike Brandt, Charles Aznavour, Sheila et Frédéric François. Nous continuons tout de suite notre chemin avec la troisième section. Vous le savez, il est de coutume, la troisième est toujours laissée à un artiste ou une artiste qui nous présente parmi les plus belles de ses compositions ou interprétations. Aujourd'hui, pour vous, à la troisième qui va occuper toute la place, Alain Barrière.

Nous approchons de la quatrième section avec quelques bonnes minutes en plus puisque la première heure n'a pas pu combler avec les chansons qu'on vous a présentées. On n'a pas pu combler toute la première heure, mais il y a une raison particulière pour ça. Donc, la quatrième, c'est pour tout de suite. Et vous savez, à partir de cette section, ce sont des ballades, des mélodies, des chansonnettes qui vont défiler les unes après les autres. Alors, soyez attentifs, continuez votre recherche et retrouvez vos souvenirs les meilleurs.

Nous venons de vous présenter la quatrième section qui a été animée par Gérard Lenormand, Céline Dion, Mark Hamilton, Patricia Carly et Dalida. Il nous reste un tout petit peu plus d'une heure pour les deux dernières sections. La prochaine, c'est la cinquième. Vous savez, la cinquième, c'est l'avant-dernière, n'est-ce pas? Et vous savez ce que vous devez faire pour être satisfaite de votre recherche à travers cette émission du jour, Souvenir, Souvenir. On y va tout de suite.

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quatrième, par quatrième, pardon, cinquième section, c'était l'affaire de Marie-Myriam, Nana Mouskouri, Joe Dassin, Jean Ferrat et Yole Desroses. Sixième section, soit la dernière, à Smurtelou. Je vais prendre encore un peu de votre temps pour vous remercier de votre fidélité à votre émission, de votre attachement à votre radio chérie. Sachez que lorsque mon équipe et moi nous préparons cette émission pour vous, nous le faisons avec beaucoup de passion, beaucoup d'amour, beaucoup d'anticipation et surtout beaucoup, beaucoup d'inquiétude parce que nous voulons à chaque fois rencontrer vos attentes, faire en sorte que cette émission vous plaise et que vous avez pu retracer des souvenirs qui vous ont fait plaisir. Alors, merci encore une fois d'être là. Merci d'appuyer votre radio et surtout de l'écouter. Vous savez, c'est une période très importante pour la radio. Je n'ai pas besoin de vous dire pourquoi, vous le savez. Alors, il faut continuer à faire la promotion de votre radio chérie. Partagez la bonne nouvelle avec ceux qui ne la connaissent pas encore. Dites-le à ceux qui viennent d'arriver qu'il y a une radio qui, pardon, qui les ressemble. Et cette radio s'appelle le CPAM 1410, votre radio. Alors, donc, sur ce, nous allons, je n'ai pas besoin de vous faire grand discours par rapport à la radio parce que vous savez ce que vous avez à faire pour que cette radio reste dans, pardon, que cette radio reste dans la communauté, qu'on pérennise la radio CPAM pour nos enfants, nos petits-enfants, nos arrière-petits-enfants et nos arrière-arrière-petits-enfants. Sixième section, c'est pour tout de suite, alors continuez votre beau travail. Nous allons vous la présenter la sixième, mais avant, nous devons prendre rendez-vous qui est toujours pour la prochaine fois.

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te remè avec Annie, pas exactement. Est-ce que nous t'aiguais fling? Oui. Est-ce que nous t'aiguais? Est-ce que nous t'aiguais ensemble à un moment donné? Oui, nous t'aiguais ensemble à un moment donné. Mais vraiment, nous pas remè officiellement, comme si nous avons

0: massif, hein, pour un problème de vie.
1: Il y a deux mois de ça.
0: Ah bah là.
1: On va le proposer.
0: Proposer.
1: Yeah.
0: Encore ou même encore, dit qu'on ça après deux semaines seulement, quand vous m'avez la vie, pour la venir bailler, ça.
1: Non, vous tombez d'amour.
2: On va prendre. Et faire son deuxième place au monde.
1: Même quand vous gâtez Gimna là, vous
2: gâtez Gimna.
1: Ah, comme si ça va
2: gâter Gimna pour moi.
1: Ça va arriver, monsieur, jamais.
0: Oh oh.
1: Ouais,
0: c'est dans ça. Pas beaucoup mal.
1: Ça va pas du mot comme ça.
0: Deux semaines,
1: Bon, deux semaines.
0: Deux semaines.
1: Là, c'est.
0: Ah, ouais,
1: monsieur,
0: ouais.
1: Gadoua, ouais.

0: Monsieur Jouti à la.
1: T'as c'est pas nég de semaine niveau y aller hein. C'est pas
0: ça là. Monsieur, il est au mari. Assez. D'amour, assez. Parce que l'amour, il faut être marié.

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Auditrices et auditeurs, bienvenue à votre émission Souvenirs, Souvenirs. À Smurteloup, les deux heures qui vont suivre vous appartiennent parce que vous allez en profiter pour découvrir votre jeunesse, ou plutôt pour redécouvrir votre jeunesse, votre enfance, votre adolescence, et également rencontrer des gens qui étaient présents au cours de cette tranche de vie. Nous parlons de la famille, des amis, des voisins, des camarades, des enseignants et tous les gens que nous avons connus de près ou de loin au cours de cette période. Les souvenirs vont nous les ramener. Question de bien, mais bien savourer ces deux heures. Tout ce que vous avez à faire, c'est de vous installer confortablement et ne pas vous laisser déranger par personne, car ces deux heures vous appartiennent à vous et à vous seul. Cependant, si et seulement si vous avez la possibilité d'avoir avec vous votre livre de souvenirs, gardez-le proche, il vous permettra de bien coller les chansons aux souvenirs qu'elles représentent le mieux. Sur ce, je vous dis bonne recherche, bonne écoute. On vous présente tout de suite la première section.

À la première section, nous avons écouté Gerdy Leblanc, Charles Aznavour, Édith Piaf, Gérard Lenormand et Nana Mouskouri. Nous poursuivons donc cette recherche parce qu'on vient de commencer et j'imagine que vous avez pu revoir quelques souvenirs déjà. Alors, on va y aller avec la deuxième section et les souvenirs que vous devez rechercher à cette section-là, ne faites pas l'hypocrite, ce sont des souvenirs amoureux, des relations amoureuses que vous avez eues, une ou plusieurs. Alors, c'est à cette section, au cours de cette section plutôt, que vous allez les retrouver. Ne les recherchez pas ailleurs, c'est là que ça se passe. À tout à l'heure.

La deuxième section nous a été présentée par Ginette Renaud, Mike Brandt, Charles Aznavour, Sheila et Frédéric François. Nous continuons tout de suite notre chemin avec la troisième section. Vous le savez, il est de coutume, la troisième est toujours laissée à un artiste ou une artiste qui nous présente parmi les plus belles de ses compositions ou interprétations. Aujourd'hui, pour vous, à la troisième qui va occuper toute la place, Alain Barrière.

Nous approchons de la quatrième section avec quelques bonnes minutes en plus puisque la première heure n'a pas pu combler avec les chansons qu'on vous a présentées. On n'a pas pu combler toute la première heure, mais il y a une raison.

particulière pour ça. Donc, la quatrième, c'est pour tout de suite. Et vous savez, à partir de cette section, ce sont des ballades, des mélodies, des chansonnettes qui vont défiler les unes après les autres. Alors, soyez attentifs, continuez votre recherche et retrouvez vos souvenirs les meilleurs.

Nous venons de vous présenter la quatrième section qui a été animée par Gérard Lenormand, Céline Dion, Mark Hamilton, Patricia Carly et Dalida. Il nous reste un tout petit peu plus d'une heure pour les deux dernières sections. La prochaine, c'est la cinquième. Vous savez, la cinquième, c'est l'avant-dernière, n'est-ce pas? Et vous savez ce que vous devez faire pour être satisfaite de votre recherche à travers cette émission du jour, Souvenir, Souvenir. On y va tout de suite.

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cinquième section, c'était l'affaire de Marie-Myriam, Nana Mouskouri, Joe Dassin, Jean Ferrat et Yole Desroses. Sixième section, soit la dernière, à Smurtelou, je vais prendre encore un peu de votre temps pour vous remercier de votre fidélité à votre émission, de votre attachement à votre radio chérie. Sachez que lorsque mon équipe et moi nous préparons cette émission pour vous, nous le faisons avec beaucoup de passion, beaucoup d'amour, beaucoup d'anticipation et surtout beaucoup, beaucoup d'inquiétude parce que nous voulons à chaque fois rencontrer vos attentes, faire en sorte que cette émission vous plaise et que vous avez pu retracer des souvenirs qui vous ont fait plaisir. Alors, merci encore une fois d'être là. Merci d'appuyer votre radio et surtout de l'écouter. Vous savez, c'est une période très importante pour la radio. Je n'ai pas besoin de vous dire pourquoi, vous le savez. Alors, il faut continuer à faire la promotion de votre radio chérie. Partagez la bonne nouvelle avec ceux qui ne la connaissent pas encore. 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Sixième section, c'est pour tout de suite, alors continuez votre beau travail. Nous allons vous la présenter, la sixième, mais avant, nous devons prendre rendez-vous qui est toujours pour la prochaine fois.

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monsieur, bonjour. Les marqués dans ton studio, 5-4 minutes, vous êtes sur la bande Nogadan dans le 14-10 AM. Radio Union.com, l'aide de votre émission préférée, rencontre matinale, pour vous servir ce matin, votre frère, votre ami, le pasteur Jean-Marie Akil. Je vais vous accompagner pour les 60 prochaines minutes. Merci de votre fidélité, merci de votre attachement, de votre écoute à votre radio, à votre émission matinale. C'est toujours pour nous un réel plaisir de nous trouver derrière ces micros pour vous accompagner pour les quelques minutes suivantes. Réveillez votre épouse, vos enfants, vos amis, dites que nous sommes bel et bien dans l'air. Nous saluons tous les membres de l'équipe, nous saluons vous, fidèles auditeurs, vous êtes toujours présents. Nous voulons saluer les ambassadeurs, nos chauffeurs de taxi qui sillonnent la grande région de Montréal. Vous pouvez nous capter ce matin en composant sur votre téléphone le 438-804-5520 avec une connexion d'internet partout sur la planète www.cpam1410.com. Vous allez pouvoir nous écouter du début jusqu'à la fin. Nous allons passer un moment béni dans la présence du Seigneur. Nous allons prier, nous allons lire la Bible, nous allons écouter la prédication de la parole de Dieu. Nous voulons saluer d'une façon spéciale notre frère Passius et sa famille. Nous voulons saluer toute la famille, les membres de la famille Kofi. Mais il y a la famille Kofi du côté du sud-est, mais c'est la famille Kofi du côté des plateaux centrales. Mathieu m'a salué tous les membres de la famille Kofi. Bonjour, bonsoir, bon après-midi, tout dépend de l'endroit où vous nous écoutez. Bienvenue à Rencontre Matinale.

Psaume 34. De David, lorsqu'il contrefit l'insensé en présence d'Abimélec et qu'il s'en alla chassé par lui. Je bénirai l'Éternel en tout temps. Sa louange sera toujours dans ma bouche. Que mon âme se glorifie en l'Éternel. Que les humbles écoutent et se réjouissent. Magnifiez avec moi l'Éternel. Exaltons ensemble son nom. J'ai cherché l'Éternel et il m'a répondu. Il m'arrache à toutes mes frayeurs. Quand on regarde à lui, on resplendit de joie et le visage n'a pas à rougir. Quand un malheureux crie, l'Éternel entend et le sauve de toutes ses détresses. L'ange de l'Éternel campe autour de ceux qui le craignent et il les délivre. Goûtez et voyez combien l'Éternel est bon. Heureux l'homme qui se réfugie en lui. Craignez l'Éternel, vous, ses saints, car rien ne manque à ceux qui le craignent. Les lionceaux éprouvent la disette et la faim, mais ceux qui cherchent l'Éternel ne manquent d'aucun bien. Venez, mes fils, écoutez-moi. Je vous enseignerai la crainte de l'Éternel. Quel est l'homme qui désire la vie, qui aime de longs jours pour voir le bonheur? Préserve ta langue du mal et tes lèvres des paroles trompeuses. Écarte-toi du mal et fais le bien. Recherche la paix et poursuis-la. Les yeux de l'Éternel sont sur les justes et ses oreilles sont attentives à leurs cris. L'Éternel tourne sa face contre ceux qui font le mal pour retrancher de la terre leurs souvenirs. Quand les justes crient, l'Éternel entend et il les arrache à toute leur détresse. L'Éternel est près de ceux qui ont le cœur brisé, et il sauve ceux qui ont l'esprit dans l'abattement. De nombreux malheurs atteignent le juste, mais de tous l'Éternel le délivre. Il garde tous ses os, aucun d'eux n'est brisé. Le malheur fait mourir le méchant, et ceux qui haïssent le juste seront condamnables. L'Éternel libère l'âme de ses serviteurs, et tous ceux qui se réfugient en lui échapperont à la condamnation.

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0: sûr. Vous savez, dans certains pays qui font face à des difficultés politiques, il y a certaines personnes qui sont poursuivies, persécutées, et bien ces gens vont laisser leur pays pour trouver des refuges dans un autre pays. Au niveau spirituel, certaines fois, vous êtes poursuivis par l'ennemi. Vous faites face à des difficultés spirituellement. C'est à ce moment-ci que vous avez besoin d'un refuge. Vous avez besoin d'un support. Vous avez besoin d'une main pour vous tenir la main, pour continuer le chemin. Vous avez besoin d'un appui. Et la Bible va nous dire, Dieu est pour nous un refuge, un appui, un secours qui ne manque jamais dans la détresse. Ce matin, mes frères, mes sœurs, je ne sais pas vos besoins, je ne connais pas vos besoins, mais je sais que vous avez des besoins. Je ne sais pas quelle guerre que vous menez, mais je sais que vous menez des guerres. Je sais que vous êtes découragé, déboussolé, vous n'avez pas beaucoup de force. Voilà pourquoi je vous invite à tourner vos regards vers votre Dieu qui ne change pas, qui peut dire la chose par sa bouche et qui est capable de l'accomplir par sa main. Il est tout puissant. Celui qui tourne vers lui les regards vont sortir victorieux. Et ce matin, si vous faites face à des difficultés, si vous venez de recevoir un mauvais diagnostic, si vous perdez votre paix, votre joie, votre appétit, votre sommeil, au nom de Jésus ce matin, nous réclamons la toute-puissance de notre Dieu, que vous recouvrez la paix, la joie, la santé, que le Seigneur vous donne une journée bénie, que le Seigneur vous redonne la paix, la joie, afin que vous puissiez continuer dans vos combats. Ce n'est pas un homme pour mentir. Ce que sa bouche a dit, il est capable de l'accomplir par sa main. Il l'a fait dans le passé. Il ne change pas. Il est le même hier, aujourd'hui et éternellement. Nous vous invitons ce matin à tourner vos regards vers notre Dieu.
1: Au-dessus de la tâche.

débute par nous, donc aussi. Ça débute par nous, donc aussi. Cela signifie que c'est une phrase de transition importante, servant à accentuer les propos du chapitre 11 concernant la galerie des héros de la foi. Laissez-moi reprendre. Nous donc aussi, qui débute le chapitre 12, se veut une phrase de transition avec la pensée du chapitre 11 qui met l'accent sur la galerie des héros de la foi. Ici, frères et sœurs, l'auteur se donne pour mandat de relater le prix que quelques hommes ont payé pour accomplir la volonté de Dieu en demeurant dans une foi inébranlable. Laissez-moi reprendre. Le chapitre 11 met l'accent sur le prix que quelques hommes ont payé pour accomplir la volonté de Dieu par une foi inébranlable. J'aimerais débuter en vous disant, frères et sœurs, honorer la volonté de Dieu, Patrick, va toujours nous coûter quelque chose. Honorer la volonté de Dieu, pasteur Jean-Marie, va toujours nous abonner à un combat de souffrance, un abonnement à la confusion. Mais ces héros de la foi ont gardé une foi inébranlable. Le but du chapitre 11 était de ranimer le zèle des Hébreux et les motiver à la persévérance en regardant au modèle des héros de la foi. Regarde la personne à côté de toi, toi aussi tu peux y arriver. En lisant maintenant Hébreux 12, 4, nous voyons qu'ils avaient un besoin d'être fortifiés, car ce lectorat était confronté à l'imminence d'une grande persécution à venir. Ils étaient confrontés à des jours difficiles et les jours qu'ils vivaient dans le présent étaient déjà d'une tristesse sans pareil et ça n'avait pas encore atteint son paroxysme. Quelle fut leur réaction face à l'intensité, au futur tumulte qui allait s'intensifier? Quelles furent leurs réactions face au futur tumulte qui allait s'intensifier? Plusieurs membres de cette communauté hébraïque, leur réflexe dans la souffrance était de cacher leur appartenance à Christ. Seigneur, j'aime ta parole. Leur réaction était de cacher leur appartenance à Christ et feinter leur identité. Sommes-nous à lui dans la joie comme dans la souffrance? Sommes-nous à lui dans l'abondance comme dans les moments de pauvreté abjecte? Sommes-nous au Seigneur uniquement quand ça fait notre affaire et nous avons une loyauté saisonnière? De ce fait, frères et sœurs, cette communauté hébraïque cachèrent leur appartenance à Christ. Et l'auteur maintenant va dire, regardez à ces hommes-là qui ont payé un lourd prix, mais qui sont restés loyaux à leur Dieu. Maintenant, lorsqu'on approche l'épître aux Hébreux, le mot qui résume l'objectif de ce livre, vous êtes une classe intelligente, nous allons finir par fêter la parole dans quelques instants, mais croyez-moi, il ne peut pas y avoir d'édification sans compréhension. Le mot qui résume l'objectif de ce livre, c'est le mot supérieur. Que toute l'Église crie supérieur. Supérieur. Supérieur. Ça veut dire Christ supérieur à Moïse. La grâce supérieure à la loi. Le christianisme supérieur au judaïsme. Le sacrifice de Christ à la croix supérieur à tous les sacrifices et sacrificateurs de l'Ancien Testament. Supérieur. Frères et sœurs, c'est une obéissance supérieure, celle de Christ, à l'obéissance des héros de la foi. Supérieure pourquoi? Parce que, un, c'est une obéissance parfaite sans broncher. Mais deuxièmement, c'est une obéissance qui l'a emmené à être ressuscité. Les héros de la foi avaient leur péché, avaient leur squelette dans le placard.
Christ, c'était une obéissance au Père sans défaut. Et deuxièmement, c'est une obéissance qui l'a emmené à être ressuscité, où il peut dire « Je suis l'Éternel, je suis », alors que ses héros de la foi sont des « J'étais ». Laissez-moi travailler, nous allons fêter la parole de Dieu dans quelques instants. Aussi grand que puissent être les héros de l'Ancien Testament, le chef et le consommateur de notre foi, celui qui génère la foi et le courage en nous, c'est Jésus. L'une des définitions du mot carrière nous parle d'un espace délimité. C'est pas carrière en parlant de vocation ou destinée, mais c'est un espace géographique délimité, sablé en plein air où se font des concours sportifs. C'est ça le contexte du mot carrière. La vie dans la foi, frères et sœurs, c'est une course exigeante et nécessitant de grands efforts. Laissez-moi reprendre. Nous sommes des athlètes spirituels et nous sommes dans une course qui est demandante et exigeante. Jésus avait toutes les raisons humaines d'abandonner la course. Tout de même, il a parcouru la carrière d'un bout à l'autre. Il y a des courses dans lesquelles vous êtes, la fatigue s'installe, la lassitude s'installe, la dépression s'installe, mais il faut terminer la course. Seigneur, j'aime ta parole. Et c'est de cette optique maintenant que Paul va parler, ministre Sabine, de l'ultime réussite dans la vie. Ce n'est pas celui qui aura acheté des grands biens, ce n'est pas celui qui sera devenu millionnaire ou milliardaire, mais c'est celui qui pourra dire ses paroles à la fin de sa course, qui aura parcouru d'un bout à l'autre la carrière, et cette personne dira, j'ai combattu le bon combat, j'ai achevé la course, j'ai gardé la foi, j'ai achevé la course. Ça veut dire quoi? J'ai encaissé sans démissionner. J'ai souffert sans abdiquer. J'ai adoré dans la souffrance sans perdre ma loyauté. J'ai achevé la course. J'ai gardé la croix. Maintenant, frères et sœurs, la vie dans la foi demande d'être stimulée par Jésus qui est le chef et le consommateur de notre foi. Il ne nous demande pas de passer par un examen qu'il n'a pas lui-même effectué. Au contraire, son examen était bien plus dur que le nôtre. Il ne nous demande pas d'emprunter un

un instrument d'engagement. Frères et sœurs, Hébreux 4:15 de déclarer, car nous n'avons pas un souverain sacrificateur qui ne puisse compatir à nos faiblesses. Au contraire, il a été tenté comme nous en toutes choses, sans commun.

n'ombrez pas au nom de Jésus. Ton offre est refusée et quelle que soit l'échange qu'elle puisse être, je suis en Christ, je connais ma valeur. Y a-t-il quelqu'un ce matin, tu as assez de courage devant cette tentation pour dire, hier j'aurais dit oui, mais aujourd'hui je connais ma valeur. Rien ne vaut mon Jésus, rien ne vaut ma louange, rien ne vaut ma consécration, rien ne vaut mon adoration. Jésus comprend c'est quoi l'envie que tu as lorsque tu veux fumer. Jésus comprend l'envie que tu as lorsque tu veux t'enivrer. Jésus comprend l'envie que tu as lorsque tu veux entrer en fornication. Il a été tenté en toutes choses sans commettre de péché. Ça veut dire quoi? Il a fait l'examen avant nous pour nous montrer que la réussite est possible. Laissez-moi reprendre.

Est-ce que je peux travailler quelques instants, frères et sœurs? Jésus fut éprouvé par les hommes, par Satan et par Dieu qui l'abandonna à la croix. Laissez-moi reprendre. Jésus fut éprouvé par les hommes, par Satan et par Dieu qui l'abandonna à la croix. Et souvenez-vous, frères et sœurs, un matin, si on a un pile, on va obliger boire tout. Frères et sœurs, il fut abandonné par les hommes, par Satan, par Dieu qui l'abandonne à la croix. Christ est notre modèle de souffrance. Premier point,

but jusqu'à la fin. Voyons trois caractéristiques de Jésus. Premièrement, dans sa course, il était obéissant. Philippiens 2:8 de déclarer, il s'est humilié lui-même, se rendant obéissant jusqu'à la mort, même jusqu'à la mort de la croix. Je vous ai dit, frères et sœurs, cette fin de semaine, la semaine dernière,

col de l'amour. C'est la col de l'amour. Il dit, je dois accomplir cette mission pour sauver les hommes. Et ensuite de ça, ses paroles d'obéissance l'emmènent à dire l'une de ses dernières paroles avant de trépasser. Tetelestai, tout est

course premièrement avec obéissance. Il a deuxièmement parcouru sa course avec patience. Répétez avec moi, obéissance, patience. Hébreux 12, 3. Considérez en effet celui qui a supporté contre sa personne une telle opposition de la part des pécheurs, afin que vous ne vous lassiez point l'âme découragée. Il a souffert pour toi et pour moi. Il a pris l'enfer dans son corps et sur son corps, afin que je n'aille pas en enfer. De ce fait, frères et sœurs, il a souffert afin de me transférer force. Il a souffert afin de me transférer puissance. Cesse de te comporter comme un faible devant le diable. Tu es puissant. Cesse de te comporter comme un défait devant le diable. Tu es vainqueur. Ne marche pas l'âme découragée et lassée. Troisième caractéristique de Jésus dans sa course, il a fonctionné avec amour. Il a fonctionné avec amour. Romains 5, 8 de dire

trois frères et sœurs, l'amour était sa seule dose d'énergie. Vous imaginez Jésus assoiffé, il n'y a rien qui puisse étancher sa soif. Il est sur la croix et dit « soif » et on lui donne du vinaigre. Mes frères et sœurs, la seule chose, sa chair aurait pu lui dire « descends et prouve qui tu es, descends et montre-leur que tu es l'incarnation visible du Dieu invisible, démontre que tu es Dieu ». Mais il a dit « non, j'ai une mission d'amour ».

par l'alliance de l'amour, il regarde, frères et sœurs, sa mère, qui devrait être le cadet de ses soucis, et il regarde l'apôtre de l'amour, à savoir Jean, et il dit, mère, voilà ton fils, fils, voilà ta mère. Il regarde d'autres qui tirent ses vêtements au sort, et qui

savent pas ce qu'ils font. Il est dans l'agonie, frères et sœurs, alors qu'un brigand à la croix se croit sarcastique et croit que Jésus est lui-même un bandit, un autre dit, Seigneur, souviens-toi de moi lorsque tu seras au paradis. Et avec son peu de force, il dit, aujourd'hui même, tu seras avec moi dans le paradis. Frères et sœurs, si ce n'est pas l'amour, c'est quoi? Si ce n'est pas la compassion, c'est quoi? Jésus à la croix, frères et sœurs, était obéissant dans sa mission. Dans son pèlerinage terrestre, il était patient dans l'affliction et il était en tout temps plein d'amour. Les chapitres 11 et 12 nous mettent dans un sandwich d'encouragement. Nous mettent, frères et sœurs, dans un sandwich de stimulation. D'un côté, nous avons les héros de la foi qui disent, nous avons réussi la course sans abandonner. De l'autre côté du chapitre 12, nous avons Jésus qui est notre stimulation et qui dit, je suis le consommateur de notre foi. Je suis le consommateur de ta foi. Je suis venu prophétiser sur quelqu'un ce matin, ta foi augmente au nom de Jésus. Ton courage dans la course augmente au nom de Jésus. Ton endurance, Seigneur, j'aime ta parole. Je ne sais pas pour qui je parle ce matin, mais je suis venu dire ton endurance augmente au nom de Jésus. Il y a des embûches qui sont sur la route. Avant, elles t'auraient fait démissionner. Mais ce matin, je déclare que tu avances malgré ces embûches. Tu avances malgré ces attaques. Tu avances malgré ces persécutions. Tape la personne à côté de toi et dis, oh, nom de Jésus, rien ne peut t'arrêter de ce fait.

3 et nous sommes au milieu. Nous recevons l'encouragement du côté 11, nous recevons l'encouragement du côté 12. Frères et sœurs, la course contre le péché, lorsqu'on parle de nous sommes

frères et sœurs, peut nous enseigner de grandes leçons spirituelles. Ainsi, frères et sœurs, deux choses sont requises dans la course. Pour courir contre le péché, frères et sœurs, il nous faut

L'attachement aux choses terrestres. On ne court pas bien parce qu'on a un fardeau pesant, mais on court uniquement bien si on a le cœur léger. Nous sommes accablés, frères et sœurs, par l'endettement, par les tristesses, et nous sommes arrêtés dans notre course par quoi? Par le péché de l'hypocrisie, le péché de l'orgueil, le péché de la médisance.

0: Dis-je raté sentier aujourd'hui. 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
0: Gardera ton départ et ton arrivée.
1: À l'animation. À la mise en onde de votre frère, Pasteur Jean-Marie.
0: Je déclare selon le.
1: Les 48 minutes après 5 heures, j'ai dit bonjour à mon frère, mon ami Chaval.
0: À l'œuvre de tes mains.
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0: 2024.
1: Dans les bons, les mauvais temps.
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2: 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Mesdames et messieurs, c'est tout le temps que nous vous posons. Il est déjà 57 minutes après 5 heures. Ça a été un plaisir de vous servir. 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

0: 14 septembre 2026, 6 heures passées de 2 minutes. Vous êtes à l'heure de réveil matin sur CPAM. Bonjour Montréal, bonjour le monde, bonjour Haïti, bonjour Jean-Ernest Pierre, comment ça va?
1: Ça va toujours bien, même quand ça va mal, Thilou. Bonjour, bonjour. Tu as passé un bon week-end, Thilou?
0: Oui, on peut pas se plaindre. Un week-end en famille, c'était bien. Oui. Et puis, j'ai rencontré aussi quelques amis que je n'ai pas vus depuis très longtemps. Donc, ça a été un très bon week-end.
1: Ouais, de bons amis, ce qu'on appelle.
0: Oui, de bons amis. Peut-être les premiers amis depuis l'enfance, hein, depuis la toute petite enfance en plus.
1: Avec qui tu as fait les 100 coups, mauvais coups, bons coups?
0: Pas vraiment, mais avec qui on a joué au foot. Enfin, les bons coups, pas les mauvais coups.
1: Ah, même, toi, tu n'as pas de mauvais coups du tout à ton actif, Thilo. Hein? Pas de mauvais coups du tout.
0: Je ne viendrai pas m'accuser ici en public, mais je ne suis pas un saint non plus.
1: Non plus, hein? Tu es en train de devenir un saint, mais autrefois, hein?
0: On s'assagit.
1: Mais tu vois, là, je regardais par rapport à Haïti, dans la presse, pas grand-chose, n'est-ce pas? Mais j'imagine que dans les coulisses, par contre, ça continue, puisque les bandits sont toujours en selle, dis-nous. Il n'y a rien qui nous annonce que les bandits vont décamper du jour au lendemain. Et au jour d'aujourd'hui, les élections, on en parle encore, mais de moins en moins sûr, ça a l'air que je vais perdre un petit 2, dis-nous. Je ne sais pas.
0: Ça c'était très, ça c'était sûr hein, que tu allais perdre ce petit 2 là. Alors les bandits ne décamperont pas d'eux-mêmes hein, ça c'est sûr. Et je ne sais pas si on a pris la mesure de la chose. Les bandits parlent de la paix maintenant, mais c'est parce que ils se sentent peut-être assez riches et qu'ils veulent jouir de leur argent tranquillement. Ce n'est pas parce qu'ils ont peur ou non. Ils veulent la paix parce que bon, il y a pas de force, je dirais, en face. Et puis bon, ils veulent être tranquilles. Les bandits n'ont pas peur du tout.
1: Non, absolument, absolument pas. Et là où la chose devient difficile et corsée, Thilou, c'est qu'ils ne peuvent pas redevenir des citoyens avec subitement beaucoup d'argent, subitement une façon de le dire, beaucoup d'argent. Et de simples citoyens, autrement dit, qui auraient pignon sur rue, avec commerce tout à fait régulier, mais ne portant pas d'armes. C'est là où la chose devient difficile.
0: Et il ne propose pas cela. Hein, à écouter l'homme sans joue, ce qu'il propose comme la paix, c'est qu'on le laisse tranquille avec son territoire sous son contrôle, et puis l'État... Les forces ne viennent pas l'embêter et lui, il ne va pas embêter personne.
1: Ça devient difficile. Pour avoir le contrôle de son territoire, il faut qu'il soit en mesure de contrôler le territoire et avec des armes.
0: Ben oui, ben c'est ce qu'il dit.
1: Ben c'est là où ça devient difficile. Ça s'appelle un État dans l'État.
0: Ouais.
1: Et régulièrement, ce n'est pas normal. Il n'y a personne qui devrait accepter ça. Et là où on peut dire aussi que c'est impossible, hein? Quand on tourne le problème d'un bord ou de l'autre, c'est impossible. Impossible pour lui aussi de déposer les armes, parce qu'il n'y a personne au monde là, qui aurait subi ce que ces gens-là, les gens dans la population haïtienne sous contrôle des groupes de bandits ont subi, qui accepterait de recommencer à vivre en passant sagement et en saluant l'homme sans joue ou un autre, comme un paisible citoyen. Ouais. Comme quoi, non, ça n'existe pas. Donc, si ces gens-là ne sont pas armés, ne sont pas à la tête de leur gang, ils vont se faire la peau assez rapidement, merci.
0: Oui, mais de toute façon, pour lui, ce n'est pas question de déposer les armes.
1: Non. Ouais, alors.
0: Donc le défi reste entier pour l'État haïtien, parce que la volonté de, en tout cas, de l'homme à ce jour, c'est de je dirais, récupérer ce territoire pour lui. C'est son territoire. Il ne va pas embêter, il dit qu'il ne fera plus de kidnapping, qu'il ne va pas embêter d'autres gens, non, mais c'est son territoire et qu'on le laisse tranquille.
1: Et puis, Tilou, l'autre aspect où ça devient vraiment impossible, pourquoi moi-même, qui mène une vie minable et qui regarde quelqu'un qui menait une vie minable, qui a décidé de passer outre et d'utiliser outre les lois, les règles et tout ça, la logique et le bon sens, décide de s'armer. Et aujourd'hui, il est à la tête de millions de dollars, de milliards, je ne sais pas, de dollars, si loup, et de manière légitime, légitime une façon de s'entendre, n'est-ce pas, puisqu'il jouit de ses fouilles de banditisme et de manière légale. Il fait de l'expression de Michel Martelly une expression légitime, bandit légal. Pourquoi moi je ne ferais pas la même
0: C'est
1: chose?
0: ça, ce sont les nouveaux modèles.
1: Pourquoi je ne ferais pas? Et la mort sans jour ne peut pas garantir que personne ne reprendra son exemple et ne deviendra pas bandit avec des armes, etc. pour devenir. Ça sera une nouvelle façon de travailler et de devenir riche. Le travail, c'est d'appauvrir la population, de violer, de piller, de se faire respecter, entre guillemets, n'est-ce pas, par la population, par la force des armes. C'est un mauvais exemple et cet exemple-là, on doit vraiment passer par tous les moyens pour faire en sorte qu'on comprenne que ça a été une mauvaise décision. Et c'est ce qui est fait dans d'autres pays parce que les bandits en Haïti n'ont pas été les premiers à inventer le genre, là. Hein? Et dans toute la région, ben, ce qu'on fait, on combat les bandits et on réussit à avoir raison des bandits. Le droit a raison sur la force. C'est toujours ça qui arrive. Alors, voilà pourquoi
0: Et
1: c'est
0: jusque-là,
1: impossible.
0: jusque-là, des pays, jusque-là, mais les pays, même comme le Mexique, même si la guerre, le combat n'est pas terminé, mais la posture, c'est que les bandits, ça doit être combattu.
1: Voilà. Voilà. Pourquoi on devrait faire différemment? En Haïti, on veut prendre quelques exemples où il y avait des révolutionnaires. On parle de révolutionnaires, pas des gens qui se sont enrichis. Oui, il peut y avoir un dérapage dans un cas, dans quelques cas, n'est-ce pas? Mais pas systématiquement. Les gens nous disaient qu'ils faisaient ça parce qu'ils ne travaillaient pas, qu'ils avaient une famille, qu'ils avaient des enfants à donner à manger, n'est-ce pas? Etc., etc. Hein? Des problèmes de la pauvreté qu'ils ont résolu par les armes,
0: Et
1: et
0: puis,
1: puis on laisserait ça comme ça, Thilo?
0: Et puis, peut-être qu'il n'y a même aucun lien entre ces bandits, ces anciens bandits qui disaient que leur arme était leur outil de travail et ceux-là. Ceux-là, on rappelle qu'ils ont d'abord été armés par des hommes politiques, ils le disent, lors des élections les plus récentes, et ensuite ils ont pris leur indépendance. Donc, c'est tout à fait autre chose.
1: Et là, l'autre chose qu'on est en train d'assister, c'est que, à la faveur de ces prochaines élections qu'on annonce, on va avoir beaucoup de bandits qui vont tenter de légitimer leur pouvoir de bandit en envoyant quelques représentants de leur parti aux élections. Et avec leurs armes, ils vont pouvoir, eux, participer. Ça veut dire qu'un bandit ou un représentant de bandit peut légitimement, si on compte les votes, réussir à damer le pion dans un comté, dans un village ou une ville, n'est-ce pas, à des gens qui ne sont pas bandits parce que eux ne peuvent pas.
0: Ah, un bruit.
1: Ne
0: Est-ce que c'est de
1: peuvent
0: ton côté?
1: pas. Tu as un bruit?
0: Oui, je ne sais pas si c'est de ton côté ou du côté de Junie.
1: Alors, moi, je vais, si tu veux, je peux te donner l'exemple en disparaissant,
0: Non, non, non, juste en fermant le micro, quelques secondes.
1: en fermant mon micro pendant quelques secondes, hein, de temps en temps, il faut se taire, savoir.
0: Non, ça doit être du côté de Jimmy. Je vais voir ça. Ce n'est pas toi. C'est bon, ce n'est pas toi, tu peux continuer.
1: Si ce n'est pas moi, c'est donc ma sœur. Hein?
0: Oui.
1: Alors donc, oui, Thilou, dans cette façon de voir, il y a donc cette possibilité que des bandits en viennent à se faire élire et défendre le droit du banditisme légalement, régulièrement. Alors donc, on tournera le problème d'une manière ou d'une autre, d'une façon d'un côté ou de l'autre.
0: On doit quand même préciser que ce n'est pas ce que dit le gouvernement ni les forces de l'ordre. Cela se dit encore enfin, à la recherche du moyen d'éliminer cette insécurité et de combattre les bandits.
1: Non, moi, ce qui est bizarre, c'est que oui, il y a une idée qui est dans l'air, mais on n'en parle pas. Et chaque fois qu'il y a une démonstration à faire que la volonté est là d'éliminer les bandits, ben, on recule. Et la population a le droit de douter de la volonté de ces gens-là d'éliminer les bandits véritablement.
0: Bah,
1: Encore.
0: beaucoup, beaucoup en doute, hein, beaucoup en doute. D'ailleurs, quand j'entends certaines déclarations, ça relève carrément des théories de complot, hein. Ça dit carrément que les bandits ont des liens avec les gens en place. Bien que par rapport à ce que tu disais tout à l'heure, que les bandits auraient peut-être le représentant à ces élections-là, on ne sait pas ce que ça va donner. Quand on écoute l'épisode de l'enlèvement de Maître Caleb et ses connexions avec les bandits, ben, c'est plus que probable. C'est plus que
1: Et
0: probable.
1: c'est pas le premier cas qui a été documenté, hein. D'autres bandits ont fait état de relations avec des hommes de pouvoir. Ça, c'était l'homme de Larcaillère ou dans le bout de Larcaillère, comment s'appelait, qui disait, qui nommait l'ancien premier ministre, Ariel Henry. Hein? La Ariel Henry qui lui promettait monts et merveilles et qui n'avait pas livré la marchandise, et celui-là, à un moment donné, on était juste après lui et il était donné pour mort et on l'a laissé partir.
0: Alors, on doit aussi rappeler, John Joel Joseph a été sénateur grâce à un régime de Préval et il était presque de notoriété publique que c'était un bandit avant d'être sénateur. Et
1: Ouais.
0: pour cause, il a été impliqué dans la mort de Jovenel Moïse.
1: Alors, donc, on est allé, disons, un peu trop loin pour essayer de camoufler tout ça. Le public est bien imbu de ce qui se passe, de ce qu'il vit, des rapports des gens. Cette question-là a été soulevée. D'abord, le début de tout ça, comme tu l'as dit tout à l'heure, c'est-à-dire la bonne idée d'armer les bandits selon les personnes qui étaient au pouvoir à l'époque, eh ben oui, tout le monde sait comment ça a commencé, cette supposée bonne idée pour garder son pouvoir. Et le temps de le dire, ces gens-là, ces autorités, ces chefs, ces présidents-là ont perdu le contrôle de ces bandits. Et puis, ben voilà ce que ça donne aujourd'hui. Hein? Moi, il y a de ces situations. Sinon, moi j'aime, je préfère en parler. Surtout lorsque nous sommes là où on est placé, on ne fait pas de politique, on vit de politique, on voit ce qui se passe. Quand on voit que les gens ont fait de mauvais coups, les gens au pouvoir ont fait de mauvais coups, exemple, armer des jeunes déshérités de ces quartiers pauvres, etc., etc., et que voilà ce que cela donne. Mais il faut dénoncer ces gens qui ont armé ces jeunes-là pour que plus jamais on ait tendance à recommencer. Parce que ça partait d'une bonne idée. Ça partait d'une bonne idée. C'est la création des tontons macoutes, ça partait d'une bonne idée aussi, Thilo. Parce que le pouvoir légitime, le président élu, avait des vagues protestations et c'était des vagues de comment on appelait ça, de camoquins qui allaient
0: Je ne sais pas
1: pour
0: si c'était la
1: faire
0: bonne idée.
1: tomber le président. Et le président estimait que la façon de faire, c'était d'avoir une bande armée, n'est-ce pas, pour contrebalancer ces gens-là. Et voilà comment on a créé la force des Tonton Macoute.
0: Ben, bon, les tontons Macoutes, je vais laisser ça de côté. Je ne pense pas que ça soit une bonne idée, mais on peut en discuter. Mais pour le reste, ceux qui ont armé les gens pour gagner des élections, je ne vois pas d'où vient cette
1: Non,
0: bonne
1: non,
0: idée.
1: mais tu me suis, Tilou. Aujourd'hui, on parle d'armée pour. Non, c'est même pas ça. Ils sont déjà armés. Pour gagner des élections, non. Eux, ils veulent consolider leur pouvoir, que personne ne puisse légalement arriver avec une législation à la Chambre, n'est-ce pas, en disant que ces groupes-là, hein, par exemple, il suffirait de. Moi, je n'ai pas entendu de législation comme ça, même quand on avait un Parlement, déclaré. Persona non grata, un tel, tel, tel groupe, n'est-ce pas? On n'a jamais fait ça.
0: Non.
1: Bon, alors, donc, on fait la comparaison avec les tontons Macoute. Les tontons Macoute, c'était pour défendre le pouvoir de Duvalier. Duvalier était élu, il voulait vraiment défendre son pouvoir parce qu'il y avait trop de
0: Il ne
1: coups
0: faisait pas
1: contre. De
0: confiance à
1: tentative de renverser le pouvoir, etc. Et c'était.
0: il ne faisait pas confiance aux forces
1: Aux forces
0: armées.
1: armées d'Haïti. OK. Parce que ça venait là, généralement, des coups d'État, etc., etc. Et puis, les autres qui ont suivi, bon, ne pouvant pas se maintenir au pouvoir et croyant qu'ils pouvaient être l'objet aussi de coups d'État, etc., ils ont armé.
0: Oui, et
1: En
0: surtout
1: commençant
0: que,
1: par Aristide, et il faut le dire,
0: oui,
1: enfin.
0: et surtout qu'après l'expérience des tontons Macoutes, ça aurait été compliqué de venir avec une force parallèle, quel que soit le nom. Donc, ils ont fait ça, on va dire, en catimini, sans que ça soit formel.
1: Oui, alors, en disant que tu travailles avec moi, toi, tu as l'arme, etc., et tu es mes yeux et mes oreilles, n'est-ce pas, dans Cité Soleil ou ailleurs, là où il peut y avoir des soulèvements, etc., etc. C'est comme ça que ça a commencé. C'est comme ça pour conserver, pour protéger le pouvoir d'Aristide de Préval. Et puis, puisque ça a marché, eh bien, les autres vont faire la même chose. Martelly va faire la même chose. Jovenel Moïse va continuer dans le même sens. Il faut le dire. Il faut citer ces gens-là. Comment ça a commencé? Pour que plus jamais on ait l'intention de. Parce que le résultat est vraiment une catastrophe pour le pays. Hein?
0: Ouais,
1: Et
0: ça, je
1: exemple
0: pense qu'il n'y a plus de
1: aussi,
0: doute, hein.
1: la bonne idée d'Aristide, d'éliminer l'armée. Et aujourd'hui, on est en train de peiner pour replâtrer cette
0: Oui,
1: armée-là.
0: mais
1: Et personne ne dit mot, Tilou.
0: on nous dit que en réalité, Aristide a juste fermé le cercueil et que l'armée s'est tuée toute seule.
1: Ah ben, ça c'est l'affaire d'Aristide qui peut dire tout ce qu'il veut, mais on a vu, le président a pris un décret, il a fermé cette armée-là haïtienne. Et aujourd'hui, on est en train de peiner pour refaire cette armée-là, et personne ne dit mot. Et quand j'interroge la plupart de mes collègues, hein, n'est-ce pas? Mais là, ça dit, oui, mais c'était une armée, une armée, une armée, une armée. Est-ce qu'on a
0: Budgétivore.
1: besoin d'une armée?
0: Une armée budgétivore. C'est un
1: Oui.
0: beau prétexte. J'aime bien le qualificatif budgétivore parce que je me demande dans quel pays une armée n'est pas budgétivore.
1: Plus que ça, Tilou. Bon, est-ce qu'on est fou aujourd'hui? Ça veut dire que tout le monde a tort de vouloir reprendre l'armée, n'est-ce pas? Plutôt que d'avoir notre propre armée, eh bien, il faut
0: On peine à trouver 5 500 hommes.
1: employer des hommes de l'extérieur, des blancs, et alors que Dessalines avait dit
0: Bon, des blancs.
1: plus de blancs sur notre sol,
0: On n'a
1: n'est-ce
0: pas
1: pas?
0: beaucoup de blancs
1: Mais
0: dans la
1: ça, là, ça fait longtemps. Ça fait
0: FRG.
1: longtemps, n'est-ce pas?
0: Mais on n'a pas beaucoup de blancs dans la FRG.
1: Mais bon, c'est vrai, bon, c'est vrai. Ah, encore vrai, là. Mais la plupart de ces noirs-là,
0: Sont des
1: c'est
0: blancs.
1: pourquoi des blancs? Ils ont de noir que la peau, que la couleur de la peau, hein, n'est-ce pas? Alors, on fait des choses, Et parce qu'on est fanatique, parce qu'on ne peut pas admettre que celui qu'on défendait, qu'on aimait bien et qui avait de bonnes idées, s'est gouré, s'est trompé et a fait la mauvaise décision, a pris la mauvaise décision, Thilo. On continue à dire, mais oui, cet armée-là, cet armée-là, cet armée-là. Mais là, aujourd'hui, on est tellement mal barré là qu'on est en train de refaire cette armée-là. Est-ce que c'était une erreur d'Aristide d'avoir fermé cette armée-là, d'avoir mis cette armée au rencard? Mais il faut le dire,
0: Tout à
1: c'était
0: fait,
1: une
0: tout à fait.
1: erreur.
0: Ben
1: Un
0: moi, je...
1: président ne doit plus jamais arriver au pouvoir et décider qu'il va, d'un trait de plume comme ça, décider de changer un règlement dans une constitution.
0: Et justement, c'est important de le rappeler parce qu'on semble vouloir encore faire la même chose. On nous promet des changements dans une constitution. Personne n'est au courant de ces changements-là. Est-ce que c'est M. Fils-Aimé qui a décidé de quel article doit être changé? On ne sait pas.
1: Mais tu vas voir là, c'est une audace vraiment qu'il faut dénoncer, qu'on décide de faire dans des circonstances troubles pour quelqu'un qui a été nommé par l'étranger ou par les étrangers, n'est-ce pas? Il n'a pas été élu légitimement par la population, c'est lui qui décide d'eux, etc., etc. Mais Jean-Bertrand Aristide n'a même pas fait cette démarche-là. C'est encore dans la constitution haïtienne. L'armée est une force légitime dans le pays. Et qu'on me dise, mais que voulez-vous, cette armée-là était une armée budgétivore.
0: C'est vrai, hein, ce que tu dis. Hein. Comment venir se plaindre qu'un coup d'État est illégal quand on fait pareil, on supprime une armée que reconnaît la Constitution?
1: Voyons, voyons. Et on voit que ça a été fait sur mesure pour protéger son pouvoir. Et après le pouvoir, bon. Est-ce que ça a protégé le pouvoir d'Aristide? Non. La réponse, c'est non.
0: Alors, en plus, ouais.
1: Et nous, quand on analyse, on doit dire les choses telles quelles, telles quelles. Pourquoi ça a été fait? Oui, on peut être pour, on peut être contre, mais le résultat donne ce que ça donne. Dans un pays d'Haïti où il y aurait l'armée d'Haïti, l'armée que je connaissais dans les années 80, hein? Dans les années 70-80, Tilou, il aurait pas
0: Ça aurait
1: ces
0: été très
1: bandits-là.
0: difficile, hein.
1: Il n'y aurait pas ces bandits-là, point. Alors, non.
0: Faut qu'on arrête avec de regarder seulement son intérêt. Et c'est ce qui risque d'arriver encore, hein. Certains, mettons que les propositions pour les changements de la Constitution font leur affaire, ils vont s'embarquer là-dedans. Alors qu'il y a un principe qui est violé. Moi, je pense qu'un principe, ça reste indivisible. Oui, on veut quelque chose, mais ça doit être fait selon les normes. Sinon, c'est ouvrir la porte à toutes les dérives.
1: À toutes les dérives, et voilà ce que cela a donné. Nous sommes là. Oui, on peut dire c'est l'étranger. On me dit même que Aristide ne saurait dissoudre cette armée sans l'aval des Américains. Mais si Aristide a fait les quatre volontés
0: Bah,
1: des Américains.
0: de toute façon, on ne peut plus donner cet argument-là, puisque lui, il s'en est vanté. Mais il a dit que c'est la meilleure chose qu'il a réalisée dans son mandat.
1: Non, moi, c'est la pire des solutions qu'Aristide a prises, là. Et puis, ça donne, il faut voir les résultats. Les résultats, moi, qu'on me fasse la démonstration que avec l'armée d'Haïti, on aurait eu ces bandits-là aujourd'hui. Non. Non. Et puis, moi, vraiment, la chose qu'il fallait absolument faire pour le peuple haïtien, à partir de Duvalier, Tilou, c'était que, et qui, donc, qui prouve qu'on était dû pour un changement de régime sous Duvalier, c'est que ça contribuait à nous abêtir d'une certaine manière. Ne pas être en mesure de réfléchir, n'est-ce pas? Et ne pas oser réfléchir de peur que Duvalier sache, etc., parce que c'était le devin par excellence, hein? Courait le bruit qu'il savait tout, hein, n'est-ce pas?
0: Ouais.
1: Bon,
0: Ça
1: alors.
0: aussi, il faudrait qu'un jour qu'on travaille sur ces histoires-là. Hein.
1: Mais il reste que on a fait pire. Et ça, on doit
0: Ouais.
1: dire la chose.
0: Bon, même si on peut être d'accord aussi que ce qu'on a fait après, ça vient aussi de ce qui s'est passé sous son régime.
1: Comment tu dis?
0: Ce qu'on a fait après trouve aussi ses racines dans le régime de Duvalier.
1: Non, mais tu à ce compte-là, Tilou,
0: On va
1: on
0: remonter,
1: peut
0: tu l'as déjà
1: remonter
0: dit
1: à
0: jusqu'à 10
1: l'indépendance
0: ans.
1: d'Haïti. On peut, parce qu'on ne fait pas d'omelette sans casser les œufs. Et Dessalines a fait ses erreurs aussi. OK? Mais c'est
0: Alors,
1: à ceux
0: on
1: qui
0: est
1: viennent
0: d'accord, on est
1: après.
0: d'accord, on est d'accord. C'est pour éviter que les fans de Duvalier ne viennent dire voilà, c'était mieux et que une sorte de
1: Mais qu'ils le disent,
0: réhabilitation.
1: moi je n'ai jamais totalement, et je dis, quand on est sérieux, Tilou, on ne peut pas noircir un régime tout noir, tout noir, tout noir, et puis l'autre tout blanc, tout blanc, tout blanc, tout blanc. Non, il n'y a pas de tout blanc ou tout noir là. Hein? On a fait des erreurs, on était là, on n'a pas tout eu, tous les morceaux de robot, n'est-ce pas? On a fait des erreurs, il faut le constater. Quand on est membre de la population, on subit aujourd'hui à contre-coup ces erreurs-là. Mais il faut le dire, oui, il y a dans ce qu'on vit aussi un processus qui a été amorcé par Duvalier. Mais on aurait dû les corriger, Silou. Si on était de bonne foi, on arrive, mais il a fait telle affaire, c'était mauvais. Notre façon, c'est de voir et d'analyser et de corriger ce qui était mauvais. Mais pas de faire pire. On n'a aucune excuse là.
0: Oui, parce que très souvent, on donne l'impression de vouloir perfectionner ce qu'a fait Duvalier dans le sens de, il a fait l'erreur ici et là. Ce qui lui a fait perdre le pouvoir, on va aller plus loin pour faire comme Duvalier, mais en s'assurant de ne pas perdre le pouvoir.
1: C'est ce que je dis aussi, Tilou. À ce compte-là, on peut remonter à Dessalines, hein? Et pourtant, moi, ce que j'ai tendance à dire, c'est ce que je dis pour les autres qui sont venus après, c'était à ceux qui ont suivi de corriger ce que Dessalines a fait comme erreur. Et parce qu'il n'avait pas fait que des erreurs. Moi, il y a une seule chose qu'il a dite, là, Tilou, après l'indépendance, en disant, wow, parce que c'était, ah, alors maintenant c'est à notre tour, hein? On a été assez esclaves et puis on va se mettre à l'aise, comme dirait Métalaise, n'est-ce pas? Hein? On va se mettre à l'aise, on ne travaillera pas. Il dit, non, non, non, non, non, non, vous allez
0: C'est maintenant
1: travailler
0: qu'il faut
1: pour
0: travailler.
1: créer la nation cette
0: Et
1: fois-ci.
0: c'est peut-être cette erreur encore qu'on a commise après Duvalier dans ce qu'on a appelé la bamboche démocratique. Ouais. On va observer la pause commerciale. On sera de retour dans un instant.
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0: Nous sommes de retour, il est 6h passées de 34 minutes et nous entamons notre seconde partie de discussion, réflexion et revue de presse avec Jean-Ernest Pierre et moi-même. Vous pouvez nous appeler au 514-287-1288.
1: Alors, Thilou, la remarque encore une fois, nous sommes tous des gens sensés, nous aimons notre pays, mais ce sentiment partisan qui nous habite, fanatique qui nous habite, nous empêche de voir clair et de prévoir surtout de manière à ce que ce que nous sommes en train de vivre, la prochaine génération n'ait pas à le revivre. Exemple, cette affaire de l'armée d'Haïti, on devrait être au même diapason sur la question. Aujourd'hui, Aristide, aujourd'hui ou hier, n'est-ce pas, il a fait ça. Est-ce que s'il y a encore un autre président qui n'aime pas l'armée au moment où cette armée-là sera constituée, etc., il viendra, il changera la structure encore, il fera ce qu'il en voudra, et puis tout le monde va applaudir. Mais c'est ça le véritable problème.
0: C'est aussi le problème de ne pas avoir toutes les institutions prévues dans la démocratie qu'on a établie. Normalement, on devrait avoir un suivi par rapport à ce qu'a fait Aristide.
1: La réalité entre Haïti et la République dominicaine, c'est que les Dominicains ne veulent pas nous envahir, ne veulent pas nous occuper. Mais est-ce qu'on a aujourd'hui une structure permettant à la République dominicaine de se tenir à distance de nous? Pourquoi tu dis ça? Pourquoi tu hésites, Thilo? Tu sembles hésiter. Moi, je te vois hésiter.
0: Non, j'hésite parce que, bon, on ne parlait pas de la République dominicaine. C'est sûr qu'elle a une armée bien plus forte que... Bon, elle a une
1: bien
0: armée...
1: plus forte, ça là. Ça n'a pas une mesure avec ce qu'ils ont là.
0: Oui, on va dire qu'elle a une armée
1: de terre, de mer et de l'air. Hein?
0: Mais c'est pourquoi elle nous envahirait.
1: Ah ben, je te dis, pour ne serait-ce que pour rappeler que nous l'avons fait pendant 25 ans sous Boyer, etc. Tout simplement parce que nous constituons une emmerde pour la République dominicaine plus qu'autre chose. Si on parle de pays qui veulent occuper Haïti, légitimement, on croit que la République dominicaine, géographiquement, est beaucoup plus proche, apte même à faire le travail pour les Américains, n'est-ce pas, plutôt que ce soit les Américains.
0: Et puis pour elle-même aussi, de toute façon, si un voisin est en train de s'armer, ça n'a pas de sens pour qu'on n'ait pas d'armée. Non. Ça, je l'ai toujours compris aussi. Quand on nous dit mais pourquoi est-ce qu'nous avons besoin d'une armée, ben je demande toujours mais pourquoi la République dominicaine en a une.
1: Mais voilà, tu as la question, la bonne question, et pas une armée ordinaire. C'est une armée qui se professionnalise de plus en plus avec tout ce qu'une armée possède. Hein? Avec tout ce qu'une armée possède, là, nous sommes en train de raboter quelques affaires à droite et à gauche, faisant des fusils de bois, n'est-ce pas, et etc.
0: Alors, on nous expliquait...
1: Et tout ça, là, hein?
0: on nous expliquait à un certain moment qu'on n'a pas besoin d'armée, on peut faire comme le Costa Rica et avoir l'appui de l'OEA ou de l'ONU ou des Américains si toutefois on se sentirait menacé. Moi, je dis toujours qu'il faut regarder du côté de ce qui se passe avec les Palestiniens.
1: Avec les Palestiniens, avec les Ukrainiens aussi, là. Il y a quelqu'un qui pose de la tête face à la Russie. Il y a quelqu'un, on demande à négocier avec la Russie. Mais c'est tout. Mais entre-temps, tout le dommage est fait, n'est-ce pas, etc. Non.
0: Non, et déjà,
1: dire cela.
0: Déjà, ils sont en mesure.
1: Il y a un monde. Tu sais, s'il est... Un monde sans armée, sans police et tout ça, là, c'est bien beau, hein. Mais il faudrait pas qu'il y ait arme à travers le monde.
0: En prétendant défendre ton système, ton capitalisme, tu serais un peu anarchiste sur les bords, hein. Des fois, tu parles de pas d'armée, pas d'État, pas de gouvernement.
1: Je n'ai jamais dit ça, Thilo. Je m'excuse, là. Je n'ai jamais dit ça. Ceux qui disent ça, ce sont les anarchistes de la radio. Il y en a. Hein? Et il y en a. Et ils ont le droit de le dire. Ben, je lutte là pour qu'ils continuent à le dire, mais c'est insensé. Parce que tu vois, le bel exemple, avec la faiblesse de l'armée haïtienne ou l'inexistence de l'armée haïtienne, tu as vu tout le désordre que ça a pu faire. Bon. Alors, ça, c'est tellement clair. Dans un pays désorganisé comme Haïti, tu me prendras d'autres exemples de pays qui n'ont pas d'armée et ça leur réussit, mais tant mieux pour eux. Mais en Haïti, ça ne fait pas parce que l'autre disait que l'Haïtien, là, il faut le maintenir dans les câbles, n'est-ce pas, et exercer un contrôle serré sur l'Haïtien parce qu'il risque toujours de faire des affaires. Cela dit, Thilou, non, il faut qu'on soit sûr de ce qu'on veut pour notre pays, et analyser et regarder ce qui se fait de bien, ce qui se fait de mal, et la dissolution de l'armée d'Haïti est parmi ce qui
0: nous a fait le plus de mal
1: dans ce pays, n'est-ce pas? Et ça nous a donné ce que nous avons aujourd'hui. Alors, on va regarder par chez nous, ici dans la presse, il y a un sondage, Synopsis, la presse, qui dit un résultat de deux premiers ministres. Si un gouvernement minoritaire est élu, une convention constitutionnelle méconnue pourrait permettre à Christine Fréchette de garder le pouvoir, explique le chroniqueur du pays, qui est le chroniqueur du journal, Paul Journet de la presse. Ah, mais c'est intéressant et effarant. Un conseil pour ceux qui ont déjà préparé le popcorn pour le lundi 5 octobre. Travaillez votre tolérance à l'ambiguïté. Si rien ne change, vous vous coucherez sans savoir qui prendra le pouvoir. Et vous ne le saurez probablement pas non plus le lendemain en mangeant vos céréales. le Québec se dirige vers des terres inconnues, révèle notre sondage, écrit la presse, synopsis la presse. Après les trois principaux débats, les intentions de vote pourraient encore fluctuer. C'est d'ailleurs ce qui arrive le plus souvent. Mais pour l'instant, une tendance de plus en plus claire se dessine. Un gouvernement minoritaire. Si cela se confirme, soyez prêts à remettre en question tout ce que vous croyez savoir. Pour connaître la couleur du gouvernement, il faudra attendre jusqu'à la mi-novembre, après que l'Assemblée nationale aura élu une ou un président, car le parti qui récoltera le plus de sièges ne sera pas nécessairement celui qui prendra le pouvoir. On s'entend, l'explication, c'est aux élections. Le parti, et c'est ce que vous disiez la dernière fois par rapport à la France. On obtient le plus grand nombre de sièges, mais vous avez d'autres partis qui vont recueillir des... Et il y a une alliance possible pour dépasser celui qui a obtenu le plus grand nombre de sièges. Il dit, M. Jourdain dit, oui, pardon.
0: Je vois qu'il prend, quand tu vas continuer, mais il prend ses précautions pour dire qu'il n'est pas en train de dire à Mme Fréchette ce qu'il faut faire.
1: Il dit, prenons le scénario suggéré par notre sondage, le sondage La Presse Synopsis. Le Parti québécois obtient le plus de sièges sans toutefois être majoritaire. Une convention constitutionnelle méconnue s'appliquera alors. La lieutenant-gouverneur proposera à Christine Fréchette de gagner la confiance de la Chambre. Concrètement, elle prononcerait un discours inaugural prévu le 18 novembre selon le calendrier actuel. Les élus voteraient ensuite sur cet énoncé de son programme. Si la chef caquiste obtient une majorité de votes, elle garderait le pouvoir. C'est ce que Monsieur le Président de la France a fait. Alors, il dit, cela mérite d'être répété. Madame Fréchette pourrait rester Première ministre, même si les troupes récoltent un peu plus de 30 sièges et que celles de Paul Saint-Pierre Plamondon en obtiennent près de 50. Cela ressemble à la projection de sièges à partir des intentions de vote mesurées par Synopsis.
0: Bon, en tout cas...
1: 30 pour Fréchette, 50 pour Plamondon. Donc, il continue en nous disant, il est difficile d'imaginer que le PQ appuie Madame Fréchette, même s'il a récolté plus de sièges. La chef caquiste aurait donc besoin de PLQ. Ce n'est pas impossible. Mais l'écart entre les libéraux et les caquistes serait un facteur important. Les libéraux obtiendraient ce qu'on appelle la balance du pouvoir.
0: Mais de toute façon, on imagine mal les libéraux travailler à ce que ce soit le PQ qui reste en place, enfin, qui est le pouvoir plutôt que la CAQ.
1: Ah ben, on ne sait pas parce que ouais. Paul Saint-Pierre Plamondon est tellement premier ministre en attente, là, peut-être qu'il redirait sa foi indépendantiste pour diriger le pouvoir dans un contrat, un accord, n'est-ce pas?
0: Bon.
1: Parce que cela aussi possible. Se fait, là, Thilou. Cela se fait... Faire, dans des circonstances comme ça, faire un gouvernement et on peut défaire le gouvernement aussi. Là.

0: tenu d'un référendum.
1: Voilà.
0: Les tractations seraient intenses entre les partis et aussi à l'intérieur de chaque formation. Dans le scénario où Mme Fréchette est deuxième pour le nombre de sièges, M. Millard serait pris au piège en aidant la CAQ à rester au pouvoir pour bloquer le PQ. M. Millard confirmerait, malgré lui, que Mme Fréchette le remplace à la tête des fédéralistes. Et ça serait inacceptable. Les libéraux pourraient toutefois opter pour un dénouement surprise, désavouer la CAQ, puis aider le PQ en s'abstenant de voter contre lui. Voici à quoi cela ressemblerait. Avant le retour en chambre, Paul Saint-Pierre Plamondon pourrait permettre ou promettre de ne pas déclencher le référendum sous un gouvernement minoritaire. Les libéraux aideraient alors ou auraient alors le luxe de bien réfléchir avant de décider qu'ils l'appuient. Permettre un gouvernement péquiste serait contre nature pour Charles Milliard, mais il pourrait se défendre en disant respecter le vote populaire et en espérant que les péquistes souffrent de leur expérience minoritaire et que la dissension gagne la CAQ. Intéressant, ça.
1: Oui.
0: Et alors, voyez, je vous le disais samedi dernier, parce que l'argument de notre ami, c'est toujours, mais voyez l'expérience de la démocratie en Europe, en France plus particulièrement, malgré le vote du peuple. Alors, tout ça nous rappelle, je passe et des meilleurs, n'est-ce pas, pour arriver au précédent. Ça ne serait pas la première fois. En 2018, au Nouveau-Brunswick, le premier ministre sortant, le libéral Brian Gallant, avait obtenu un siège de moins que les conservateurs. Il avait essayé de gagner la confiance de la Chambre sans succès. Ses chances étaient pourtant bonnes. Il avait récolté le plus grand pourcentage de votes, ce qui renforçait sa légitimité. Mais il a vite été renversé. Les conservateurs ont gouverné. L'épisode a été récupéré comme argument pour justifier une réforme du mode de scrutin. En 2017, un autre scénario inusité s'est produit en Colombie-Britannique. Les libéraux formaient le gouvernement sortant. Ils ont obtenu 43 sièges contre 41 pour les néo-démocrates et 3 pour les verts. Mais leur discours du trône a été défait. La première ministre libérale a demandé au lieutenant-gouverneur de déclencher une nouvelle campagne électorale. Cela lui a été refusé. Le NPD a gouverné avec l'appui des Verts en octobre 2025. Le premier ministre libéral sortant, William Lyon Mackenzie King, a fait élire 100 députés. Ça, c'est en octobre 1925, en 2025. Le premier ministre libéral sortant, William Lyon Mackenzie King, a fait élire 100 députés, soit 15 de moins que les conservateurs. Pour compliquer les choses, le chef libéral avait perdu son siège, mais il a néanmoins réussi à garder le pouvoir en obtenant l'appui du troisième parti, celui des progressistes. Le Canada avait donc un premier ministre qui n'était pas élu et qui ne dirigeait pas le parti ayant récolté le plus de sièges. Alors là, Tilou,
1: Ça
0: c'est
1: devient
0: ça
1: intéressant.
0: entre démocratie, Tilou, occidentale. Et puis moi, j'aime ça, vous direz ce que vous voudrez, mais il y en a même qui me disent on n'est pas obligé d'avoir des votes. Non. C'est correct. C'est votre système que vous aimez. Hein? Pourquoi celui-là n'est pas bon?
1: On ne dit pas
0: Il
1: qu'il
0: est
1: n'est
0: bon.
1: pas bon, c'est parce que celui-là se dit meilleur que les autres.
0: C'est le plus meilleur, comme
1: Pour
0: dit notre
1: toi,
0: premier
1: pour toi.
0: ministre. C'est le meilleur des pires. Quand je dis ça, là, ça veut dire que ce n'est pas parfait.

0: effectivement. Mais moi-même, je trouve mon compte lorsqu'on me dit, allez voter, votre vote est important. Votre vote est important. Dans d'autres systèmes, non, l'autre dit, vous ne voterez plus. Il n'y aura pas de vote. Et puis, mes amis applaudissent. Il n'y aura pas de vote. Dans la presse encore, dans la presse, rapport de l'UFQ, le coût de l'itinérance explose au Québec. On apprend, selon un rapport commandé par l'UFQ, que la facture des services donnés à une personne itinérante s'élève désormais à 95 284 dollars en moyenne par année. 95 284 dollars par année. Les services offerts à une personne itinérante. Le
1: Quand
0: coût
1: même,
0: des services sociaux, hein?
1: une personne quand même.
0: Une seule personne. Alors, la solution facile, Tilou, donner la moitié de ce coût-là à la personne n'est plus en situation d'itinérance.
1: C'est vrai.
0: Pour lui, un logement, naturellement, il va avoir dans les 45 000 qui lui restent, là, 45 000, même 60 000,
1: C'est vrai en plus.
0: hein? Il va avoir à payer ses affaires, etc., etc. Mais ce n'est pas que ça,
1: Sauf
0: l'itinérance.
1: que, oui, c'est ça, parce que si ce n'était que ça, ben, le reste de la population se serait mis en mode itinérance aussi.
0: Tu m'enlèves les mots de la bouche, Tilou. C'est vrai. C'est vrai. Alors, ce n'est pas si simple. C'est, comme dirait l'autre, c'est très complexe. Hein?
1: Mais
0: Mais ça
1: c'est quand
0: coûte
1: même beaucoup,
0: cher
1: hein?
0: pour aider une personne itinérante et ça coûte de plus en plus cher, n'est-ce pas? On nous dit, ça c'est Henri Ouellette Vézina de la presse qui nous dit, il va falloir comprendre à un moment donné que l'itinérance nous coûte excessivement cher et que plus on attend avant d'agir, plus ça va gonfler, lance la mairesse de Gatineau, Maude Marquis-Bissonnette, en entrevue. Selon un rapport de l'UMQ et réalisé par la firme privée AppEco, analyse stratégique, la facture des services donnés à une personne itinérante s'élève désormais à 95 284 en moyenne par année contre 5 900 dans la population générale. Ça veut dire les personnes de la population générale qui reçoivent des services mais qui ne sont pas des itinérants, eux, ça coûte pour les services reçus 5 900 dollars, près de 6 000 dollars. Tandis que pour une personne en situation d'itinérance, c'est 95 284. C'est beaucoup de dollars. Beaucoup de dollars. Et puis, des problèmes, on en a ici aussi, de la toilette au lac Saint-Louis. Mes petits-enfants ne touchent plus à l'eau dans la presse. Depuis 2 ans, des résidents de Beauharnois multiplient les récoltes peu ragoûtantes sur la rive du fleuve. Tampons, préservatifs, déjections. Le ministère de l'Environnement est formel. Ces résidus proviennent de l'égout municipal. Et voilà, la ville a refusé de le reconnaître jusqu'à tout récemment et laisse les riverains nettoyer le gros de ces dégâts. C'est pas ragoûtant comme dirait l'autre. Et puis, encore, Défense nationale, mais ça c'est intéressant à lire ça là. Défense nationale au Québec, Ottawa continuera d'investir, peu importe qui gouvernera. Ça c'est une attitude vraiment du nouveau premier ministre Marc Carney. Il dit, il n'y a pas, c'est pas Marc Carney qui le dit, c'est le ministre de la Défense nationale, David Morganti. Il dit, il n'y a pas de mode dans lequel le ministre de la Défense nationale du Canada pense devoir céder des bases militaires canadiennes à un Québec indépendant dirigé par le Parti québécois. Commence bien. David Morganti a un plan pour transformer la défense du Canada. Et le Québec continuera d'en faire partie le lendemain de l'élection provinciale, peu importe qui gouvernera. le Parti québécois va être un gouvernement légitime s'ils sont là. Mais nous, on continue avec ce qu'on fait. On est un pays, les gens participent de plus en plus au Québec et le secteur industriel participe de plus en plus au Québec, explique le ministre David Baguenti dans une entrevue accordée à la presse vendredi au terme de la retraite du cabinet fédéral à Bonfa, en Alberta. Le Parti québécois a promis la tenue d'un référendum sur l'indépendance du Québec d'ici 2030, après le départ de Donald Trump de la présidence des États-Unis. Dans son livre bleu, pour détailler son projet, le parti souligne que le transfert des biens immobiliers fédéraux situés au Québec vers le Québec indépendant ne fait aucun doute, y compris les bases militaires. On y note, par exemple, que les actifs immobiliers des forces armées canadiennes qui reviendront au Québec sont ceux qui se situent sur le territoire du Québec, puis que les militaires qui seront présents sur le sol québécois lors de la transition vers l'indépendance seront invités à joindre les forces armées québécoises et à prêter allégeance à la Nouvelle République. Pour le ministre Mackenzie, le livre bleu est un document politique qui est important, mais il n'a absolument pas accordé de temps à penser au scénario proposé. Juste parce que j'ai un plan à poursuivre, dit-il, j'ai des investissements à effectuer et j'ai des changements à faire. Le ministre qui représente une circonscription de la capitale fédérale depuis 22 ans aux communes s'anime lorsqu'il est question de la place du Québec dans l'industrie de la défense canadienne. Très intéressant et très instructif, Tilou, parce que c'est des questions qui s'étaient posées avant autrement. Parce que, tu le sais, le Québec a eu deux référendums et chaque fois, cette question-là était posée. Qu'est-ce que l'armée va faire? Qu'est-ce que? Bon, très intéressant. On va voir.
1: Oui, parce que ça ne dépend pas seulement du Canada, ça va dépendre aussi de la volonté du Québec.
0: Mais la volonté du Québec, mais le Québec doit négocier. C'est pas vrai qu'on
1: Est-ce va que, négocier. Il n'y a pas de procédure déjà fixée pour si une province veut quitter le Canada?
0: Mais non. Sinon que de passer par un référendum, qui est un acte légitime, mais ce n'est pas prévu dans la Constitution canadienne de démanteler le Canada.
1: Ouais. Ouais. Allez, on va suivre tout ça. Merci beaucoup, Jean-Ernest.
0: Merci beaucoup, mon cher.
1: Bientôt 7h dans quelques secondes. Donc, une excellente journée. On se reparle à 16h50.
0: 16h50, c'est ce que tu décides, Thilou. Ça va être comme ça, Thilou.
1: Et puis, avant de se retrouver demain matin, 6h. Allez, bonne journée. Bye bye.
0: Bonne journée, Thilou. Et puis, ce soir, on t'écoute à
1: 20h à Regard, évidemment.
0: À 20h. Merci. Allez, bye bye. Bye.

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Les Canadiens pourraient un jour vivre et travailler en Europe sans visa, selon des discussions qui visent à faire du Canada un membre associé de l'Union européenne, un statut inédit qui fait sourciller des experts. Le gouvernement Carney enverrait un message clair aux Américains en pleine guerre commerciale en se tournant vers l'Europe, croit un professeur. On parle aux États-Unis indirectement en faisant ça, réagit Charles-Emmanuel Côté, membre de l'École supérieure d'études internationales de l'Université Laval. Dimanche, le Wall Street Journal a révélé que le gouvernement Carney viserait à obtenir un statut de membre associé auprès de l'Union européenne et que celle-ci serait ouverte à l'idée. Le grand quotidien américain, citant une douzaine de sources, a dressé les grandes lignes de ce qu'un tel partenariat pourrait permettre. Les discussions auraient évoqué l'installation de câbles sous-marins reliant le Canada à l'Europe, ainsi que la construction conjointe de centres de données pour éviter de dépendre des géants technologiques américains. Carney veut aussi faciliter l'exportation de gaz naturel. Les Canadiens pourraient même vivre et travailler sur le vieux continent sans visa, selon des pourparlers avec les Français. L'Union européenne compte 27 États membres et a ratifié des partenariats avec plusieurs pays non membres, comme la Suisse et le Maroc, mais n'a jamais compté de membres associés, souligne Charles-Emmanuel Côté. Il serait pratiquement impossible que le Canada soit un membre à part entière, selon lui, puisqu'il n'est géographiquement pas sur le continent. Ce serait tout à fait possible, en revanche, de créer un nouveau statut. Il n'y a pas de limite à ce que les États choisissent de faire dans un accord. On peut mettre en commun des questions économiques, de santé, de défense, de mobilité des personnes, souligne le professeur. Les experts consultés voit par contre certains obstacles potentiels, dont la lourdeur de la réglementation européenne. On est nord-américain, nos façons de faire sont beaucoup plus près de celles des Américains. Nos façons de bâtir des maisons, d'élever des animaux, de réglementer les choses en général sont plus américaines, estime M. Côté. Patrick Leblond, professeur à l'École supérieure d'affaires publiques et internationales de l'Université d'Ottawa, se montre prudent et sceptique devant ce statut potentiel. Est-ce que les gens autour de Carney utilisent ce terme un peu comme un signal alors qu'on ne parle pas d'un statut légal ou officiel, se demande-t-il. Il souligne que convaincre l'Union européenne de ratifier un tel partenariat serait complexe alors que 10 États membres n'ont même pas encore approuvé l'accord de libre-échange avec le Canada signé en 2017. En soirée hier à Toronto, le Premier ministre Carney a réagi au micro de CBC en assurant que le Canada ne cherchait pas à obtenir quelconque statut de membre, évoquant plutôt une alliance unique.

À 3 semaines du scrutin, les parents d'une victime de l'alcool au volant demandent au chef de s'engager à abaisser le taux d'alcoolémie permis de 0,08 à 0,05. Des 5 partis, seuls la CAQ et le PQ refusent de se prononcer pour l'instant. Dans une lettre ouverte publiée, Antoine Bitar et Elisabeth Rivera demandent au parti de se commettre. Au printemps prochain, cela fera 10 ans que leur fille Jessica a perdu la vie dans une collision survenue alors qu'elle se trouvait aux côtés d'un conducteur en état d'ébriété. Elle n'avait que 26 ans. Depuis son décès, les parents de Jessica tentent de faire changer la loi. Au Canada, le Québec demeure la seule juridiction qui sévit contre l'alcool au volant au-delà de 0,8 plutôt que 0,5. Pendant la dernière législature, ils ont obtenu l'appui du PLQ en faveur d'un projet de loi proposant d'imposer des sanctions comme une amende, la suspension du permis et la saisie du véhicule lorsque le taux d'alcool dépasse 0,5. La CAQ a toutefois bloqué le cheminement de cette pièce législative dont le principe avait autrement été appuyé par les autres partis alors représentés à l'Assemblée nationale. Vérification faite, on ne prendra pas d'engagement à ce sujet dans le cadre de la campagne, a indiqué l'entourage de Christine Fréchette. Même chose du côté du Parti québécois. Ce n'est pas dans notre programme à l'heure actuelle, a répondu l'équipe de Paul Saint-Pierre-Plamondon, qui avait pourtant voté en faveur du principe du projet de loi abaissant le seuil à 0,5. Du côté du Parti conservateur du Québec, leur position a le mérite d'être claire. Abaisser la limite à 0,05 pénaliserait injustement de nombreux citoyens et entrepreneurs, surtout en région, pour qui le transport en commun n'est pas une option, a indiqué le camp d'Éric Duhaime.

Le gouvernement Fréchette a ignoré des mises en garde de fonctionnaires et de firmes d'experts comptables. Le gouvernement a ignoré une analyse du ministère de la Cybersécurité et du Numérique et de firmes d'experts comptables qui évaluaient qu'un important projet informatique de Santé Québec risque de coûter 1 milliard de dollars plutôt que les 96 millions prévus au départ. Malgré des mises en garde évidentes et un appel des fonctionnaires à ne pas poursuivre le projet, le Conseil des ministres a donné son feu vert le 15 juillet et réinjecté de l'argent dans le système d'information des finances et de l'approvisionnement, CIFA. Radio-Canada a mis la main sur le rapport exécutif confidentiel du ministère et des firmes KPMG et MNP. Ce rapport, réalisé en juin, identifiait des failles sévères dans le projet et soulevait des inquiétudes importantes. Le système d'information des finances et de l'approvisionnement est un nouvel outil informatique de gestion administrative qui doit remplacer 41 solutions différentes utilisées par les établissements de santé et qui deviennent désuètes. C'est la firme LGS qui a eu le contrat, la même qui était impliquée dans le fiasco Saaclic. Il s'agit d'une filiale de la compagnie américaine IBM. Nous avons eu accès à une lettre datée du 10 juillet dans laquelle le sous-ministre à la cybersécurité et au numérique et dirigeant principal de l'information, Stéphane Le Bouillonnec, recommandait de ne pas réautoriser le projet CIFA en raison du risque important et de l'état critique du projet. Le gouvernement Fréchette n'a pas voulu dire pourquoi il a ignoré la recommandation de son dirigeant principal de l'information alors que la loi l'oblige à en tenir compte. Selon les informations, le Conseil des ministres est divisé sur ce dossier depuis des mois et les fonctionnaires ont été scandalisés d'apprendre la nouvelle évaluation des coûts. Quand il a été autorisé par le Conseil du Trésor en 2022, le projet CIFA s'était vu octroyer un budget de 96 millions de dollars. Des dépassements de coûts jusqu'à 202 millions de dollars ont entraîné la suspension du projet en octobre 2025. L'ex-premier ministre François Legault avait reconnu un problème avec CIFA, mais il y avait de la pression de Santé Québec et des ministres successifs de la Santé pour le réautoriser afin de moderniser l'informatique dans le réseau. Le 15 juillet, le Conseil des ministres a signé un décret pour autoriser la reprise du projet et l'injection de nouveaux fonds pour 329 millions de dollars. Nous avons découvert que ce montant était déjà dépassé, mais le bon chiffre, 464,8 millions de dollars, n'a pas été transmis à la population dans le communiqué du gouvernement le 17 juillet. Et surtout, la décision a été prise alors que le rapport des fonctionnaires et des firmes anticipe une explosion des coûts à venir jusqu'à 1,066 milliard de dollars.

L'intelligence artificielle pourrait tuer tous les humains d'ici la fin de la décennie. Le cri du cœur du chercheur démissionnaire d'Anthropique, Jacob Coxon, a suscité un vif émoi dans la population quant au danger posé par le développement rapide de l'intelligence artificielle. Mais dans le milieu, on parle de ces risques depuis des années déjà et on a des pistes de solutions. La plupart des spécialistes soulignent néanmoins l'urgence d'agir sous peine de devoir peut-être un jour prendre des solutions bien plus radicales, dont certaines nous renverraient plusieurs décennies en arrière. L'IA s'intègre tellement à notre vie quotidienne qu'il pourrait être difficile de neutraliser un système malveillant avant qu'il ne soit trop tard, selon Hamza Chaudhry, responsable de l'IA au Future of Life Institute. Son organisation à but non lucratif, basée aux États-Unis, milite pour une réglementation de la sécurité de l'IA. Parmi les solutions extrêmes de neutralisation envisagées, Monsieur Chaudhry cite en exemple la coupure d'Internet aux États-Unis. Ce serait catastrophique pour l'économie et la société américaine. Ce serait les quelques jours les plus chaotiques de l'histoire et cette option n'est pas envisageable, a-t-il déclaré en entrevue. L'application technique d'une telle solution demeure complexe, soulignait il y a quelques mois l'éminent chercheur Yoshua Bengio. Selon lui, une IA non alignée, sur les intérêts de l'humanité donc, pourra bientôt anticiper nos manœuvres. Si elle perçoit une menace, elle tentera de se répliquer sur des serveurs mondiaux pour survivre. Un scénario critique, d'autant plus qu'il n'existe aucun bouton de réinitialisation à l'échelle planétaire. En entrevue à Rad l'an dernier, M. Bengio avait évoqué qu'en dernier recours, une des solutions envisagées par certains responsables de la sécurité nationale était de faire exploser en haute atmosphère des ogives nucléaires, créant des surtensions massives qui mettraient à terre tout le réseau de télécommunications de la planète. On aimerait mieux des solutions moins radicales, comme Delroy, avait lancé le chercheur québécois, qui se disait néanmoins optimiste, plusieurs juridictions étatiques souhaitant légiférer.

Un Montréalais aurait lancé un pavé de béton au visage de son ex-copine après l'avoir vu avec un autre homme dans un bar, ce qui a donné lieu à un véritable affrontement entre plusieurs jeunes dans le quartier Saint-Michel. J'ai entendu des gens qui appelaient la police, des voitures qui allaient à contresens. Il y a eu une collision. J'ai entendu des femmes dire qu'une autre saignait et l'ambulance est arrivée, a raconté Jérémy Campeau-Leclerc, un voisin qui a été réveillé par le chaos. La police de Montréal et les premiers répondants sont intervenus à 3h15 au coin de la 9e avenue, près de la rue des Réels, dans l'arrondissement de Villeray-Saint-Michel, parc extension. Ils intervenaient pour une altercation entre plusieurs individus, a indiqué Jean-Pierre Brabant, porte-parole du service de police de la ville de Montréal. Selon les informations, le suspect serait l'ex-conjoint de la victime qu'il aurait croisé dans un bar alors qu'elle était en compagnie d'un autre individu. Furieux, il aurait choisi de s'en prendre à la femme plutôt que de gérer ses émotions. Il se serait suivi une courte poursuite qui les aurait emmenés jusqu'à la 9e avenue. Alors qu'ils se trouvaient toujours dans leur véhicule respectif, le suspect aurait lancé un pavé au visage de son ex-conjointe, faisant éclater la fenêtre de sa voiture du même coup. Il aurait ensuite causé un face-à-face. De telles violences surviennent souvent après une séparation, a déploré Annick Brazo, présidente du regroupement des maisons pour femmes victimes de violences conjugales. L'objectif ultime, c'est de faire payer l'ex-conjointe parce qu'elle l'a laissé. Il se dit qu'il ne l'a plus, donc aucun homme ne va la voir. Ce n'est plus lui qui a le bout du bâton. Il sent qu'il perd le contrôle, alors il tente de le reprendre, a-t-elle expliqué. Cet événement troublant de violence a été accompagné d'un véritable affrontement entre plusieurs jeunes, selon une femme de 42 ans qui a observé toute la scène de sa fenêtre. Elle somnolait au petit matin quand elle a été réveillée par des bruits très inhabituels, a relaté celle qui a requis l'anonymat par peur de représailles.

Alors que l'année scolaire 2026-2027 a officiellement débuté le 7 septembre en Haïti, plusieurs écoles nationales à Port-au-Prince restent dans l'impossibilité de rouvrir leurs portes. Le coordonnateur général du regroupement des directeurs d'écoles nationales d'Haïti, Rediena Agnew-Pierre, lance un SOS aux responsables du ministère de l'Éducation nationale et de la formation professionnelle afin qu'une solution soit rapidement trouvée. Intervenant à l'émission Panel Magique le vendredi 11 septembre, Agnew-Pierre a particulièrement attiré l'attention sur la situation de l'École nationale République du Paraguay, dont il est le directeur. Selon lui, sur environ 200 écoles nationales regroupées au sein du Rediena, plus d'une quinzaine ont été contraintes de quitter leurs locaux en raison de l'insécurité et se retrouvent aujourd'hui sans espace permanent pour fonctionner. Parmi les établissements concernés, il cite notamment les écoles nationales Fritz-Pierre-Louis, Darius-Denis, Argentine Bellegarde et République du Paraguay. Pour Agnew-Pierre, le temps presse. Il demande au ministère de l'Éducation nationale d'accélérer les démarches envisagées en vue de trouver un local à l'École nationale République du Paraguay afin d'éviter que les élèves ne prennent davantage du retard dans leur scolarité. L'établissement compte 632 élèves et n'a toujours pas pu reprendre normalement ses activités en raison de l'absence de moyens nécessaires à la location d'un espace. L'État haïtien avait loué un espace l'année dernière pour faire fonctionner l'école, mais le propriétaire ne veut plus recevoir l'institution. Le contrat étant arrivé à terme, explique le directeur. Il affirme multiplier les démarches auprès du ministère afin qu'une solution soit trouvée dans les meilleurs délais. L'École nationale République du Paraguay était autrefois située à Carrefour-Feuilles. Elle a dû abandonner ses locaux à la suite de l'invasion de la zone par les gangs armés. Depuis, l'institution a connu plusieurs déplacements. Dans un premier temps, elle a été accueillie temporairement dans trois établissements scolaires, à savoir Fernand Prosper, Massillon-Kouakou et le lycée Anthénor Firmin, où certaines salles avaient été mises à sa disposition. Durant l'année académique 2025-2026, l'école a également été hébergée à l'école nationale Colbert-Lochard et au collège pédagogique L'Essentiel. Ces déplacements successifs illustrent les difficultés auxquelles sont confrontées plusieurs écoles publiques, contraintes d'abandonner leurs locaux en raison de la violence des gangs. Pour le directeur de l'École nationale République du Paraguay, ces changements répétés de locaux ne sont pas sans conséquences sur les élèves. L'institution a subi des déperditions scolaires, regrette Agnew-Pierre. Il estime toutefois que les élèves font preuve de résilience et tentent de s'adapter à la situation, notamment en raison de leur volonté de ne pas perdre l'année scolaire. Les enseignants sont eux aussi affectés par ces conditions de fonctionnement. Selon le directeur, l'éloignement des différents sites d'accueil a eu des répercussions sur la régularité de certains professeurs en salle de classe. Certains d'entre eux seraient contraints de réduire le nombre de jours d'enseignement en raison de la distance entre leur domicile et les locaux où l'école est temporairement installée. Cette situation, liée notamment à l'insécurité, inquiète les responsables scolaires qui redoutent une accumulation de jours de classe perdus. Pour Agnew-Pierre, une intervention rapide du ministère est donc nécessaire pour permettre à ces établissements de reprendre leurs activités dans des conditions plus stables et limiter les pertes scolaires déjà enregistrées.

Rentrée scolaire 2026-2027, le CONEC exige le respect de l'accord du 20 janvier. Dans une entrevue accordée le 12 septembre, le porte-parole du CONEC, Jean-Ronald Olysée, estime que le ministre de l'Éducation est passé à côté de plusieurs de ses promesses. Il affirme notamment que l'accord du 20 janvier 2025 n'aurait pas été respecté et que certaines annonces faites en perspective de la rentrée du 7 septembre n'ont pas été suivies d'effet. Pour le collectif, l'ouverture effective des classes pour l'année 2026-2027 doit nécessairement s'appuyer sur la mise en œuvre de cet accord. Pour le CONEC, l'ouverture des classes doit obligatoirement passer par le respect de l'accord du 20 janvier, rappelle Jean-Ronald Olysée.

La police nationale d'Haïti annonce avoir intensifié ses opérations dans la commune de Gressier, dans le département de l'Ouest, afin de lutter contre la présence des groupes armés et tenter de rétablir la sécurité dans plusieurs secteurs. Selon les informations communiquées le dimanche 13 septembre, plusieurs unités spécialisées de la PNH étaient actuellement mobilisées sur le terrain. Ces interventions visent notamment à reprendre le contrôle des zones affectées par les activités des groupes armés et à renforcer la protection de la population. Les forces de l'ordre poursuivent leurs actions dans différents secteurs de la commune avec pour objectif de traquer les individus armés et de limiter leur capacité à imposer leur contrôle sur les espaces occupés.

Le groupe d'appui aux rapatriés et réfugiés condamne les conditions de déportation jugées inhumaines de 82 ressortissants haïtiens expulsés des États-Unis vers l'aéroport du Cap-Haïtien dans la soirée du jeudi 10 septembre 2026. Dans un communiqué daté du 11 septembre, l'organisation rapporte que ces migrants ont enduré l'enfer pendant plus d'une demi-journée, les mains et les pieds entravés par des menottes durant un long trajet. Ils sont finalement arrivés à destination avec plus de 7 heures de retard sur l'horaire initial, déplore le GAR. L'organisation dénonce un traitement inhumain infligé aux personnes migrantes, ainsi que l'attitude cruelle et irresponsable des autorités américaines.

L'archevêque Paul Coakley, président de la Conférence des évêques catholiques des États-Unis, appelle le président Donald Trump à suspendre les déportations de ressortissants haïtiens vivant aux États-Unis. Dans une lettre adressée au président américain sur le site de l'USCCB, il invoque la situation sécuritaire en Haïti et les risques encourus par les personnes renvoyées, notamment après une récente attaque meurtrière à Kinskoff. Monseigneur Coakley estime qu'il n'existe pas actuellement de dispositif adéquat pour assurer un accueil et une réintégration sûre et ordonnée des déportés.

Maître André Michel, dirigeant du secteur démocratique et populaire, se montre pessimiste quant à la tenue des prochaines élections. Selon lui, il n'y aura pas d'élection le 13 décembre 2026. La majorité des acteurs consultés par la communauté des Caraïbes ont plaidé pour la sécurité et la mise en place d'une gouvernance rassurante avant les élections, a déclaré le responsable politique sur le réseau social X. Maître André Michel estime également que la décision du Premier ministre de mettre en place sa propre plateforme politique aggrave et complique davantage la crise.

Le Conseil électoral provisoire a ouvert le 13 septembre 2026 la période consacrée au dépôt des pièces et aux formalités de déclaration de candidature en vue des prochaines élections. Les candidats disposent jusqu'au 22 septembre 2026 pour accomplir les démarches requises selon les modalités établies par l'institution électorale.

Le Conseil électoral provisoire veut davantage consulter les partis politiques avant la publication du nouveau décret électoral. Selon les informations, le nouveau bureau du CEP accorde une attention particulière aux préoccupations exprimées par les partis et les regroupements politiques. Cette orientation intervient après l'accession de Peterson Pierre-Louis à la présidence du bureau du Conseil. Le CEP entend renforcer le dialogue avec les acteurs politiques. Plusieurs partis avaient déjà demandé des modifications à certaines dispositions du projet de décret électoral. La question a aussi été soulevée lors d'une rencontre avec le Premier ministre Ali Didier Fizeme. Ce dernier avait encouragé le CEP à considérer les recommandations des partis.

Albert Ramdine clarifie sa position sur la date des élections en Haïti. Le secrétaire général de l'OEA a rappelé qu'il ne s'est pas prononcé sur la tenue des élections en Haïti le 13 décembre 2026, date fixée dans le calendrier du CEP. Je ne me souviens pas avoir dit à quelques moments que nous souhaitons que les élections se tiennent le 13 décembre. En réalité, j'ai toujours évité de mentionner le 13 décembre comme date électorale, a souligné le secrétaire général de l'OEA lors d'une conférence de presse avec des journalistes de la région le vendredi 11 septembre 2026. Lors de notre dernière mission, j'ai exprimé des préoccupations concernant la rapidité avec laquelle la situation sécuritaire et la question des gangs sont traitées, mais aussi le niveau de préparation des élections qui me semble insuffisant. L'enregistrement des électeurs, l'identification des bureaux de vote, la formation des membres des bureaux, ainsi que le nombre de bulletins à imprimer et tout ce qui s'y rattache, a dit Ramdine. Il y a énormément de travail à accomplir, a-t-il poursuivi, soulignant également qu'il ne revient ni à lui, ni à l'OEA, ni à la communauté internationale plus largement, de décider quand Haïti doit organiser ses élections.

Le secrétaire général de l'OEA, Albert Ramdin, a également réaffirmé le soutien des États membres de l'OEA au renouvellement du mandat de la force de répression des gangs, à un moment où circule une proposition de fixer la durée du mandat de la force à 6 mois au lieu de 12 mois. Les États membres de l'OEA soutiennent le renouvellement du mandat de la FRG. Les institutions interaméricaines et les partenaires internationaux l'ont également confirmé. Je vais entreprendre certaines actions dans les prochaines semaines, notamment m'entretenir avec le président du Conseil de sécurité de l'ONU, envoyer plusieurs lettres et organiser une activité ici à Washington à cette fin. Nous voulons montrer que nous soutenons Haïti. La FRG est importante, a affirmé le secrétaire général Albert Ramdin.

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Haïti poursuit sur sa lancée à la Coupe panaméricaine de judo à Saint-Domingue. Après la médaille de bronze obtenue le jeudi 10 septembre par Yeison Yann Pierre-Paul chez les juniors, les cadets ont pris le relais le vendredi suivant avec 3 médailles, dont une en or. Comme l'an dernier, Giovanni Jean s'est imposé dans la catégorie des moins 50 kg, tandis qu'Alejandro Model et Ronaldo Destin ont décroché le bronze. Giovanni Jean reste ainsi au sommet de sa catégorie à Saint-Domingue. Comme en 2025, le jeune judoka haïtien a remporté l'or chez les moins 50 kg. Cette année, il a débuté directement en demi-finale et s'est imposé face au Dominicain Luis Ender del Orbe Paulino. En finale, il a retrouvé un adversaire déjà bien connu, le Dominicain Jérémy Morillo Lopez, qu'il avait également battu en finale de l'édition précédente. Jean s'est cette fois imposé sur le score de 2-0. La performance prend une dimension particulière au regard de son parcours de 2025. Il avait alors éliminé Brian Beltre de Léon en quart de finale, puis Saudeni Georges Metellus en demi-finale avant de dominer Morillo Lopez en finale. Il conserve donc son titre dans une catégorie où il avait déjà marqué les esprits lors de sa précédente campagne. Alejandro Model a lui aussi retrouvé le podium. Le judoka haïtien a décroché le bronze après sa victoire face au Dominicain Luis Simono González. L'an dernier, Model avait déjà terminé troisième à Santo Domingo, ce qui lui permet de signer 2 podiums consécutifs dans cette compétition. Les résultats officiels de l'IJF confirment sa présence dans le tableau des moins 73 kg. Pour Ronaldo Destin, cette médaille de bronze a une saveur particulière. Absent de la compétition l'an dernier, il a cette fois réussi à monter sur le podium après avoir pris le dessus sur l'Américain Mariano Carrillo. Après les performances des juniors jeudi et celles des cadets vendredi, le rendez-vous dominicain s'est poursuivi samedi avec l'entrée en lice des seniors haïtiens. Le judo haïtien aura ainsi une nouvelle occasion de prolonger sa moisson à Saint-Domingue.

US Open, le champion masculin, eh bien, Zverev, qui a dominé Shelton sur le score de 3-7 à 1. Alors que en finale féminine, c'est Rybakina qui est venue à bout de Sabalenka 2-7 à 1.

Toujours US Open en double masculin, l'Américain Harrison associé à l'Anglais Skupski sont venus à bout des Allemands Krawletz et Putz sur le score de 2-7 à 0. En double féminin, Siniakova et Towson ont gagné contre les Américaines Montgomery et Kruger 2-7 à 1. Résultat pour les championnats européens. En France, c'était la quatrième journée. Le Stade Rennais a gagné 1-0 contre l'Olympique Marseille. Strasbourg-Monaco 1-1. FC Lorient 2, Toulouse 2. Paris FC 0, Olympique Lyonnais 0. La Géoxère gagne sur ses terres 1-0 contre l'OGC Nice. Et le Havre fait nul contre SCO Angers 0-0. Lille gagne également à domicile 2-0 contre 3. Le Mans fait nul 2-2 contre Lens. Et le Paris Saint-Germain vient à bout du Stade Brestois 0-1. En Liga, le championnat espagnol de football, le FC Séville gagne 1-0 contre Valence. Real Racing Club 2, Deportivo Alavés 1, Osasuna 0, Espanyol 2, Athletic Bilbao 1, Elche 1, Real Madrid 4, Rayo Vallecano 1, Celta Vigo 1, Malaga 1, Levante 2, FC Barcelone 4, Getafe 1, La Corogne 1, Real Sociedad 0, Atlético de Madrid 3, Villarreal contre le Betis de Séville. C'est pour aujourd'hui à compter de 15h. En première ligue, en Angleterre, Chelsea gagne 2-2, Chelsea fait un match nul, pardon, contre Hull City 2-2. Bournemouth fait nul également 2-2 contre Brentford. Nul également entre Liverpool et Fulham à 0-0. Aston Villa perd à domicile contre Nottingham Forest 1-2. Crystal Palace 2, Ipswich Town 3, Tottenham 0, Everton 0, Sunderland 0, Arsenal 2, Coventry City 0 et Brighton 5. Manchester United perd la bataille des Manchester. Le derby est gagné par le Manchester City 1 but à 0. Comme match en retard de cette quatrième journée pour la Premier League, Leeds United reçoit aujourd'hui à compter de 15h Newcastle. Puis en Italie, Venezia 2, Fiorentina 4, Genoa 1, Frosinone 1, Lazio de Rome 2, Milan AC 2, Atalanta 1, Cagliari 2, Lecce 3, Monza 2, Naples 1, Bologne 0, Sassuolo 3, Juventus de Turin 2, Torino contre l'AS Rome, Como contre Parme et Inter Milan Udinese. Ces trois matchs sont prévus pour aujourd'hui. Et nous terminons avec la Bundesliga en Allemagne. C'était la troisième journée. L'Union de Berlin perd 1-3 contre FC Schalke 04. Hoffenheim 2, Stuttgart 1, Dortmund 3, Paderborn 0, Mayence 1, Eintracht Francfort 3, Fribourg 5, Mönchengladbach 0, Augsbourg, pardon, 2, Bayer Leverkusen 2, Cologne 1, Werder Bremen 1, RB Leipzig étrit Hambourg 5-0. Et puis Elversberg perd 1-2 contre le Bayern Munich. C'est tout pour le sport. Dans un instant, les nouvelles internationales.

0: Le pape, né à Chicago, s'est exprimé en anglais à l'issue de sa traditionnelle bénédiction dominicale depuis la fenêtre de son studio donnant sur la place. 25 ans après le 11 septembre, le pape Léon XIV appelle à la paix. Reportage Africa News.
1: 25 ans après les attentats du 11 septembre 2001, le pape Léon XIV a rendu hommage dimanche aux victimes et appelé à renouveler l'engagement en faveur de la paix. Le pape, né à Chicago, s'est exprimé en anglais à l'issue de sa traditionnelle bénédiction dominicale depuis la fenêtre de son studio donnant sur la place Saint-Pierre. Il y a 2 jours, nous avons commémoré le 25e anniversaire des attentats terroristes du 11 septembre aux États-Unis d'Amérique. Je renouvelle mes prières pour ceux qui ont perdu la vie et pour ceux qui continuent de porter les blessures de cette journée tragique. À l'heure où les conflits et la violence affligent tant de nos frères et sœurs, j'invite chacun à prier pour que le Seigneur accorde au monde son don de paix. Il s'agit de la première déclaration publique du pape Léon XIV à l'occasion de l'anniversaire des attentats du 11 septembre 2001. À l'époque des faits, Robert Prévost, son nom avant son élection au pontificat, se trouvait à Rome pour une assemblée de son ordre religieux.
0: Le candidat conservateur Flavio Bolsonaro, un des favoris de l'élection présidentielle d'octobre au Brésil, a déclaré vendredi qu'il n'avait rien à cacher après la révélation qu'il était sous le coup d'une enquête pour corruption.

0: quelque chose de concret.
1: Au cœur du scandale, un homme, Daniel Vorcaro, à la tête de la banque Master, il est arrêté en 2025 après que son établissement a accumulé plus de 6 milliards d'euros de dettes. En mai dernier, Flavio Bolsonaro avait reconnu avoir obtenu des millions de dollars de sa part pour financer le biopic sur son père. Un financement massif pour un long métrage dont le budget dépasse ceux des deux derniers films brésiliens nommés aux Oscars. Les enquêteurs cherchent donc à savoir si ces fonds n'ont pas en réalité servi à financer Eduardo Bolsonaro, autre fils de l'ancien président et condamné au Brésil pour avoir exercé des pressions sur la justice au moment du procès de son père. Une accusation face à laquelle le candidat à la présidentielle reste serein.
0: Il y a beaucoup de choses à examiner, alors examinons tout. Et j'en suis très heureux, car cela ne fera que confirmer ce que j'ai toujours dit. Le film a bénéficié d'un financement privé. Il n'y a absolument rien en contrepartie. Et ainsi, le public aura le droit de savoir qui a raison et qui a tort.
1: Dans les sondages, Flavio Bolsonaro est au coude à coude avec Lula, l'actuel président. Le premier tour aura lieu le 4 octobre prochain.
2: Au Brésil, la campagne présidentielle s'accélère avant l'élection qui se déroule les 4 et 5 octobre. Le dimanche 13 septembre, c'était le président sortant, Lula da Silva, candidat à sa réélection, qui mobilisait ses troupes à Rio de Janeiro, au Brésil, à Brasilia et à São Paulo. Reportage France 24.
3: Une vague rouge dans les rues de Rio de Janeiro. Habillés aux couleurs du Parti des Travailleurs, ces milliers de manifestants sont venus soutenir leur président, Luiz Inácio Lula da Silva, candidat à sa réélection pour la présidentielle du 4 octobre. Même ferveur ici à Brasilia, et même slogan scandé à corps et à cri, il faut combattre l'extrême droite à tout prix.
4: Nous vivons un moment très important de l'histoire et pour la démocratie brésilienne. Par-dessus tout, Lula s'est imposé comme la figure la plus importante au cœur de la vie politique de notre Amérique latine.
5: C'est un moment décisif. Nous devons descendre dans la rue pour conquérir ses voix. La campagne est en fait très polarisée et il est effectivement très difficile de dialoguer avec le camp adverse.
3: Le camp adverse, celui de Flavio Bolsonaro, fils de l'ancien président d'extrême droite, Jair Bolsonaro. Le sénateur et candidat est sous le coup d'une enquête pour corruption et blanchiment d'argent dans l'affaire du financement du film sur son père, Dark Horse. Les deux favoris sont actuellement au coude à coude dans les sondages.
2: La gauche ou des ministres d'extrême droite, la Suède est à l'heure du choix. Reportage France 24.
6: Quelques 8 millions d'électeurs suédois sont appelés aux urnes ce dimanche pour élire leur nouveau parlement. Traditionnellement, la participation est très élevée dans ce pays nordique. Plus de la moitié des électeurs ont déjà voté par anticipation. Car ce scrutin est crucial pour les Suédois, gouvernés ces dernières années par la droite dans un pays en proie à la criminalité. Le gouvernement actuel se targue d'avoir rétabli la sécurité, mais pour de nombreux électeurs, d'autres priorités détermineront leur vote.
7: Pour moi, les priorités sont l'école et la santé.
8: J'aimerais que le climat et l'immigration deviennent des sujets plus importants.
9: Le point le plus important est le taux de chômage en Suède, qui est très élevé. Je crois qu'on est au troisième ou quatrième rang en Europe.
6: Au terme d'une campagne dominée par les questions de santé et de pouvoir d'achat, la droite conservatrice incarnée par Ulf Kristersson et la gauche de Magdalena Andersson sont dans un mouchoir de poche.
10: Je pense que ça va être très serré et très palpitant pour tout le monde, même si je ne sais pas trop ce que cela implique pour la Suède.
6: Longtemps à la traîne dans les sondages, la coalition gouvernementale rassemblant les conservateurs et l'extrême droite au Parlement a resserré l'écart. Des prédictions qui galvanisent les partisans de Jimmy Åkesson, le leader d'un parti aux racines néo-nazies et architecte de sa dédiabolisation. En cas de victoire, le premier ministre sortant, Ulf Kristersson, a promis de faire entrer la formation d'extrême droite dans son gouvernement.
2: Trump a créé la surprise en plaidant pour une Irlande unifiée. De passage en Irlande pour une visite qui s'annonçait davantage consacrée au golf qu'à la diplomatie.

0: Donald Trump a pris son monde de court samedi en plaidant pour une Irlande unifiée. Reportage France 24.
1: En Irlande pour assister à l'Open irlandais, la visite de Donald Trump s'annonçait davantage portée sur le golf que sur la politique. Mais le président américain a provoqué la surprise lors de sa rencontre avec le président et le premier ministre irlandais à Dublin, en répondant à la question d'un journaliste sur l'épineux sujet de l'unification entre l'Irlande et l'Irlande du Nord, qui appartient au Royaume-Uni.
2: Quel est votre point de vue concernant l'unification ?
3: Bon, je ne veux pas créer de problème, mais je veux vous dire que j'adorerais qu'elle soit unifiée. Je pense que ça serait fantastique. Ça serait une belle fierté pour tout le monde si ça arrivait. Et ça finira bien par arriver.
1: Ces propos ont immédiatement déclenché une levée de boucliers de la part des responsables politiques du Royaume-Uni et d'Irlande. Le chef du plus grand parti unioniste d'Irlande du Nord a notamment réagi sur les réseaux sociaux.
4: L'avenir constitutionnel de l'Irlande du Nord sera décidé par la population d'Irlande du Nord et non par les commentaires provenant de Londres, Dublin ou de Washington.
1: Downing Street a également rappelé les déclarations faites en début de semaine par le Premier ministre britannique Andy Burnham, qui avait certifié qu'il respecterait à 100% l'accord du Vendredi Saint. Cet accord avait mis fin à 3 décennies de violence dans la région. Les propos de Donald Trump ont aussi mis le feu aux poudres chez les Irlandais. Ce samedi, des milliers de personnes ont manifesté contre la visite du président américain.
5: Sa simple présence ici est une abomination.
6: Je suis ici pour protester contre sa présence. Je ne pense pas que nous devrions accueillir quelqu'un qui soutient le génocide. Je ne pense pas que nous devrions accueillir un belliciste. Je ne pense pas que nos dirigeants devraient lui serrer la main.
1: Au total, plus de 4000 personnes ont été mobilisées pour assurer la sécurité de Donald Trump durant sa visite, qui s'achèvera ce dimanche.
0: Le président Donald Trump affirme que l'Ukraine doit cesser de viser les réserves russes de diesel car cela pénalise l'économie mondiale. Il poursuit en parallèle une visite de 2 jours en Irlande, mêlant réunions et loisirs. Reportage Euronews.
7: 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Seán Murray, Euronews, Dublin.
0: Bruxelles tente de convaincre les pays de l'Union européenne qui disposent encore de batteries Patriot dans leurs stocks nationaux de les donner à l'Ukraine, puis de les remplacer ultérieurement grâce à des livraisons prévues en 2027. Reportage Euronews.
8: L'Union européenne va accorder 6,1 milliards d'euros d'aide militaire supplémentaire à l'Ukraine. Une enveloppe destinée notamment à l'achat d'intercepteurs Patriot, indispensable face aux missiles balistiques russes. Cette somme proviendra du prêt de l'UE de 90 milliards d'euros, dont 28,3 milliards sont consacrés cette année à la défense ukrainienne. Bruxelles va aussi assouplir la règle du « Made in Europe », permettant à Kiev d'acheter des systèmes américains et des drones intégrant des composants chinois.
9: Ukraine military edge depends on the rapid availability of critical products in the required quantities and within very short time frames, accelerating EU deliveries through destocking, reprioritizing orders and ramping up the production remains crucial. And with today's decision, we managed to achieve such an outcome that all the 28.3 billion euros
10: Which were allocated for this year to finance Ukraine defense from Ukraine support loan now are decided.
8: Alors que la Russie intensifie ses bombardements, les alliés renforcent leur soutien à l'Ukraine à l'approche de l'hiver qui s'annonce particulièrement rude.
0: Toujours guerre en Ukraine, la Russie frappe à 800 mètres de la Pologne. L'Ukraine et la Pologne ont dénoncé dimanche 13 septembre des frappes russes qui ont endommagé un train à destination de Varsovie, tout près de la frontière polonaise. Reportage France 24.
11: Une station-service en feu après la frappe d'un drone. À seulement 800 mètres de la frontière polonaise, des attaques russes aux portes de l'Europe. Sur les quais de cette gare ukrainienne, les passagers paniquent et fuient, leur convoi pris pour cible par un drone russe. Un train reliant Kiev à Varsovie attaqué, alors qu'il se trouvait tout près de la frontière, à moins de 2 km de la Pologne, pays membre de l'OTAN.
12: Ils ne frappent pas juste à la porte, ils sont dans la maison. La guerre hybride russe est une guerre physique. Ce n'est pas une simple nuisance sur Internet, ce n'est pas juste de la désinformation, ce n'est pas juste de l'espionnage.
11: Le Premier ministre polonais craint une escalade du conflit jusque dans son pays, quand le Kremlin évoque des attaques stratégiques sur les infrastructures ferroviaires.
13: La terreur de Poutine frappe littéralement aux portes de l'Union européenne et de l'OTAN. Des mesures partielles sont aujourd'hui insuffisantes.
11: Une attaque survenue quelques jours après la visite d'émissaires américains pour relancer des négociations de paix, 4 ans et demi après l'invasion russe en Ukraine.
0: Nous allons

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0: Les dirigeants des pays des BRICS, dont l'Inde, la Chine, la Russie, l'Iran et les Émirats, sont parvenus samedi à New Delhi à surmonter leurs différends sur le conflit du Moyen-Orient pour exhorter ensemble les parties à la retenue maximale. Reportage France 24.
1: Depuis New Delhi, les 10 dirigeants des BRICS affichent leur unité. Au cœur des discussions, le conflit au Moyen-Orient. L'Iran et les Émirats arabes unis sont réunis sur le podium mais restent à bonne distance. Les tensions restent fortes après les frappes iraniennes sur les Émirats en réponse aux attaques américaines. Les 10 chefs d'État se sont mis d'accord sur une déclaration commune qui exhorte les parties à la retenue maximale ainsi qu'à éviter les actions susceptibles d'aggraver la situation. Le président iranien a voulu afficher l'apaisement face aux Émirats.
2: Nous n'avons aucun problème avec les Émirats arabes unis. Nous n'avons aucun problème avec les pays de la région. Ce sont les bases américaines situées dans ces pays d'où l'on nous attaque qui nous posent problème.
1: En présence de la Russie, la guerre en Ukraine était aussi en question. Interrogé sur une possible rencontre entre Vladimir Poutine et Volodymyr Zelensky aux États-Unis, le ministre des Affaires étrangères russe refuse, mais relance une invitation au Kremlin, sans doute difficilement acceptable pour le président ukrainien.
3: Une invitation a été adressée à cette personne. S'il souhaite nous rencontrer, qu'il vienne à Moscou. Cela constitue en soi un immense geste de bonne volonté de notre part, étant donné qu'il n'a toujours pas abrogé son décret interdisant tout contact avec Poutine et son équipe. Nous restons ouverts à la négociation. Toutefois, l'opération militaire spéciale ne sera pas suspendue pendant la durée des pourparlers.
1: Le sommet est aussi l'occasion pour la Chine et l'Inde de dégeler leurs relations jusque-là tendues. Xi Jinping et Narendra Modi ont affiché un léger rapprochement. Le premier ministre indien a évoqué un respect mutuel et des différences qui ne doivent pas devenir des disputes.
0: Attaque contre l'oléoduc Est-Ouest, Riyad dénonce des drones en provenance d'Irak. Reportage France 24.
4: Ces images satellites montrent l'épaisse fumée noire qui se dégage de l'oléoduc saoudien, visé par des drones depuis l'Irak voisin. Riyad, qui a par le passé accusé des milices irakiennes soutenues par l'Iran de cibler des infrastructures pétrolières, a annoncé la fermeture du pipeline.
5: Le ciblage du pipeline Est-Ouest dans les régions de Riyad et de Médine par plusieurs drones en provenance d'Irak a fait plusieurs blessés et causé des dégâts qui sont en cours de réparation.
4: On peut l'apercevoir sur cette carte en bleu, l'oléoduc Est-Ouest qui relie le port de Yanbu sur la mer Rouge au golfe Persique sur 1200 km. Depuis le début de la guerre au Moyen-Orient et pour contourner le verrouillage du détroit d'Ormuz, Riyad a accru le recours à cet oléoduc d'une capacité de 7 millions de barils par jour. En prenant le contrôle de la côte yéménite sur la mer Rouge et celui des îles du détroit de Bab el-Mandeb, les Houthis pro-iraniens ont consolidé leur emprise sur ce passage stratégique reliant l'Europe à l'Asie qui achemine 5% du pétrole mondial.
6: Désormais, les Iraniens contrôlent non seulement le détroit d'Ormuz, mais aussi l'autre point de passage stratégique majeur du Moyen-Orient. Ils contrôlent en fait environ 35% du commerce mondial de pétrole. C'est plus dangereux que de posséder une bombe nucléaire, et cela leur donne un immense levier de pression.
4: Les autorités du Bahreïn, de Jordanie et du Qatar ont condamné les attaques contre le pipeline saoudien. L'Irak a lui fermé ce samedi 3 postes frontières avec l'Iran et limogé un commandant militaire d'une province du sud, d'où ont été lancés les drones qui ont visé l'oléoduc saoudien.
0: L'Iran et Oman s'accordent sur de nouvelles routes dans le détroit d'Ormuz. Un reportage Africa News.
7: L'Iran et Oman ont trouvé un accord sur de nouvelles routes de navigation dans le détroit d'Ormuz. Les deux pays doivent présenter les résultats de leurs discussions aux États du Golfe lundi lors d'une réunion à Mascate. Selon une source proche des négociateurs iraniens cités par l'agence Tasnim, cet accord fait suite à d'intenses discussions techniques et diplomatiques entre Téhéran et Mascate achevées fin août. Concrètement, la voie d'entrée vers le Golfe se situerait entièrement dans les eaux territoriales iraniennes. Une partie de la voie de sortie passerait, elle aussi, par des eaux sous souveraineté iranienne. Ces routes seraient exploitées selon des dispositions fixées par Téhéran, tandis que l'actuelle voie maritime méridionale que les États-Unis souhaitaient maintenir ouverte reste fermée une fois le nouveau dispositif en place.
0: Les Houthis ont fait état dimanche 13 septembre d'une cinquantaine de frappes saoudiennes au Yémen, notamment sur leur fief dans le nord du pays. Une attaque qui a eu lieu quelques heures après une offensive revendiquée par ces combattants pro-iraniens contre une base militaire du royaume voisin. Reportage France 24.
8: Des explosions de véhicules militaires, des frappes sur des positions houthis. Voici ce que l'on observe dans ces images diffusées par l'armée régulière yéménite. Le gouvernement se bat depuis plusieurs jours contre une offensive éclair du groupe chiite, soutenu par l'Iran.
9: Face à ces combats, le moral est au beau fixe et nous sommes prêts à tous les sacrifices. Nous sommes prêts à tout sacrifier pour la stabilité et la sécurité des citoyens.
8: Quelques heures auparavant, les Houthis avaient eux aussi mené des frappes. Sur ces images, diffusées par leur chaîne Al-Mazira, une dizaine de véhicules militaires endommagés et plusieurs soldats tués. Les Houthis contrôlaient déjà une vaste zone du nord du pays, dont la capitale Sanaa. Mais en quelques jours, ils se sont emparés d'une large partie de la côte yéménite sur la mer Rouge, notamment le port de Mocha et une île stratégique située au milieu du détroit de Bab el-Mandeb.
10: Cela n'a aucune incidence sur la sécurité et la sûreté de la navigation en mer Rouge. Et il n'y a aucune raison de s'inquiéter à cet égard. Nous tenons à rassurer tout le monde. Il n'y a aucune raison de s'inquiéter en matière de sécurité maritime.
8: Les Houthis ont également revendiqué des frappes en Arabie Saoudite, soutien des forces régulières. Ils ont ciblé une base militaire, mais aussi des infrastructures pétrolières. Le premier exportateur mondial de brut se retrouve ainsi pris en étau. À l'est de la péninsule, le trafic dans le détroit d'Ormuz, verrouillé par Téhéran, reste fortement perturbé par la guerre et les attaques iraniennes. À l'ouest, l'avancée des Houthis renforce la menace sur Bab el-Mandeb, qui relie la mer Rouge au golfe d'Aden. Dimanche, l'Arabie Saoudite a riposté contre des cibles Houthis dans le nord du Yémen.
0: Plus de 2000 personnes ont fui par bateau depuis jeudi soir le Yémen en proie à des combats entre forces gouvernementales et les Houthis, vers Djibouti, a affirmé dimanche l'Organisation internationale pour les migrations. Reportage France 24.
11: Sur ces images diffusées samedi par la chaîne des Houthis Al-Mazira, une dizaine de véhicules militaires endommagés et plusieurs soldats tués. Selon la chaîne, les images ont été tournées après des frappes menées par leurs combattants contre les forces gouvernementales yéménites. Les auteurs, la localisation et la date de ces attaques n'ont pas pu être vérifiées. Le gouvernement yéménite confirme que ces derniers jours, les combattants du groupe chiite soutenu par l'Iran, qui contrôlait déjà une vaste zone du nord du pays, dont la capitale Sanaa, se sont emparés d'une large partie de la côte yéménite sur la mer Rouge, notamment le port de Mocha et une île stratégique située au milieu du détroit de Bab el-Mandeb. Dimanche, ils ont également revendiqué une attaque contre une base militaire en Arabie Saoudite. Les autorités saoudiennes, de leur côté, ont diffusé les images de cette attaque sur une mosquée à Al-Tuwal, à l'extrême sud du pays, qui est attribuée aux Houthis. Le conflit dans le Golfe met sous pression l'Arabie Saoudite. Ses infrastructures pétrolières ont été la cible la semaine dernière d'une vaste attaque de drones et de missiles des Houthis. Le pays a également été plusieurs fois attaqué par l'Iran ces derniers mois, comme d'autres alliés américains dans la région. Avec l'offensive éclair des Houthis de ces derniers jours, l'Arabie Saoudite, premier exportateur mondial de brut, se retrouve prise en étau. À l'est de la péninsule, le trafic dans le détroit d'Ormuz, verrouillé par Téhéran, reste fortement perturbé par la guerre et les attaques iraniennes. À l'ouest, l'avancée des Houthis renforce la menace sur Bab el-Mandeb, qui relie la mer Rouge au golfe d'Aden.
0: Dans la nuit du dimanche 13 septembre, la police turque a procédé à des dizaines d'arrestations dans des bars gays et au domicile de militants LGBT+, une vaste opération mise en lumière par le pouvoir islamo-conservateur qui dit agir au nom de la protection de la famille traditionnelle. Reportage France 24.
8: L'ampleur de l'opération est inédite. Il était 1h du matin lorsqu'à Istanbul, Ankara et Izmir, la police turque a mené des descentes dans plusieurs bars et boîtes de nuit LGBTQ+. Le ministre de la Justice a décrit l'opération sur X.
12: Dans le cadre des opérations, ma famille est en sécurité, menée en collaboration avec nos forces de police et de gendarmerie. Des poursuites judiciaires ont été engagées contre 162 suspects, 9 associations et 13 entreprises dans un total de 15 provinces.
8: L'opération avait commencé la veille sur X, Instagram, YouTube et Facebook, où les comptes de dizaines d'associations de défense des droits LGBTQ+, avaient été bloqués. Elle s'est ensuite poursuivie jusqu'au domicile de certains militants. Les autorités accusent les personnes interpellées de produire des contenus obscènes, d'y exposer des enfants ou encore de faciliter la prostitution. Mais les associations dénoncent-elles une attaque contre les droits humains ?
13: Le véritable nom de cette opération n'est pas « Ma famille est en sécurité », il s'agit de discrimination d'État, d'une politique de la peur et du démantèlement de la société civile.
8: L'homosexualité n'est pas interdite en Turquie, mais l'homophobie fait partie depuis plusieurs années du discours officiel. Recep Tayyip Erdogan accuse les personnes LGBTQ+, d'être responsables du déclin de la natalité, un argument récurrent de ce qu'il a décrit comme sa décennie de la famille.
0: Il est 8h14, nous allons à présent parler d'Haïti.

Le Réseau national de défense des droits humains a ouvert le jeudi 10 septembre 2026 deux journées de réflexion consacrées aux conséquences des décrets adoptés en décembre 2025 sur l'espace civique haïtien. La première journée, organisée dans les locaux de l'organisation à la rue Rivière, a porté sur le décret encadrant l'exercice de la liberté d'expression et réprimant les délits de diffamation et de presse. Des journalistes, des défenseurs de droits humains et des représentants de la société civile ont participé aux échanges. Le RNDDH souhaite notamment réfléchir aux moyens de préserver l'espace civique tout en favorisant une position commune et des actions de plaidoyer autour des textes concernés. Le décret, publié le 31 décembre 2025 dans le Moniteur, prévoit notamment des sanctions contre l'injure et la diffamation. Il avait déjà provoqué des réactions de la part des organisations de défense des droits humains et d'acteurs de la presse qui avait alerté sur les risques de son application pour la liberté d'expression. Responsable du groupe Média Alternatif, Godson Pierre, a mis en garde contre les effets du texte sur les médias, les organisations de la société civile et les lanceurs d'alerte. Il dit redouter une pression accrue sur les acteurs qui produisent et diffusent des informations dans un contexte déjà marqué par les menaces, les attaques contre les journalistes, l'autocensure et l'exil. Monsieur Pierre a relevé certaines ambiguïtés dans les définitions contenues dans le décret. Il s'est interrogé sur la protection dont bénéficierait un journaliste qui publie une information vérifiée et présentant un intérêt public, mais que la personne concernée considère comme une diffamation. Il a également attiré l'attention sur l'article 18 et ses implications pour la confidentialité des sources. Pour le patron du groupe Média Alternatif, la recherche, la vérification et le recoupement des informations constitue le cœur du travail journalistique. Toute disposition susceptible de fragiliser la relation entre le journaliste et ses sources risque donc d'affaiblir la capacité d'alerte de la société. Godson Pierre a indiqué en ce sens que certaines dispositions du texte pouvaient favoriser une culture du silence et une criminalisation excessive de la liberté d'expression. Monsieur Pierre a reconnu toutefois la nécessité de combattre les abus tout en rappelant l'existence de mécanismes professionnels d'autorégulation et du code de déontologie des médias et des journalistes d'Haïti.

0: Le président du parti politique Unir Haïti, Clarence Renoir, souligne plusieurs irrégularités qu'il estime présentes dans le processus électoral et qui méritent d'être corrigées. M. Renoir déclare souhaiter que des explications soient fournies concernant le problème d'enregistrement de 30 000 adhérents du parti politique. Il demande au CEP de définir davantage de stratégies pour permettre à un plus grand nombre d'électeurs de s'inscrire sur le registre électoral. Nous écoutons M. Clarence Renoir dans un son de la RTLH.
1: Dans mon incohérence avec faiblesse et système, ça fait que justement, nous pas qu'on jamais capable de remplir et exigence de 30 000 membres parce que nous obligés à faire travail là, youn par youn. 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Donc on pense que il faut que repenser le système ça pour faciliter électeur capable à l'inscrire puis capable participer tout simplement à l'élection. Est-ce que l'inscription obligatoire nécessaire? Je n'en sais rien, même parce qu'il faut faciliter la participation électorale pour que vous légitimez le monde qui va sortir dans l'élection.
0: D'un autre côté, le président de Unir Haïti critique le décret électoral qui, selon lui, n'est pas adapté à la réalité sociopolitique du pays. Clarence Renoir déclare que les élections ne doivent poser de contraintes à aucun citoyen qui souhaite être candidat. Concernant la série de rencontres de la CARICOM avec les acteurs politiques, Clarence Renoir plaide pour que ce soit les acteurs politiques eux-mêmes qui s'asseyent ensemble pour discuter et trouver une solution à la crise. Nous l'écoutons.
1: Nous t'ai dit décret ça, il est exclusif et antidémocratique. 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En plus, il faut le jouer comme pour le faire campagne. 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Nous pensons que l'heure du temps pour ici faire réunion entre eux-mêmes pour résoudre problème sans qu'il y ait besoin à chita devant blanc chaque fois pour expliquer à côté plainte à demander de faire ceci faire cela.
0: Plusieurs familles retournées vivre chez elles à Solino ont manifesté pour interpeller le Premier ministre Alex Didier Fils-Aimé concernant le projet de reconstruction de Solino. Nous écoutons un son de la RTG.
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0: Plusieurs petits marchands qui avaient l'habitude de vendre au Champ de Mars et dans d'autres zones du bas de la ville ont eux également manifesté exigeant de la sécurité ainsi que le soutien financier promis par le gouvernement pour leur permettre de reprendre normalement leurs activités. Nous en écoutons quelques-uns.
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0: Nous allons observer notre dernière pause à cette édition de Réveil Matin. À tout à l'heure.

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Le Premier ministre Alex Didier Fils-Aimé a rendu hommage au trompettiste, compositeur et arrangeur André Desjean, décédé le vendredi 11 septembre 2026 en Floride, aux États-Unis. Dans un communiqué publié samedi, il a salué le parcours du musicien, membre fondateur des Frères Desjean et ancien trompettiste du groupe New Look. Le chef du gouvernement a également adressé ses condoléances à la famille du défunt, à ses proches et à l'ensemble de la communauté artistique et culturelle haïtienne.

Le roman de Télisson Aurélien occupe la première place du classement Datalib des meilleures ventes de livres en France pour la semaine du 4 au 10 septembre. Quelques semaines seulement après son arrivée dans la rentrée littéraire française, Télisson Aurélien s'installe en tête des ventes. C'était ça ou mourir. Son roman publié chez Grasset occupe la première place du classement Datalib des meilleures ventes de livres en France pour la semaine du 4 au 10 septembre. Le roman de l'écrivain haïtiano-québécois devance Nous aussi d'Anne Godard et La solitude des professeurs est infinie de Yannick Enel, qui figure également parmi les ouvrages les plus vendus durant cette période. Cette première place en librairie vient renforcer le parcours particulièrement remarqué de C'était ça ou mourir depuis sa publication. Déjà best-seller au Canada, où il est paru en mars chez Boréal, le roman connaît également un important écho en France depuis sa sortie chez Grasset en août. Le succès commercial s'accompagne d'une présence de plus en plus importante dans les grands prix littéraires de la rentrée. Le roman figure notamment dans les premières sélections des prix Goncourt, Fémina, Renaudot et Médicis. Il est également retenu dans plusieurs autres compétitions littéraires de l'automne. Vendredi 11 septembre, C'était ça ou mourir a ainsi fait son entrée dans la première sélection du prix Médicis. Le jury, présidé par la romancière Pascale Rose, a retenu 18 ouvrages écrits en français et 17 romans étrangers. La deuxième sélection est attendue le 15 octobre avant la proclamation du prix le 2 novembre. Le prix Médicis vient s'ajouter à un palmarès déjà bien fourni pour ce roman devenu un phénomène littéraire hors norme. Télisson Aurélien a notamment remporté le prix Méduse, le prix Première Lune et le prix Strasbourg Espoir. Cette succession de distinctions et de sélections contribue à placer C'était ça ou mourir parmi les livres particulièrement suivis de la rentrée littéraire 2026. Et sa première place dans le classement Datalib apporte une autre dimension à cette trajectoire. Au-delà de l'attention des jurys littéraires, le roman rencontre aussi les lecteurs en librairie. Pour Télisson Aurélien, qui était encore peu connu du public littéraire français il y a quelques semaines, cette performance marque une nouvelle étape dans la rapide reconnaissance de son roman. Le livre s'est imposé au Québec comme un important succès éditorial avec des droits déjà cédés dans une vingtaine de pays. Il vient d'être publié en Haïti aux éditions C3 le vendredi 11 septembre. Le roman suit Jonas d'Orléans, professeur d'histoire et de géographie, contraint de fuir la violence des gangs à Port-au-Prince. Son parcours migratoire le conduit de la République dominicaine au Brésil, puis au Mexique, avant une traversée de la jungle du Darién en direction du Canada. À travers ce personnage, Télisson Aurélien aborde notamment l'exil, la violence et les trajectoires migratoires. Une lecture scénique de Dialogue en bas quatre poteaux s'est tenue le samedi 12 septembre 2026 à Delma 75. L'activité a réuni des artistes, des passionnés et des amateurs de théâtre haïtien. L'événement s'est déroulé dans les espaces de Résonance Culture et du PASAM. Selon les responsables, le théâtre haïtien était au rendez-vous. Le public a découvert une lecture scénique de Dialogue en bas quatre poteaux, une œuvre théâtrale signée par l'auteur haïtien Rodolphe Mathurin, connu sous le nom de Sonson. Sur scène, les comédiens Kenny Laguerre et Shelson Hermosa ont porté le texte. Leur interprétation a retenu l'attention du public durant toute la représentation. Les deux artistes ont proposé une performance basée sur le texte et son interprétation scénique. Les différentes répliques ont suscité l'intérêt et la participation du public présent.

Évidemment, en hommage au travail de André Desjean, nous allons jouer une pièce des Frères Desjean, hommage à nos aînés.

0: pourra France Voltaire, comment ça va France, comment a été la fin de semaine?
1: Eh bien, très très bien, nous avions eu le vendredi soir cette grande exposition de Jean-Eddy Rémy, qui est un des artistes de Noailles, sur les fers découpés, et il y avait quand même près de 70 personnes qui sont venues, avec la présentation d'un film sur Jean-Eddy Rémy de Ralph Maigret, notre directeur artistique. Samedi, c'était à la Maison d'Haïti un projet commun d'invitation de Alain Hall, qui est un écrivain. Nous avons présenté son livre à la Maison d'Haïti, donc ça s'est très bien passé.
0: Oui, voilà. Et puis, on a eu quand même cette nouvelle, la disparition d'André Desjans. Je sais que tu t'intéresses beaucoup à la musique et aux Frères Desjans. Allô?
1: Oui, c'est pour rendre hommage aux Frères Desjans qui ont bercé notre adolescence.
0: Oui, tout à fait. Frères Desjans qui, quand même, représente un groupe important dans l'histoire de la musique haïtienne.
1: Tout à fait, tout à fait.
0: Alors, on regarde. Très bien André. Oui. Oui. On regarde cette actualité. Bon, juste avant, on peut quand même rappeler que on a la disparition d'André Desjans. On rend hommage à André Desjans, mais c'est toute une famille Desjans qui s'est vouée à la musique.
1: Oui, c'était les Frères Desjans.
0: Oui. Il y a une autre famille, c'est la famille Montreuil, mais peut-être qu'on verra ça une autre fois.
1: Ou les familles comme les Durosso qui ont été beaucoup d'entre eux, Coudzer, Richard, qui ont été avec Nemo Jean-Baptiste. Et qui ont composé plusieurs chansons.
0: Oui. Et qui sont des piliers aussi dans la création du compas direct.
1: Oui.
0: Alors, Franz, on regarde cette actualité et on regarde ici au Canada avec les élections qui s'en viennent. On s'était dit que c'était des élections vraiment indécises et que bon, on attendait de voir aucun parti semblait, même si le Parti québécois est en tête, mais aucun parti ne semblait pouvoir prétendre à la majorité. Et puis, il y a un texte qui sort dans la presse, c'est assez intéressant, qui nous explique que même si le Parti québécois gagne, et puisque ça ne sera pas une majorité, il y a quand même une possibilité que Mme Fréchette garde le poste de Premier ministre.
1: Ben ça, c'est à voir. Hein. C'est une hypothèse qui est certes séduisante, c'est-à-dire qu'il y a une continuité. D'ailleurs, vous remarquerez sur les affiches de Mme Fréchette qu'elle ne fait pas référence à la CAQ, mais plutôt à l'équipe Fréchette.
0: Oui, mais ça, Franz, excuse-moi, mais ça, je m'en amuse plutôt. Je me demande

0: Ouais.
1: Donc,
0: Mais en tout
1: pas
0: cas,
1: jouer tout ça.
0: oui. En tout cas, est-ce que vraiment cette hypothèse, elle tient que Madame Fréchette pourrait garder le poste même en cas de défaite de la CAQ par rapport au
1: Ça
0: Parti
1: dépend de ce
0: québécois?
1: qu'on appelle défaite, ça dépend si ça dépend du nombre de députés, ça dépend si elle arrive à obtenir un nombre, parce que vous pouvez avoir, c'est déjà arrivé, 30% de vote et vous n'avez que 8 députés. Ça dépend comment se répartit aussi l'électorat.
0: On a eu un cas de figure similaire en France et lorsque
1: On a eu
0: le
1: des
0: parti
1: cas aussi
0: de...
1: au Québec, hein, où le Parti
0: Ouais.
1: québécois n'avait que 6 députés alors que ça ne se reflétait pas sur son vote.
0: Alors, quel regard avoir sur on va dire, ces tournures ou ces procédures? Est-ce que c'est démocratique une
1: Écoutez,
0: telle
1: ça
0: manœuvre?
1: dépend, le mot démocratique, c'est l'acceptation par les citoyens, enfin tel qu'il est utilisé, c'est l'acceptation par les citoyens d'un mode, et dans le cas électoral, d'un mode de vote, d'un mode de scrutin. C'est-à-dire, vous pouvez estimer que, regardez, quand on vous parle que tel parti a gagné, et vous remarquez que le parti pourrait théoriquement avoir 44% du vote populaire, mais n'avoir qu'une faible représentation. Si vous avez 80% de vote dans un comté et dans les autres comtés, vous n'avez pas une majorité, c'est-à-dire les députés sont élus dans les comtés, hein, ils ne sont pas élus à la majorité, c'est pas proportionnel. Hein.
0: Oui. Alors, et dans ce sens-là, on se demande aussi, est-ce que vraiment, est-ce qu'on a conscience, est-ce que tous les citoyens, tous ceux qui votent, ont conscience de ces subtilités?
1: Ben, ça fait des générations qu'ils votent comme ça fait des générations que le système politique fonctionne. Il y a des systèmes politiques comme pratiquement à la Knesset, c'est-à-dire au Parlement israélien, c'est presque la proportionnelle absolue. Et c'est là que vous pouvez rendre le pays ingouvernable aussi, hein. Vous avez des élections en Haïti qui finissent en régime d'assemblée, c'est-à-dire pratiquement un Parlement non fonctionnel.
0: Et puis, autre point d'actualité, c'est cette réunion des BRICS, mais quelque chose de particulier, c'est ce léger rapprochement, dit-on, entre l'Inde et la Chine. Ça nous invite à regarder c'est quoi les relations entre l'Inde et la Chine et pourquoi est-ce qu'il y aurait des problèmes entre eux.
1: Parce qu'il y a eu des conflits territoriaux au niveau de l'Himalaya, il y a eu, mais c'est quelque chose, je dirais, qui n'est pas déterminant. Là, ils ont peut-être des intérêts communs. Et historiquement, il faut voir que la Chine et l'Inde n'étaient pas constituées comme un seul régime. Il y avait des royautés, parce que l'Inde, c'est un pays multiple, avec au niveau religieux, au niveau linguistique, c'est plus de 140 langues. En fait, le système parlementaire indien permet une représentation, de même que le système fédéral, de une grande partie de la majorité. C'est 17 langues, si je ne me trompe, officielles en Inde.
0: Alors, on a l'impression aussi que les États-Unis font tout dans l'intérêt de la Chine, involontairement évidemment, et parce que la Chine semble se faire beaucoup d'amis depuis que M. Trump est à la tête des États-Unis.
1: Ben oui, cette politique tarifaire, cette politique, la guerre en Iran, l'intervention au Venezuela, tout ça a créé, je dirais, une situation où la Chine paraît être un État raisonnable et très raisonnable face aux États-Unis.
0: Et très compliqué tout ça. Et puis, France et en Haïti, évidemment, il faut en parler. On continue de parler d'élections alors qu'on vient de remarquer une réouverture des classes, un lancement de cette année scolaire, mais vraiment avec tous les problèmes. Pas moins de 15 écoles publiques qui n'ont pas de locaux, mais le gouvernement est plutôt, on va dire, concentré sur la réalisation de ces élections, comme si... Les solutions devaient forcément venir après les élections.
1: Mais attendez, c'est-à-dire le gouvernement haïtien est aux ordres des États-Unis, peut-être un peu moins du core group, mais surtout des États-Unis qui veulent, peu importe les conditions, je dirais des élections qui en fait seront ces élections une sélection, parce que il leur faut une

0: carence démocratique.
1: Oui, mais on se demande pourquoi,
0: Le gouvernement
1: forcément.
0: n'a quel... Pourquoi? Parce qu'ils vont déporter 300 000 personnes. Et s'il y a effectivement une situation de violence extrême, là encore, ça pourrait limiter
1: Justement.
0: Ces Haïtiens qui bénéficient de la TPS. Donc, il leur faut une apparence.
1: Bon, mais la logique voudrait que si c'est
0: Mais
1: vraiment
0: la
1: l'objectif
0: logique pour
1: final.
0: eux, c'est-à-dire les États-Unis, c'est leur intérêt.
1: Oui, mais même pour même dans l'intérêt des États-Unis, est-ce que ce ne serait pas d'aider au moins à combattre cette insécurité, de finaliser
0: Écoutez,
1: cette force
0: ça fait
1: FRG?
0: des années qu'ils disent qu'ils vont financer un corps. On a fait voter par les Nations Unies que la mission de ce corps, c'est de restaurer un ordre, de combattre les gangs. Et vous avez vu que qu'est-ce qui s'est passé pendant tout ce temps-là? Il y a quelques changements pour vous?
1: Ouais, aucun
0: Vous
1: changement.
0: croyez qu'ils sont à court quand ils ont dépensé 113 milliards de dollars dans le cas de la guerre en Iran, et vous croyez qu'ils sont à bout de ne pas trouver 300 ou 400 millions de dollars pour terminer ce corps et des troupes? C'est que
1: La volonté n'est pas là.
0: Ni une volonté nationale de prendre en charge je dirais un rétablissement de l'ordre, ni une volonté internationale, et surtout pas une volonté américaine.
1: Et pendant ce temps-là, Albert Ramdine de l'OEA nous dit que, bon, lui, il n'avait jamais parlé du 13 décembre pour les élections. Je me demande, est-ce que c'est une annonce pour nous dire
0: aussi,
1: que...
0: Il se donne aussi un moyen de... Il arrivait que ces élections ne peuvent pas avoir lieu, ben, il se donne une sorte de route qu'ils peuvent dire, ah, on l'avait
1: de porte de sortie.
0: C'est les Haïtiens qui sont responsables.
1: Oui, oui, mais en même temps, ça annonce peut-être qu'eux non plus ne croient pas du tout dans cette affaire du 13 décembre.
0: Mais, Ramdine, ils sont tous aux ordres.
1: Donc finalement, c'est une situation dans laquelle on ne comprend plus rien. Plus rien. On cherche des issues, mais on ne comprend plus rien dans cette situation.
0: Nous sommes dans un marché de dupes.
1: Voilà, très compliqué. On va continuer à suivre. Évidemment, tout semble ne parler que d'élections en Haïti. Enfin, je parle des autorités en place, mais pour la sécurité, ça ne vient pas. On va suivre tout cela. Merci beaucoup, Franz Voltaire. Je vous souhaite déjà une excellente semaine. On se reparle demain pour d'autres commentaires sur l'actualité et l'histoire.
0: Merci.
1: Merci, au revoir.

Réveil matin, rend hommage donc également à André Desjans et au frère Desjans en général. Ce groupe a vraiment, comme on le dit, qui est une référence incontournable dans la musique haïtienne. Ces musiciens qui ont aidé tant de musiciens, tant d'artistes et tant de groupes. Le frère Desjans est le premier mini-jazz d'Haïti, mais le deuxième après Ibon Combo. Un groupe qui a pris naissance en 1963, mais qui n'a pu sortir d'album qu'en 1974. Hommage donc à André Desjans. Et je vous invite vraiment à continuer à écouter son œuvre, à aller le découvrir pour ceux qui ne la connaissent pas.

Et c'est avec cet hommage à André Desjean que je vous remercie d'avoir suivi cette édition de Réveil Matin. La prochaine, demain matin, 6h, toujours sur votre radio CPAM. Rendez-vous également ce soir à 20h pour l'émission Regard et un peu plus tôt à 16h50 avec Jean-Ernest Pierre. Je vous invite également à aller sur le site de la radio pour remplir le sondage CPAM à votre écoute. Merci à Julie Limage pour les manœuvres techniques. Merci à toutes et à tous de rester branchés CPAM pour la suite de la programmation.

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Bon matin, mesdames et messieurs, bon matin. On est aujourd'hui le lundi 14 septembre et c'est avec joie que je vous retrouve dans une nouvelle émission pour parler de votre fin de semaine, mais aussi pour continuer notre série La saison du bilan jusqu'en décembre. Et notre thématique du lundi, c'est toujours l'essentiel. Une nouvelle semaine débute et j'espère que vous avez passé une belle fin de semaine. Alors dites-moi comment s'est passée votre fin de semaine pour démarrer l'émission d'aujourd'hui. Il y avait une activité en fin de semaine assez intéressante, c'était l'activité des lanternes au parc Jean Drapeau. Si vous y avez participé avec des membres de votre famille, communauté, des amis proches, laissez-nous savoir sur nos pages de réseaux sociaux sur Facebook, Instagram et même YouTube. Et sur ce, nous allons prendre la première pause musicale avec Ma philosophie, Amel Bent.

Voilà, mesdames et messieurs, de retour après la première pause musicale avec Amel Bent, qui nous parle de sa philosophie. Puis c'est là que, justement, nous allons parler un petit peu plus sur ce qui est essentiel. Mais si vous venez à peine de vous brancher, vous suivez votre émission matinale, c'est Les Matinées Agréables, avec vous, Sandy Fenelon, votre animatrice, et vous suivez le 14-10 AM Radio CEPAM. Avant la pause, nous avons parlé de ce qui est vraiment essentiel. Donc, comme vous le savez, c'est notre thématique de lundi, de l'activité en fin de semaine au parc Jean-Drapeau où plusieurs communautés, plusieurs personnes se sont réunies pour faire envoler leurs lanternes. C'était une superbe activité et j'espère que si vous n'y avez pas participé, bien que vous avez quand même utilisé votre fin de semaine pour faire ce qui est essentiel. Et si on prenait le temps de profiter de ce qui compte vraiment, donc l'essentiel. À l'émission de mardi dernier, nous avons débuté avec le thème « Ce qui était vraiment essentiel ». Nous avons parlé de la santé, mais cette semaine, nous allons parler de ce qui est vraiment essentiel, mais de préférence en termes d'amusement, en termes d'épanouissement, en termes d'émancipation. Donc, pour vous émanciper, certainement, ça vous prend des activités, des intérêts ou même une passion poussée pour savourer la vie à pleines dents, mordre la vie à pleines dents. Et parfois, ce sont justement ces petits moments qui nous font du bien. Ces petits moments-là, une ambiance agréable, de la musique, des lumières, des rires aux éclats en famille, entre amis. Ce sont des moments agréables, très bons pour notre santé, je vous le rappelle, mesdames et messieurs. Et parce que au milieu du travail, des responsabilités, des factures, des rendez-vous, des obligations, on peut facilement oublier une chose toute simple. Est-ce que je prends encore le temps de m'amuser? La dernière fois que vous avez vraiment eu du plaisir, ça remonte à quand? Faites-nous savoir en commentaire sur les réseaux sociaux. Faites-nous savoir. Partagez-nous vos réflexions et vos commentaires là-dessus. La dernière fois que vous avez vraiment eu du plaisir. La dernière fois que vous avez ri sans regarder l'heure. La dernière fois que vous avez passé un bon moment en famille avec vos amis ou simplement avec quelqu'un qui vous est cher. Ça remonte à quand, mesdames et messieurs? Vous êtes à l'écoute du 14-10 AM Radio CEPAM et vous écoutez les matinées agréables. Nous poursuivons avec notre thématique l'essentiel et notre thématique de la saison qui est la saison du bilan. Donc, dans votre bilan de fin d'année que certains d'entre vous projetaient de faire vers le mois de décembre, avez-vous intégré du fun, de l'amusement? Avez-vous cédulé des périodes de joie, de repos, de reconnexion, de réseautage? Si vous êtes un entrepreneur, vous savez combien que le réseautage est important et surtout très important pour votre entreprise. Rencontrer de nouvelles personnes, vous ne savez pas quelle porte que ça pourrait vous ouvrir. Vous ne savez pas non plus quelle idée intéressante, novatrice, que quelqu'un pourrait vous partager, mais qui pourrait faire toute la différence dans votre entreprise, dans vos projets. La semaine dernière, nous avons aussi discuté de ce qui vous retient, de ce qui nous retient. Les obstacles, les peurs, les croyances et des situations qui sont réellement difficiles, mais aussi des barrières que nous pouvons parfois contourner. Aujourd'hui, nous changeons légèrement de perspective. Beaucoup d'entrepreneurs, beaucoup de professionnels ont des calendriers, ont leur calendrier vraiment très rempli, très chargé, ce qui est bien, mesdames, messieurs, c'est bien d'avoir une activité qui nous aide à nous épanouir, mais faut pas non plus oublier l'essentiel, respirer, marcher, profiter du soleil, passer du temps en famille. C'est aussi toutes des choses très importantes qui sont essentielles à votre épanouissement, à votre émancipation en tant que personne, en tant qu'individu. Avant de décider où nous voulons aller, il faut peut-être se rappeler de ce qui mérite vraiment notre attention. Et c'est la raison pour laquelle on revient encore aujourd'hui avec la question « Qu'est-ce qui est réellement essentiel pour vous ?» Et surtout, est-ce que votre façon de vivre votre quotidien reflète réellement ce que vous dites
être essentiel? Pensez-y. Quand on parle de l'essentiel, on pense souvent à la santé, comme on l'a dit, la famille, l'amour, la sécurité, l'argent et le travail. Mais parfois, l'essentiel se trouve dans quelque chose de beaucoup plus simple. Un repas partagé, un appel, un fou rire, une promenade, un bon café, une soirée tranquille. En parlant d'un bon café, je sais qu'il y a certaines personnes qui ne débutent pas leur matinée tant qu'ils n'ont pas encore pris leur café. Qu'est-ce qui vous aide à démarrer votre matinée? Mesdames et messieurs, n'oubliez pas de nous partager vos réactions, vos réflexions dans les commentaires sur la page de Radio CPAM, partout sur les réseaux sociaux. Instagram, Facebook, YouTube. On vous le rappelle, c'est quand vous participez que ça nous aide à voir c'est quoi vos intérêts et comment on peut vraiment vous garder engagés, mais aussi vous aider à être imputable. Pourquoi pas vous aider à vous rappeler des promesses que vous vous êtes faites, des engagements que vous avez pris envers vous-même. Il est vrai que la semaine dernière, je vous ai partagé que ce qui est essentiel pour moi, c'est la santé. C'est vrai. Donc, c'est la première chose en tête de la liste. Par contre, l'autre chose qui est également essentielle pour moi, c'est de pouvoir être présente pour les personnes qui comptent pour moi, mais aussi de pouvoir être présente à ma propre vie, ce que je vous invite à faire également, mesdames et messieurs. Parce qu'on peut être tellement occupé à construire notre avenir qu'on oublie parfois de vivre notre présent. On se dit, oh, quand j'aurai plus d'argent, je vais voyager, je vais visiter tel endroit, je vais visiter Dubaï, je vais visiter les Caraïbes. On se dit, quand j'aurai terminé ceci, quand j'aurai fini mon diplôme, quand j'aurai atteint cet objectif, je vais enfin profiter. Mais je vous le rappelle, c'est maintenant qu'il faut en profiter. Vous pouvez avoir plusieurs priorités en même temps. Et pour ceux qui sont des professionnels, des entrepreneurs, On le sait, on peut avoir plusieurs priorités. C'est comme un élève qui va à l'école, mais qui a plusieurs matières. Plusieurs matières à prioriser au cours de l'année scolaire afin de réussir. Donc, nous aussi, nous pouvons, en tant qu'adultes, avoir plusieurs priorités. Je vous exhorte, je vous encourage à jouir du moment présent. Parce que parfois, le moment qu'on attend, c'est simplement aujourd'hui. Construisons notre avenir sans sacrifier complètement notre présent. Soyons présentes dans notre présent. Je vous invite à cette réflexion, mesdames et messieurs, à faire cette réflexion. Quand avez-vous eu du vrai bon temps pour la dernière fois? Moi, je peux vous dire que c'était hier soir. Au Festival de Lanterne, c'était au Parc Jean-Drapeau. Certaines fois, il faut céduler le fun, il faut céduler le bon moment. Avoir du plaisir, ce n'est pas une perte de temps. Passer du temps avec les gens qu'on aime, ce n'est pas une distraction inutile. Créer des souvenirs, ce n'est pas quelque chose qu'on fera plus tard. Et pour ceux et celles qui ont des enfants, vous le savez, en un clin d'œil, ces enfants grandissent. En un clin d'œil, ils sont déjà ados. En un clin d'œil, ils finissent déjà le cégep et ils rentrent à l'université et voilà, ils sont déjà adultes. Donc, quand je vous dis, mesdames et messieurs, quand avez-vous eu du vrai bon temps pour la dernière fois, je ne fais pas référence simplement à une journée où vous n'avez pas travaillé. Je parle d'un moment où vous avez réellement décroché, pris plaisir à être avec quelqu'un et pensé. Ça me fait du bien. Ah, j'aimerais en avoir beaucoup plus comme ça. Plus de temps de repos. Plus de temps de travailler sur quelque chose d'autre ou de juste aller prendre une marche. De décrocher. Parce que ce recul, je vous le garantis, fait beaucoup plus de bien que quand vous restez accroché. À votre retour, vous allez constater que vous avez de nouvelles idées pour vos projets. Des solutions qui surgissent pour un problème que vous aviez à résoudre, qui vous empêchait de savourer la vie. Se décrocher, ça fait partie de la vie. C'est aussi ça, la vie.
Pour une personne, l'essentiel peut être la famille. Pour une autre, la tranquillité. Pour quelqu'un d'autre, la santé. Pour un jeune, le plus souvent, c'est leurs amis. Alors, c'est les amis, les études, la découverte ou l'avenir, ce qui est correct. Et n'oubliez pas de céduler du temps pour passer du temps avec les jeunes, pour leur transmettre votre sagesse, pour leur partager des moments de votre vie où vous n'étiez pas très fier, mais la leçon que vous avez apprise, ce qui sera pour eux une référence ou les aidera à bâtir leur propre cartographie de résolution de problèmes, ou simplement les aider à avoir une nouvelle perception ou une autre perception des choses de la vie. La bonne nouvelle dans tout ça, mesdames et messieurs, c'est qu'il n'y a pas de bonne réponse. L'essentiel de votre vie vous appartient. Mais ce qui est commun à nous tous, c'est vraiment la santé. C'est vraiment la liberté, la paix d'esprit, la tranquillité. Et bien sûr, je vous invite à ajouter l'épanouissement, la réussite, pourquoi pas. On veut tous réussir. Mais une question demeure. Est-ce que vous avez suffisamment de place ou est-ce que plutôt vous créez suffisamment de place pour le plaisir, pour le fun, pour l'amusement? Pensez-y. On se retrouve tout de suite après la deuxième pause musicale. Mais avant la pause, je vous invite à regarder à quoi est-ce que vous accordez plus de place. Est-ce que vous laissez suffisamment de la place, du temps pour l'épanouissement, pour l'amusement, pour le plaisir? Parce que très souvent, on dit que nous aimons notre famille. La famille est essentielle, mais ne jamais avoir le temps d'appeler même nos parents, d'appeler un membre de la famille. On dit que notre santé est essentielle, mais toujours on la repousse à demain. Il y en a même qui disent que on peut pas profiter de la vie. On peut dire qu'on veut profiter de la vie, mais attendre d'avoir enfin le temps. Et c'est là que le bilan devient intéressant. Qu'est-ce que je poursuis et qu'est-ce que je suis en train de négliger? Voilà, je vous laisse avec cette question, mesdames et messieurs. Vous suivez le 14-10 AM Radio CIPAM avec vous, Sandy Finelon, et vous suivez l'émission Les Matinées Agréables. Nous observons notre deuxième pause musicale et cette fois-ci, c'est avec Garou dans Gitan.

0: De retour après la pause musicale, mesdames, messieurs, vous suivez encore les matinées agréables avec vous, Sandy Fénelon, et je vous remercie de votre écoute. Un grand merci de votre fidélité. C'est sur cette note que nous poursuivons. Avant la pause musicale, nous avons discuté de ce qui était essentiel. Nous avons aussi fait un petit retour sur le week-end et nous avons parlé que la vie n'est pas seulement une liste de choses à accomplir. Il y a aussi des moments à vivre, des personnes à aimer, des souvenirs à créer, des histoires à raconter. Donc, nous poursuivons notre émission du matin, mais aussi notre thématique du jour, l'essentiel. L'essentiel est le temps. Nous avons tous cette phase. Je n'ai pas le temps. Je n'ai pas le temps de lire, de sortir, d'appeler cette personne, de faire cette activité, de prendre soin de moi. Et parfois, c'est vrai, nous avons de vraies responsabilités et de vraies contraintes. Mais parfois, il faut aussi se demander, qu'est-ce que je choisis de faire de mon temps? Il ne s'agit pas de culpabiliser. Il s'agit simplement de prendre conscience. Cette semaine, pourquoi ne pas vous donner 2 heures sans objectif professionnel? 2 heures sans productivité, 2 heures pour vivre. Un repas, une promenade, une activité, un jeu. Un film. C'était quand la dernière fois que vous avez été au cinéma? Une sortie. Un moment avec les enfants ou vos parents ou un ami. Du vrai bon temps. La semaine dernière, nous avons demandé qu'est-ce qui vous retenait? Quels étaient vos obstacles? Quels sont vos obstacles? Les enjeux. Cette semaine, nous commençons par demander mais qu'est-ce qui compte? Parce qu'une fois qu'on sait ce qui compte, il devient plus facile de décider ce qui mérite notre temps, notre énergie et notre attention. Sur ce, mesdames, messieurs, nous allons passer à l'horoscope du jour. Voilà, mesdames, messieurs, encore une fois, merci de votre écoute. Si vous êtes né entre le 21 mars et le 19 avril, votre natif d'horoscope est bien le Bélier. Aujourd'hui, Bélier, les astres s'alignent en votre faveur, vous invitant à explorer de nouvelles facettes de votre vie amoureuse et professionnelle. Laissez-vous porter par des idées innovantes et profitez des belles réussites qui s'annoncent dans votre travail. Toutefois, gardez à l'esprit qu'un juste équilibre est nécessaire, tout comme un bon apport en vitamines pour maintenir votre vitalité. Embarquez pour une journée riche en découvertes et en accomplissements. Si vous êtes né entre le 20 avril et le 21 mai, votre natif d'horoscope est bien le taureau. Pour aujourd'hui, cher taureau, votre charme naturel brillera de mille feux, enrichissant votre vie amoureuse grâce à l'influence positive de votre partenaire et de votre entourage. Soyez attentif à votre intuition dans vos activités. Vos activités professionnelles et personnel, bien sûr, tout en gardant un œil sur vos finances. N'oubliez pas de ne pas vous surmener et de chercher le soutien de votre moitié pour alléger certaines corvées. Une journée dans l'ensemble agréable vous attend. Si vous êtes né entre le 21 mai et le 21 juin, votre natif d'horoscope est le Gémeaux. Pour aujourd'hui, chers Gémeaux, votre journée s'annonce marquée par une complicité intellectuelle dans vos relations amoureuses, renouvelant ainsi vos échanges sur le plan professionnel. Restez attentif aux conseils de vos supérieurs sur le plan professionnel pour naviguer à travers une période d'indécision. Enfin, une remise en forme s'impose pour apaiser votre esprit. Profitez de ces éléments pour enrichir votre quotidien et découvrir de nouvelles perspectives. Si vous êtes né entre le 21 juin et le 22 juillet, votre natif d'horoscope est bien le Cancer. Aujourd'hui, les natifs du Cancer, vous entrez dans une phase de sérénité, tant sur le plan amoureux que professionnel. Profitez de ce moment propice pour renforcer vos liens et exprimer votre créativité sans limite. Cependant, restez vigilant concernant vos finances et écoutez votre corps. car un certain manque de tonus pourrait se manifester aujourd'hui. En somme, l'humeur et les décisions qui jalonneront cette journée dépendront avant tout de vous, cher Cancer. Si vous êtes né entre le 22 juillet et le 22 août, votre natif d'horoscope est bien le lion. Aujourd'hui, lion, vous devrez vous concentrer sur votre rôle familial, notamment en ce qui concerne l'éducation des enfants. Bien que des désaccords puissent surgir, une approche conciliatrice aidera à apaiser les tensions. Sur le plan professionnel, osez sortir des sentiers battus avec créativité et audace, tout en profitant d'une énergie débordante qui ne demande qu'à être canalisée. La sérénité est au rendez-vous. Et n'oubliez pas d'être disponible pour ceux qui ont besoin de vous. Si vous êtes né entre le 23 août et le 22 septembre, votre natif d'horoscope est bien Vierge. Aujourd'hui, Vierge, vous naviguerez entre tensions familiales et opportunités professionnelles. Si les querelles sont à redouter dans le cercle familial, une atmosphère constructive au travail offre des possibilités de renforcement des liens d'équipe. Côté santé, votre dynamisme est revigoré et il sera idéal de renouer avec une activité sportive. Soyez attentif aux détails pour éviter le stress et garantir une journée fluide. Sur ce, mesdames et messieurs, nous prenons la pause de la demi-heure et nous vous reviendrons dans un instant.
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retour de la pause de demi-heure, mesdames, messieurs. Merci encore de votre écoute. Vous écoutez le 1410 AM Radio CPAM à l'émission Les Matinées Agréables avec vous, Sandy Fenelon. Avant la pause, nous étions en train de parler des natifs de la Vierge. Alors, si vous êtes né entre le 23 septembre et le 22 octobre, votre natif d'horoscope est bien la Balance. Aujourd'hui, Balance, vous vous sentirez enclin à garder vos émotions sous silence, ce qui pourrait créer des malentendus avec votre partenaire. Il est essentiel de vous rappeler que des gestes tendres et des attentions sincères sauront renforcer la complicité dans votre relation. Sur le plan financier, une rentrée d'argent imprévue apportera un soulagement bienvenu, permettant d'envisager l'avenir avec plus de sérénité. Cependant, l'avenir est à votre portée, moyennant bien sûr que vous n'oubliez pas de prendre soin de votre santé en évitant les excitants et en écoutant les besoins de votre corps. Une journée chargée vous attend, mais elle sera aussi valorisante. Une petite astuce, n'attendez pas que l'on vous relance. Répondez au message pour vous sentir moins acculé. Si vous êtes né entre le 23 octobre et le 22 novembre, votre natif d'horoscope est le Scorpion. En ce jour, Scorpion, vous êtes invité à cultiver des liens plus chaleureux avec votre famille, en mettant de côté une rigueur excessive. Une attitude diplomate pourrait ouvrir des portes tant sur le plan personnel que professionnel. Bien que l'énergie soit au rendez-vous, les nuits pourraient s'avérer troublées. Il est essentiel de prendre du temps pour analyser vos projets tout en restant attentif à vos finances. Restez souple dans votre emploi du temps pour éviter de vous sentir sous pression durant cette journée. Si vous êtes né entre le 23 novembre et le 21 décembre, votre natif d'horoscope est bien le Sagittaire. Aujourd'hui, Sagittaire, vous êtes appelé à repartir sur des bases solides, que ce soit en amour ou dans votre vie professionnelle. Une nouvelle communication s'impose pour améliorer vos relations, tandis que dans le domaine du travail, l'heure est à l'effort et à la persévérance. Votre santé est au beau fixe et il serait judicieux de canaliser cette énergie par de l'exercice. Gardez les pieds sur terre, mais n'hésitez pas à sortir de votre zone de confort pour saisir des opportunités qui se présentent à vous. Si vous êtes né entre le 22 décembre et le 19 janvier, votre natif d'horoscope est bien Capricorne. Aujourd'hui, cher Capricorne, votre journée sera marquée par des interactions cruciales qui renforceront vos liens affectifs et vous ouvriront de nouvelles perspectives professionnelles. La tendresse et l'écoute seront vos atouts majeurs pour traverser les défis du cœur. Tandis que des rencontres inspirantes pourraient raviver votre créativité au travail, prenez toutefois soin de vous car votre énergie physique sera en berne. Restez réceptif et n'hésitez pas à réfléchir avant d'agir pour naviguer au mieux dans cette journée. Si vous êtes né entre le 20 janvier et le 19 février, votre natif d'horoscope est bien le Verseau. Aujourd'hui, cher natif du Verseau, vous trouverez des occasions propices à la diplomatie, surtout dans le cadre familial où un conflit en attente pourrait enfin se résoudre. Sur le plan professionnel, les astres augurent d'un succès tangible, tandis que les finances s'annoncent favorables à condition de rester prudent dans vos dépenses. Côté santé, le moral et l'énergie fluctuent, invitant à réfléchir à un mode de vie plus équilibré. Cette journée se révèle imparfaite, mais riche en petites satisfactions, offrant un précieux conseil. Restez vigilant dans vos choix financiers. Et enfin, pour clôturer notre segment d'horoscope du jour, si vous êtes né entre le 20 février et le 20 mars, votre natif d'horoscope est bien le Poisson. Aujourd'hui, Poisson, vous resplendissez d'un bonheur intérieur qui vous pousse à vouloir le partager avec votre entourage. Cependant, prudence! Car trop d'enthousiasme pourrait susciter scepticisme ou jalousie.
Sur le plan professionnel, l'harmonie règne avec une capacité d'exécution rapide qui vous permettra de dégager du temps pour vos passions. La santé est au rendez-vous, bien qu'il soit sage de ne pas excéder vos limites. Une journée prometteuse, à condition de rester attentif aux réactions des autres. Voilà, mesdames et messieurs, merci de votre écoute et de votre fidélité. C'était le segment de l'horoscope du jour. Nous vous le rappelons, vous suivez l'émission Les Matinées Agréables avec vous, Sandy Fénelon, et vous écoutez Radio CEPAM au 1410 AM. Nous enchaînons tout de suite avec une nouvelle pause musicale et on vous revient tout de suite.

Et voilà, mesdames et messieurs, de retour après l'horoscope du jour et la pause musicale. Nous vous remercions de votre fidélité. Si vous venez tout juste de vous brancher, vous écoutez les matinées agréables avec vous, Sandy Fénélon, au 1410 AM Radio CIPAM. Avant la pause, nous avons débuté notre sujet d'aujourd'hui, ou plutôt nous avons enchaîné avec notre sujet d'aujourd'hui, qui parle justement de ce qui est vraiment essentiel. Comme vous le savez, notre thématique le lundi, ça va être « Qu'est-ce qui est vraiment essentiel ?» Après cette petite réflexion, nous vous demandons tout le temps de nous partager vos réactions, vos réflexions, vos commentaires sur nos pages de réseaux sociaux, de façon à continuer à comprendre qu'est-ce qui vous intéresse vraiment et qu'est-ce qui vous aide à démarrer votre matinée de bon pied. Est-ce un bon café? Est-ce une bonne méditation? La prière? Est-ce que vous attendez votre horoscope du jour avant de vous déplacer de la maison? Chaque personne a leur petite routine qui les aide à s'ancrer le matin. Place maintenant à notre challenge du jour. Aujourd'hui, nous vous invitons à choisir une seule chose que vous estimez être essentielle pour vous. Ou ça pourrait être aussi une personne, une activité. Est-ce votre santé, votre tranquillité, un membre de votre famille ou votre famille? Un petit plaisir, du repos? Posez-vous donc cette question aujourd'hui. Qu'est-ce que je peux faire aujourd'hui pour redonner du sens à ma vie? Ou à quoi pourrais-je donner un petit peu plus de place? N'attendez pas demain. C'est du lait, du fun, du plaisir aujourd'hui. Pas demain. Pas quand tout sera réglé aujourd'hui. Un appel? Un message, une sortie, une marche, un repas, une heure sans téléphone, une heure sans les réseaux sociaux.

un moment de qualité? Parce que parfois, reprendre contact avec l'essentiel ne demande pas une grande révolution. Ça demande tout simplement un petit choix. En ce début de semaine, mesdames et messieurs, je vous invite à prendre un moment pour regarder votre vie autrement. Avec un nouvel œil, sous de nouveaux angles. Pas seulement à travers ce que vous avez accompli, pas seulement à travers ce qu'il vous reste à accomplir, mais aussi à travers ce qui vous fait du bien. Ce qui vous fait du bien. Les personnes qui comptent, les moments qui vous nourrissent et les souvenirs que vous êtes en train de créer. N'attendez pas d'avoir tout terminé pour commencer à profiter de votre vie, du chemin. Encore une fois, Sandy Fénélon avec vous. Merci d'avoir commencé votre journée avec nous. Des matinées agréables. Continuez à nous partager vos réflexions, vos réactions sur les pages des réseaux sociaux. Et demain, nous poursuivrons notre saison du bilan avec une nouvelle question. Vous avez le temps. Vous avez encore le temps. Mais qu'est-ce que vous attendez? C'est notre thématique de la journée de mardi, mesdames et messieurs. Peu importe ce que dit votre horoscope, nous vous souhaitons de passer une excellente matinée et une agréable fin de journée. Merci. Allez, bonne journée.

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J'espère que vous allez bien. Vous avez passé un excellent week-end. Eh bien, on est déjà d'attaque pour une nouvelle semaine. Sur le plateau du podium en Musicolor. Ce matin, Mima est absente. C'est une sorte de grippe qui est venue complètement chambarder les plans de la demoiselle. Alors là... Mais je ne l'ai appris que... On va dire très tard. Sinon, on aurait déjà chassé ça, mais bon. Elle a le temps de se reprendre. Elle est à l'écoute ce matin. Bonjour Mima, j'espère que tu prends les médicaments traditionnels de grand-mère. Voilà. La haine, c'est comme une odeur de brûlé ou de pourri. Il n'est pas facile de la maquiller. La haine, c'est comme une odeur de brûlé ou de pourri. Il n'est pas facile de la maquiller. C'est de l'autrice et romancière haïtienne Agnan Marie Célie. Figurez-vous qu'elle vit à Montréal depuis, enfin elle vit au Québec depuis les années 70, ça fait 56 ans. On va dire, elle est âgée aujourd'hui, elle est née en 1953, Madame Marie Célie. Agnan, elle a 73 ans aujourd'hui. Alors, la pensée est de... C'est elle qui la signe. La haine, c'est comme une odeur de brûlé ou de pourri. Il n'est pas facile de la maquiller. C'est extrait, cette pensée, de son livre d'Emma. C'est un roman aux éditions Remue Ménage, publié en 2002. Je vous rappelle qu'elle est nommée poète officielle du Parlement canadien en 2023. Elle a été lauréate de ce prix. Voilà. Maintenant, on va regarder qu'est-ce qui se passe du côté de la météo. Je dois faire comme si Mima était là. Est-ce qu'on va voir? Oui, voilà. Il fait ensoleillé avec passage nuageux, température ressentie. Il fait 15, mais vous ressentirez du 14 avec des vents de 21 km nord-est, des rafales de 40 km heure avec une humidité à quelque 53%. Possibilité d'averse de pluie, aussi entre 9 et 10%. Voilà. Il fait 15 degrés au thermomètre. Merci d'écouter la radio haïtienne de Montréal. Merci d'être à l'écoute de CPAM à l'heure du podium, chers amis auditeurs, auditrices fidèles de l'émission du podium en Musicolor. Bonjour. Nous entamons aujourd'hui la première journée de cette deuxième semaine depuis notre rentrée radiophonique sur les ondes du 1410 AM, la radio haïtienne de Montréal, excusez-moi, CPAM. Pourtant, le cœur n'est pas à la fête. Pas parce que Mima n'est pas là, mais un petit peu parce que, bon, ben, elle est là, elle écoute, je sais qu'elle est là. Elle n'est pas présente d'esprit, mais elle est là. Elle n'est pas présente physiquement, elle est présente d'esprit. Mais pas pour ça seulement, mais surtout parce que c'est dans une atmosphère de profonde tristesse et d'une lourde mélancolie que nous ouvrons notre plateau aujourd'hui. Notre boussole musicale vacille, mais elle vacille un peu, désorientée car le paysage culturel, le paysage musical haïtien, qu'on appelle le PMH, et la grande maison du compas, hein, ça s'appelle la grande maison du compas direct, porte le deuil. Un géant s'est éteint, un monument vient de tomber de son socle, une lumière s'est voilée à ce carrefour de la vie, sous ce lampadaire qui n'éclairera plus de la même façon notre patrimoine culturel. Le grand, et j'insiste, le grand maestro André Desjans, trompettiste hors pair, compositeur de génie et arrangeur d'exception, des mythiques frères Desjans de Pétionville, a... vient d'effectuer sa traversée. Oui, Monsieur André Desjans vient de traverser de l'autre côté de la lumière et sa trompette, qui a fait vibrer tant de générations et donné au compas ses lettres de noblesse, ne s'est pas pour autant tue, mais laisse derrière elle un écho gravé dans l'éternité. En ce lundi 14 septembre 2026, le 257e jour de l'année 2026 qui prendra fin dans 108 jours, l'émission d'animation musicale tropicale 100% compas ne sera pas seulement un espace de diffusion, mais surtout un sanctuaire de souvenirs, un hommage vibrant
à l'immense héritage qu'il nous a laissé. Sa trompette, dis-je, ne s'est pas tue, elle a simplement changé d'écho. Elle est allée rejoindre le grand orchestre de l'éternité. Pour lui, le grand voyage a commencé. Aujourd'hui, face à ce vide immense, nous lui murmurons un tendre « en allez, davadeveva ». Alors, tout ça pour vous dire que le cœur serré par le chagrin, mais l'esprit lourd de gratitude envers ce monument de la musique haïtienne, ce monument de la culture haïtienne que représente André Desjean, mesdames, messieurs. Je vous le dis, et la faune artistique au complet, dans son entièreté, pleure la disparition de ce géant. Nous regardons vers les étoiles et nous lui disons « Repose en paix, loin des tumultes de notre monde bouleversé. » Que l'on ne s'y trompe pas, mesdames, messieurs, sa disparition laisse le paysage musical haïtien face à une profonde répression de l'âme, une douleur vive qui frappe au cœur, une douleur qui nous assaille, ce qu'il laisse derrière lui, les parents, les amis, ses proches, ses musiciens, les musiciens de New Look, j'imagine, Harley La Rivière, avec qui il a partagé ses dernières scènes, ils doivent être complètement effondrés. Et tous ces malheureux que les frères Desjean ont chantés, les malheureux de la terre qui n'auront plus le privilège d'entendre ces cuivres rutilants dorer l'horizon en live. Mais l'œuvre des frères Desjean de Pétionville reste éternelle. En ce jour, son héritage brille comme une belle déesse. Dans la nuit noire de notre deuil, mesdames et messieurs. La musique d'André Desjean, la musique des frères Desjean, ces musiques qui ont traversé les âges avec la force du multivers jusqu'à l'univers, continuera à résonner sur nos ondes pour le bonheur de toute l'humanité. Aujourd'hui, sur ce plateau du podium en Musicolor, le 100% compas se fait sanctuaire, poésie et recueillement pour saluer le vol majestueux d'un oiseau géant.

Alors nous allons regarder Bouki ak Malis voir débarquer Marina en belle déesse pour le bonheur de toute l'humanité. Alors que nous, fans, mélomanes, ambianceurs, ambianceuses, nous allons dire que viva la musica. Voici pour vous, chers amis, et c'est parti à l'instant, Bouki ak Malis, les frères des jeunes de Pétion.

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1: Alors voilà, les frères des gens de Pétionville, le paysage musical haïtien, le paysage, c'est 29 albums. J'ai répertorié 29 albums signés par les frères des gens de Pétionville. C'est beaucoup, c'est une production gigantesque. Je vous en parlerai un peu dans les détails. Aujourd'hui, nous avons des invités à cette émission. On aura Toto Larac dans un premier temps et dans un deuxième temps, il y a Jean-Évard Richard qui passera dans la maison. Il y a El Pozo qui va passer dans la maison. Alors, il y a plein de choses, plein de surprises pour vous ce matin. On fait, c'est des gens qui viennent nous saluer, qui saluent notre tour, qui devaient passer, qui avaient des empêchements. Bon, voilà, qui ont décidé de passer maintenant et qui viennent nous dire, nous serrer la pince pour nous dire bonjour et saluer notre tour en onde. Merci beaucoup. Alors, je vous l'annonce tout de suite. Donc, Toto Larac, un peu plus tard. Jean-Évard Richard, qui est un ami. Je parle pas aux musiciens aujourd'hui, je vais parler à l'ami. Tu vas lui dire, il va rire. Et puis El Pozo, ses frères hommes, ils seront en plateau avec nous un peu plus tard. Mais vous restez branchés, chers amis, pour tout de suite, le paysage musical haïtien, le PMH, la Maison Compas Direct sont en deuil. Ils viennent de perdre, le vendredi 11 septembre 2026 écoulé, l'un de ses plus illustres ambassadeurs. Cet ambassadeur, quand je dis l'un des plus illustres ambassadeurs, et je pèse les mots, et je pèse le mot ambassadeur, André Desjean. Il est le fondateur des Frères Desjean de Pétionville, et avec sa traversée, c'est une bonne partie de cette génération qui s'en va. Parce que, alors je me remémore Isnard Doubi, vous savez, sur des chansons que vous allez entendre, c'est la voix d'Isnard Doubi que vous allez entendre. Parce qu'il était chanteur d'abord, avant de revenir à la trompette, trompettiste. Et ce sont les frères des gens qui ont accouché du système Ben. Donc, le système Ben est sorti des entrailles des frères des gens de Pétionville. Donc, s'il n'y avait pas les frères des gens, peut-être qu'on n'aurait pas le système Ben. Donc, pour vous dire que c'est un monument qui vient de tomber de son socle. C'est un géant, comme je l'ai dit, qui vient de partir pour l'Orient éternel. Cette formation musicale des Frères Desjean, dans laquelle 5 frères ont collaboré et du coup apporté leur contribution à faire flotter le drapeau de la culture haïtienne sur toutes les scènes, un peu partout, dès la fin des années 60. Les Frères Desjean de Pétionville est considéré. Et là, je parle du groupe. Les Frères Desjean de Pétionville est considéré comme l'un des plus grands groupes compas de tous les temps, mesdames et messieurs. Et comme je l'ai dit, Boukiak Malice ont observé, écoutez bien ce que je dis ce matin, parce que ça, il y a un enchaînement dans tout ça. Boukiak Malice qui ont observé Marina débarquer. Elle débarquera en belle déesse, il est 10h27

Des frères des gens de Pétionville, 29 albums sur une carrière. C'est de la production, ça. La belle, la sulfureuse, la délicieuse Marie.

Mais peut-être s'il n'y avait pas les frères des gens, il n'y aurait peut-être pas le Dixie Ben, parce que Toucobouzi, ben, il a joué avec les frères des gens de Pétionville. Là. L'album L'Univers, c'est Touco qui l'a joué. Ne saviez pas.

Et si vous regardez dans la finition des sonorités des genres System Band, Dixie Band, il y a la ressemblance, on sent qu'on vient de cette école-là, l'Université des Frères des Gens de Pétionville, c'est comme ça que je surnomme ce groupe. Et les facultés sont le système, le Dixie.

un groupe qui a essayé de faire une copie, de faire un copier-coller des Fleurs des gens. Ça s'appelle le Chanel 10. Le Chanel 10. Hein? Avec beaucoup de cuivre.

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Alors, il y a beaucoup d'interactions qui ont lieu ce matin sur cette antenne. Je veux saluer d'abord des amis. Il y a Marie-Josée qui nous écoute. Bonjour Marie-Josée. Il y a Nesli Rosalva. Et c'est un fervent. Merci beaucoup de choisir le 14-10. Il y a également une auditrice. Elle est ghanéenne. Elle s'appelle Delight. C'est joli, hein? C'est très joli comme prénom. Delight. Elle vient du from Ghana. Alors, Delight, good morning, bonjour. J'espère que tu vas bien. Il faut parler français, Delight. Il faut faire un... elle parle anglais. Il faut faire. Mais elle fait beaucoup d'efforts pour parler français. Mais il faut continuer. Hein? Ton français est très bon, Delight. Non, non, mon français n'est pas correct. Non, ton français est très bon. Delight, qui nous écoute, elle vient du Ghana. Il y a également Yolande, qui nous écoute du côté de la rive sud. Et puis, l'émission est dédiée à qui se sait, de qui elle sait, chers amis. Le trompettiste, compositeur et arrangeur au talent immense, natif de Pétionville, est décédé à l'âge de 75 ans, je parlais d'André Desjeans, dans un hôpital de Floride aux États-Unis vendredi dernier. Le maestro André Desjeans est à l'origine d'un répertoire fait de grands classiques. Il a fait danser toute une foultitude de fans du compas des années durant. Avec les autres membres des frères Desjeans de Pétionville, qui est un groupe familial. Ouais, il y avait 5 frères. Le maestro trompettiste André Desjeans a aussi influencé plusieurs générations de musiciens qui aujourd'hui encore puisent leur inspiration dans l'intemporalité de son approche musicale pour créer des tubes qui séduisent un large public, non seulement en Haïti, mais aussi dans les Caraïbes, dans les Antilles et bien au-delà. Ah ben je l'ai dit, Marina qui débarque en belle déesse. Voici sur l'album Bookie avec Malice la chanson Marina. Eh mais non, c'est pas sur cet album-là, c'est sur

Nos invités ce matin sur le plateau du podium, Toto Larac, le guitariste de renommée interrégionale. Ah, Monsieur Jaya Richard, notre ami Richie, a venu visiter quand même. Et puis frère homme, mon frère, El Pozo, Jean Omni Florestal, le guitariste solide de classe. Tout ce monde-là défilera sur ce plateau ce matin. Et ce n'est qu'un début. Puis après on fait de l'interaction, les gens qui veulent saluer.

Et ce matin, je vous ferai la démonstration que les Frères des Jeunes ont influencé énormément de gens aux Antilles. Et lorsque nous disons les Antilles, c'est Haïti inclus, parce qu'il ne faut pas oublier qu'Haïti est une île des grandes Antilles. Mais je veux parler de la Martinique, de la Guadeloupe. Et je vais écouter du Zig Ben.

de commencer cette semaine avec ça, mais Mima est malade. Mais attention, on y travaille très fort, ne vous en faites pas. On sera partout, sur tous les réseaux, je vous le garantis. Le téléphone pour nous parler, 514-287-12-88, 514-287-12-88.

il est 10h46. Et Clémentine, quand on clé descend, et frères des gens de Pétionville, mesdames et messieurs, pour saluer le départ, la disparition, la traversée de l'autre côté de la lumière, sous ce lampadaire, d'où nous tous passerons. Vous savez, nous tous, nous allons passer sous ce lampadaire. Parce que lorsque vous mourrez, vous sortez de l'ombre et vous entrez dans la lumière. Je répète, lorsque vous mourrez, la mort n'est pas qu'une défaite. C'est une victoire. Des fois, c'est sur la maladie que vous remportez une victoire. Parce que lorsque les gens sont malades, affaissés, etc., c'est triste de les voir réduits comme ça. Alors, philosophiquement, c'est une peine atroce. Je peux vous en parler, mais bon. Mais, c'est pas forcément une défaite. Des fois, c'est une victoire sur la maladie parce qu'on passe de l'ombre à la lumière. Et c'est pour ça que je dis, il a traversé de l'autre côté de la lumière. La haine, c'est comme une odeur de brûlé ou de pourri. Il n'est pas facile de la maquiller. La haine, c'est comme une odeur de brûlé ou de pourri. Je pense à Mima, elle aurait plein de choses à nous dire sur ça. Enfin, bon, enfin. Et là, je pourrais vous en dire aussi, mais je vais laisser ça, parce que c'est le boulot de Mima. La haine, c'est comme une odeur de brûlé ou de pourri. Il n'est pas facile de la maquiller. C'est de l'autrice romancière haïtienne, Agnan Marie Célie. Elle vit au Québec, au Canada depuis les années 70, ça fait quoi, 56 ans. Elle est née en 1953 à Port-au-Prince. Elle est aujourd'hui âgée de 73 ans. Elle est lauréate nommée poète officielle du Parlement canadien en 2023. Il est exactement 10h48. Marina.

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15 degrés au thermomètre, ensoleillé avec passage nuageux. Une faible possibilité d'averse de pluie à 10%. De l'humidité à 53, rafale de vent 40 km/h, 21 km. Des vents de la faible nord-ouest. C'est un résumé du bilan de la météo. 15 degrés au thermomètre. 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

Il est 10h55 minutes, mesdames et messieurs, 10h55 minutes exactement. Les frères des gens de Pétionville. Les frères des gens de Pétionville sur notre plateau. André Desjans n'est plus de ce monde. Il a laissé un héritage immense. Je rappelle également, enfin, le musicien s'en va, mais il laisse par contre un gigantesque héritage au monde musical. Ce que je veux dire par là, c'est que si vous voulez être un artiste, si vous avez les ingrédients pour être un artiste, vous êtes un musicien, vous voulez apprendre. Ce monsieur vous a laissé une bibliothèque. J'ai parlé de 29 albums. 29 albums. Bien entendu, il y a des reprises, il y a des versions standards, des versions à la main, c'est 29 albums. Donc, si vous voulez apprendre, si vous êtes un trompettiste, si vous êtes un musicien tout court, il y a de quoi apprendre de ce. C'est l'université du compas, les frères des gens de Pétionville, et je signe. Ça, c'est l'animateur qui parle. L'université du compas, c'est le groupe Les Frères des gens de Pétionville qui a créé des facultés, comme je l'ai dit tout à l'heure. C'est des métaphores. Le système Ben, avec Isnard Doumbi, qui était chanteur, puis trompettiste. Qui était trompettiste et chanteur. Hein, il a chanté avec Les Frères des gens, après pour trompettiste, il était trompettiste, et puis il est devenu chanteur. Après, il a fondé le système Ben. Ulrich Toukobouzi, qui est batteur, qui a joué sur l'album L'Humanité avec Les Frères des gens, qui a fondé le Dixie Ben, vous voyez. Donc c'est une université, Les Frères des gens de Pétionville, avec ces facultés-là. Alors si vous voulez apprendre, je pense que oui, c'est juste mettre le temps qu'il faut, et la patience que ça demande pour avoir la carrure de André Desjans. Et pour tous les malheureux de la terre, qui n'entendront plus cette trompette de Monsieur André Desjans, voici Malheureux. 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
5: Merci beaucoup Joël. Oui, de Mayer. Il est 11h10 exactement, mesdames, messieurs, nous célébrons, nous soulignons la disparition du grand maestro André Desjans, arrangeur, compositeur et fondateur des Frères Desjans de Pétionville. Je rappelle également qu'il a, comme je l'ai dit, le musicien part, mais il laisse un héritage immense au monde musical. Je rappelle également qu'il a marqué de son empreinte des groupes comme le Skacha, le Caribbean Sextet, on en parlera un peu plus tard avec Toto Lara, qui sera notre invité, le Magnum Band, ou encore New Look, d'Arlie La Rivière, avec lequel il a partagé cette dernière scène. J'aurais bien aimé parler à Arlie ce matin, on va faire des pieds pour le faire, si c'est possible, parce que c'est le moment d'entendre, d'avoir la réaction ou les réactions des gens sur la disparition d'André Desjans, sur le musicien qu'il était, un monsieur très discret. Mais c'est ça Quand les gens sont mus par des valeurs, quand les gens sont mus par du talent, par la qualité, il n'y a pas de bruit. Souvent on dit que ce sont les tonneaux vides qui font du bruit. Un monsieur de cette envergure, on le voit à peine sur scène. À peine on le voit sur scène, et pourtant, il est un artiste immense. Je le mets toujours présent. Immense, André Desjean. Bouki ak Malice.

alors que tous les malheureux, attristés, observaient la trompette, le solo du maestro André Desjans. Et ces malheureux, en dépit de tout, font partie de l'humanité. Et l'humanité est une partie de l'univers. Ouais. L'univers, les frères Desjans de

L'émission est dédiée à Delight from Ghana. Salutations à Joanne et à Maritza qui nous écoutent à Rivière des Prairies. C'est l'anniversaire de Joanne aujourd'hui. Bon anniversaire, nos voeux les plus sincères. Merci, chers amis, d'écouter.

15 exactement, les frères Desjans de Pétionville, hommage au grand maestro André Desjans qui vient de nous quitter. Attention, tenez-vous bien.

Les frères des gens de Pétionville, mesdames, messieurs, sur notre plateau, l'album L'Humanité, la chanson L'Humanité, des frères des gens de Pétionville, sur ce disque. Et c'est sur cet album qu'on retrouve aussi Touko Bouzy, je l'ai dit tout à l'heure. C'est sur ce disque qu'on retrouve Touko Bouzy, le batteur qui a fondé, bien entendu, le Dixie Band. Tout ça, c'est sorti, c'est une faculté de cette université des Frères des Gens de Pétionville, mesdames et messieurs. C'est également l'occasion pour nous, l'équipe du podium en musicolor, de nous replonger aujourd'hui dans sa musique. C'est ce qu'on fait depuis 10h ce matin. La nouvelle de sa disparition a enflammé les réseaux sociaux et depuis les hommages n'arrêtent pas.

qui fait l'éloge d'André Desjean. Le fondateur de ce groupe mythique. Les frères Desjean de Pétionville. Salutations à Yolande, à Nora. Vous écoutez sur la rive sud, Marie-Josée est branchée également, Nestlé Rosalva.

N'oubliez pas, notre premier invité ce matin, c'est Toto Larac, le guitariste de renommée interrégionale. Il est notre invité. La passe dit nous dit bonjour. Je connais nous tourner là. Toto dit, ah, femme, vite nous dit bonjour. Bon retour. Et puis, on va lui demander de réagir à la mort, à la disparition, à la traversée de monsieur.

Les choses maison, hein, mi-mami, maison, pas de... Pas d'artificialité, on prend du bon gingembre, du bon général 5 étoiles, de la cannelle, une concoction là, et puis... Pour soulager le mucus. La haine, c'est comme une odeur de brûlé ou de pourri. Il n'est pas facile de la maquiller. La haine, c'est comme une odeur de brûlé ou de pourri. Il n'est pas facile de la maquiller. C'est de l'autrice et romancière haïtienne Agnan Marie Célie. Elle vit au Québec, d'ailleurs, depuis une cinquantaine d'années. Elle est née en 1953. Elle a 73 ans aujourd'hui. Elle est lauréate du Parlement du Canada, donc comme poète officiel du Parlement du Canada. C'était en 2023. En 2023.

Alors qu'est-ce qu'on va faire? Ça vous dit tout de suite que Toto Larac est déjà tout près de la maison. On va lui parler. Tellement content, voilà, Toto. Et nous pouvons le mettre, Toto. T'as le. Toto, nous pouvons le faire pause là parce que la pause va arriver. On va faire la pause. Et puis tout de suite après la pause, directement, ça va être autour de Toto Larac. Notre Toto Larac, le guitariste. C'est lui qui va dire ça. Le guitariste. De renommée interrégionale. Alors, on va parler à Toto dans quelques instants. Tout de suite, mesdames, messieurs, c'est la pause sur CPAM. Écoutez ça.

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4: Ouais, salut tout le monde, ciao, ciao, merci Joël. Il fait 16 degrés au thermomètre ensoleillé avec passage nuageux. Vent du nord-ouest, 21 km, des rafales à 40 km/h. Humidité 51%, ça a baissé, moins 2. Et puis possibilité d'averse de pluie, toujours à 10%, donc c'est très faible, très très faible. Pour aujourd'hui, 16 degrés au thermomètre, mesdames et messieurs.

0: privilège nous gagnons son honneur pour nous, même si c'est un minou. Nous avons le privilège d'accueillir Toto Larac, et quand on lui a demandé de qu'il va passer et qu'il m'a appelé, on s'est parlé, il veut venir dire bonjour parce qu'il est content que je sois de retour. Alors Toto,
1: yes, mon bon Littor, deux pour tourner.
0: Bon, alors on va faire quelque chose. Est-ce que Toto, est-ce que tu m'entends bien?
1: Je t'entends clairement.
0: Alors le guitariste de renommée internationale Toto Larac est notre invité. Toto, comment ça va? Ça que passe Toto?
1: Eh ben, on peut bouler sérieusement. Bon. Mais on dit j'en marre en même temps.
0: Ok.
1: Parce que nous avons des amis nous qui mourent.
0: Ah oui, donc, oui, oui, oui. C'est
1: un bagage terrible pour nous.
0: Ouais, ouais, ouais. Son goût.
1: Les musiciens.
0: Ouais.
1: C'est tout en façon qui passait là.
0: Ouais.
1: Son bagage terrible.
0: Oui, c'est un gros morceau. C'est un monument. C'est un géant de la musique haïtienne. Parce que vite dit comme ça, ça passe. Mais lorsqu'on s'arrête, ne serait-ce que quelques secondes, c'est 29 albums, Toto, 29. J'ai répertorié, j'ai compté. 29 albums avec les frères des gens. Hein?
1: Ils ont joué aussi dans beaucoup d'albums en Haïti.
0: En plus, 29 albums signés les frères des gens. Mais ils ont participé, ils ont joué avec Lionel Benjamin, ils ont même joué avec le Caribbean 6-7.
1: Ils ont joué avec le Caribbean 6-7 pendant des temps.
0: Aïe,
1: parce
0: aïe, aïe.
1: Que Jacques Fatou était parti,
0: mm-hmm.
1: Et puis ils ont joué tellement bien et rapidement. Ah, mais lui, ça nous fait un mal terrible, parce que moi, depuis mon enfance, j'avais peut-être 12 ans,
0: mm-hmm.
1: J'ai vu les frères des gens à leur première sortie. J'avais été dans une à la mer, il y avait une journée,
0: mm-hmm.
1: À la mer, et c'était les frères des gens qui jouaient sur la plage.
0: Ok.
1: Je me disais déjà, depuis jeune, waouh, qu'ils étaient bons.
0: C'est vrai.
1: C'est extraordinaire.
0: Oui, en plus de ça, Toto, André Desjean, qui est le fondateur avec ses autres frères, les quatre autres, André, Camille, Fred et je me rappelle plus. Enfin, ils sont cinq frères, dont André. Ils ont créé un style unique. Et puis il y a du jazz à l'intérieur de ce qu'ils font.
1: Oui, c'est ça. J'improvise. Vraiment, vraiment bien.
0: Ouais, et puis c'est un musicien, c'est terrible à dire, mais c'est la vérité. C'est un monsieur tellement discret. C'est-à-dire, tu ne sais même pas s'il est sur scène, et pourtant il est là.
1: Bolivar, lui, c'est quelqu'un de bien. Lorsque monsieur, tu te sens, il ne donne pas de problème du tout. Il arrive à l'heure. Il est gentil. Il fait tout bien.
0: En plus d'être un musicien exceptionnel, c'est un musicien.
1: Exceptionnel.
0: Ouais.
1: Franchement, ce sont les deux frères qui sont exceptionnels.
0: OK.
1: Lui aussi, lui, il était vraiment bon. Il n'y en a pas beaucoup comme lui.
0: Oui, comme André Desjean, oui, oui. Parce que à regarder, par exemple, au sein de, enfin, il a joué avec le Caribbean. J'ai même parlé du Scacha. Il a joué, mon Dieu, il a tellement fait de.
1: Il a joué partout.
0: Ouais.
1: Avec beaucoup de musiciens et dans des soirées, on a joué, par exemple, quand on faisait des soirées de jazz, on s'amusait ensemble.
0: Ouais, ouais. Toto, qui genre de souvenir, quel souvenir tu as gardé de André Desjean?
1: Moi, je vois que André était un passe-partout.
0: Ouais.
1: Ce qu'on appelle un ami sincère, quelqu'un qui ne t'oublie jamais.
0: Ouais.
1: Quel que soit le temps que tu passes à l'extérieur, c'est même gens à nous-mêmes,
0: mm-hmm.
1: mais nous parlons depuis longtemps.
0: C'est oui, comme si c'était c'est vrai, c'est vrai.
1: Est-ce que vous comprenez?
0: C'est vrai.
1: Donc, monsieur, c'est gros bagage.
0: Ouais. Mais,
1: moi-même,
0: oui.
1: Un musicien vraiment hors pair, et je pense que c'est l'un des meilleurs orchestres avec le Magnum. Ce sont mes préférés.
0: Ok. Et
1: les Frères des Champs et le Magnum.
0: Les Frères des Champs et le Magnum. D'ailleurs, moi, je surnomme les Frères des Champs l'université du compas parce que à l'intérieur des Frères des Champs sont sortis le Dixie Ben et le System Ben avec Isna Doubi et Touko.
1: Exactement.
0: Ouais. Aïe, aïe, aïe.
1: C'est ça.
0: Ouais. Toto.
1: C'est mon orchestre.
0: Toto, et bon, question, ça, que me parle, la question que je vais te poser, c'est. Je la pose comme ça, mais c'est pas parce que je sais pas. J'ai pas une idée de la réponse, mais c'est difficile de remplacer quelqu'un comme André Desjans. C'est très difficile.
1: Moi, je pense que c'est pas difficile seulement.
0: Impossible.
1: Bon, c'est presque impossible.
0: Aïe, aïe.
1: Pas dans l'orchestre où il était.
0: Non.
1: Parce que,
0: en tant que personne, en tant qu'artiste.
1: En tant qu'artiste, de personne de bonté.
0: Compétence.
1: D'activité, de compétence, de façon d'arranger.
0: Les arrangements, oui.
1: C'est un arrangeur hors pair.
0: Ouais.
1: Franchement.
0: Aïe, aïe, aïe. Ouais. Donc, ça veut dire que quand on regarde tout ça, Toto, et toi, tu en fais partie de cette génération-là. D'ailleurs, tu as commencé très jeune à la guitare.
1: Oui.
0: Et c'est difficile de remplacer ces gens-là. C'est difficile. C'est dommage que cette génération s'en va avec aujourd'hui. Bon, tout récemment, c'était Dadou et plein d'autres personnes. La Rose est partie, etc. Mais et aujourd'hui, c'est André Desjans. Et il y a l'accordéoniste qui a joué avec Nemo Jean-Baptiste
1: Durozo
0: qui est parti. Avec, c'est des universités, c'est des bibliothèques qui partent. Et puis, malheureusement, il n'y a pas de relève.
1: Bon, il n'y a pas de relève.
0: Dans le sens de la compétence de ces gens-là.
1: Du côté de Dadou aussi.
0: Ouais.
1: C'est très difficile la relève pour Dadou. Mais franchement, ce sont des musiciens au pair.
0: Ouais. Alors Toto, et merci de présence sur son antenne non, parce que vous t'avez dit faut venir dire bonjour.
1: Ouais.
0: Parce qu'on compte me tourner. Merci un peu le Toto, merci beaucoup. Et puis malheureusement nous obligés dans moment ça à tout parler de André Desjans, mais on connaît, nous pas gain choix. Mais on connaît ça fait pas mouiller.
1: C'est un bagage extraordinaire, nous pas capable de parler de lui.
0: Oui, c'est vrai, c'est vrai.
1: Mon cher Bolivar, nous tellement content de nous rejoindre.
0: Oui.
1: Moi ici,
0: oui.
1: Ah, ça fait plaisir en plus.
0: Aïe, aïe, aïe, aïe, aïe, aïe. Toto Larac, le guitariste de renommée Inter.
1: Interquartier.
0: Aïe, Toto Larac.

0: Tuto, c'est des souvenirs de Kieskov, ça.
1: Mais ça, c'est toute une époque.
0: Aïe, aïe, aïe.
1: C'est ça.
0: Avec la voix
1: Boulot
0: de
1: Valcourt.
0: Boulo Valcourt. Aïe, aïe, aïe. C'était une belle époque. C'est une belle époque.
1: Oui.
0: La belle époque du Caribbean 6-7 avec la chatte de Fifi, avec les grands succès du Caribbean.
1: Oui.
0: Ouais. Eh bien, Toto, et qu'est-ce qui se passe? Bon, je sais que Toto va très bien, la famille va très bien. Et
1: Très bien.
0: qu'est-ce qui se passe dans la cuisine musicale de Toto?
1: Ah, j'ai tellement de musique. Tu sais que ici, au Canada, j'ai sorti 8 albums de guitare.
0: J'en ai, et tu vois, attends-moi, Toto. Je pense avec moi là, j'en ai cinq. Il me reste trois
1: Tu en
0: autres.
1: as 5
0: Oui,
1: exactement.
0: bien
1: Tu en
0: toi
1: as 5.
0: manquer, faut bon, moi,
1: Oui, mais toutes mes affinités,
0: oui.
1: toutes. Et maintenant, on ne vend plus d'albums.
0: Oui, c'est vrai, c'est vrai.
1: On vend de moins en moins d'albums. Donc, il m'en reste quelques-uns
0: Oui.
1: d'albums.
0: Ok.
1: Mais, et j'ai près de 100 et quelques musiques déjà prêtes pour des albums, tout ça. Tu sais, bon, je sors beaucoup de vidéos
0: Ouais.
1: directement de chez moi.
0: Absolument, absolument, absolument. Et puis avec Pascal qui est derrière toi, c'est toujours.
1: Ah,
0: Ah.
1: j'adore Pascal, est un arrangeur.
0: Oui, et
1: Il
0: Bouygues
1: fait
0: fait
1: de
0: petit
1: beaux
0: trouble.
1: arrangements.
0: Bouygues fait petit, c'est pour de le poser.
1: Ah oui, c'est non. Oui, qu'a fait petit, c'est pour l'ennemi.
0: Toto. Toto. Quel Toto Larac, son Toto Larac unique, nous rien de Toto. Toto, très content de parler avec vous. Merci en pile frère, non? Et
1: Je
0: puis,
1: vous remercie.
0: émission ça, c'est émission port, plateau
1: Merci.
0: assez pour.
1: Et ah, mon cher André, nous perdu là, son bail est terrible. Bah, ça a fait me passer 2 jours difficiles, même Jean Dadou,
0: Ouais.
1: qui était aussi un ami personnel. Et puis, il m'a fait 5 nuits magiques de la guitare avec Dadou, et puis tout l'autre grand guitariste en Haïti. J'ai fait des soirées inoubliables. Et puis des soirées inoubliables avec Tiendré Trompette, nous dirait le petit trompette, un
0: Titre.
1: son des trompettes. Oui.
0: Oui, hein? Aïe,
1: Ben
0: aïe, aïe.
1: ça,
0: En tout
1: on est
0: cas.
1: allé avec Frem, tu es avec toute famille hier.
0: Oui.
1: Donc, son bagage qui était au bout, mais
0: Ouais.
1: on est parti
0: Je sais, je
1: pour
0: sais, je sais.
1: chercher l'autre frère.
0: Ouais,
1: Oui.
0: André. André, et Fred,
1: Non,
0: Fred.
1: pas Fred.
0: Oui, Fred,
1: Et
0: pardon.
1: pour moi, tout le temps, m'a fait une petite belle, petite playback pour lui, bataille, pour m'amuser ensemble.
0: Ouais.
1: Regardez-le. Monsieur, c'est un autre bon bagaille.
0: Bon saxophoniste, bon bagaille.
1: Un bon bagaille.
0: Bon bagaille.
1: Ces deux frères, ça aussi, ces deux têtes chargées, oui.
0: Oui. C'est vrai, c'est vrai, c'est vrai, c'est vrai. Mais je pense que tout le
1: Ah.
0: monde, l'unanimité est faite derrière ça, parce qu'il y a pas de discussion là, il n'y a pas de débat, les frères des gens de Pétionville.
1: Tempérament extraordinaire.
0: Ouais.
1: Là où bien tiendrait avant, ou pas de problème pour rien,
0: Ouais.
1: il est toujours là, il est toujours paré pour jouer debout. Là, il dit qu'il a commencé, c'est beau, la nettoyer.
0: Oui,
1: Un petit moment, balvoyer, la nettoyer. Ah, ben, sérieux, mon cher.
0: sérieux. Toto Larac, notre invité ce matin, il est 11h46. Toto, merci beaucoup. Et puis, on reste en contact.
1: C'est sûr que bien demain,
0: Rectement. Le guitariste de renommée interrégionale et interquartier, Toto Larac, était notre invité 11h47.

11h53 minutes, mesdames, messieurs, Toto Larac, souvenir de Kinskoff, extrait de son disque Toto Larac sous le label Mini Record. Non, c'est Geronimo Records, voilà. Le label Geronimo. Voici pour vous, chers amis, je l'ai annoncé, ce groupe qui fait une copie des Frères Desjardins de Pétionville, mais c'est un hommage. C'est un groupe des Antilles de la Martinique avec des musiciens chevronnés. Écoutez ça, ça donne. Ça s'appelle le Zig Ben. La chanson, c'est Ça fait pas ça.

notre prochain invité, c'est Jean-Hérard Richard, le maestro du groupe Classe. Mais aujourd'hui, je reçois surtout l'ami, presque pas le musicien, mais un peu le musicien, parce qu'il faut parler d'André Desjean aussi, qui vient nous dire bonjour.

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3: Voici le groupe New Look en featuring avec André Desjardins. Et la chanson Marina. Allez,

Et voilà la formation New Look avec Marina. Et vous entendez Ali Laria qui dit bon, nous avons trop de bagaille, c'est pour ça que je bagaille. Moon. Bon, c'est Ali La Rivière. Hein.

La haine, c'est comme une odeur de brûlé ou de pourri. Il n'est pas facile de la maquiller. La haine, c'est comme une odeur de brûlé et de pourri. Il n'est pas facile de la maquiller. C'est la pensée du jour. Elle est soumise à votre entière méditation. Elle porte la signature de l'autrice et romancière haïtienne Nanyan Marie Célie, qui s'est établie au Québec depuis les années 70. Elle y vit encore. Elle a été nommée poète officielle du Parlement canadien en 2023. Elle a 73 ans au moment où l'on se parle. Mesdames et messieurs,

Va pas venir si vous pétisez encore. Va venir si vous découpez. Évitez des autres.

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1: Voilà, nous allons directement en entrevue. Il est midi 18 exactement, chers amis. Vous écoutez CPAM le 14-10 en modulation d'amplitude. Et comme annoncé ce matin, il est en ligne avec nous, le maestro Jean-Hérard Richard. He's in the house. On sait comment ça veut dire en anglais. Maestro, bonjour.
2: Bonjour, bonjour, bonjour, monsieur Bolivar, bonjour, Montréal.
1: La petite que monsieur a nous mettait dans ma table.
2: La petite.
1: Mes amis? Ah, bah, allez, ça. Bon, alors, et, on est là, oui, là. Enfin, je suis très content. Bon, alors, j'ai dit ce matin que je vais parler à l'ami Jean-Hérard Richard. Non pas Dimounio pour qui ça. Mais, non pas tellement pas la musicien. On n'a pas la musicien tout parce que, le maestro André Desjean vient de partir, pour l'Orient éternel. Monsieur quitter ça. Bon. Et là, c'était juste pour te dire, pour te saluer, car elle a pour dire, au content, nous retourner, mais, yo viré, non, mais nous. On est obligé de parler d'André Desjean. D'abord, maestro, comment Richie est? Comment va notre Richie? Comment il va?
2: Bien, Richie va bien. Richie va très bien. Le problème, c'est les nouvelles qui s'en viennent. C'est des bagages qu'on pas attend, nous. Mm-hmm. C'est le cas d'André. Mm-hmm. Nous pas de connaître André malade couché. Donc, du coup, nous pas attendre nous à une nouvelle comme ça.
1: Ouais, c'est vrai.
2: C'est subit, quoi. Parce que toute communauté en prend
1: son choc. Ouais, son choc.
2: C'est que côté musicien ou pas, parce que André, son icône, André, c'est André Desjean, son seul André Desjean, nous connaît. Et l'hyperal affecté tout le monde. C'est que moi-même, quand je dis, ok, tant qu'on a un niveau santé, moi, un niveau, André affecté des semaines.
1: Ouais, parce que c'est pratiquement, on va dire, c'est une sorte de surprise. Même si, enfin, 75 ans, c'est assez, on va dire, jeune, là, parce que 75 ans, quand même. On n'est plus à l'époque.
2: Où... Il est encore actif. 75 ans, ça importe peu pour moi-même. On continue à jouer sous scène.
1: C'est vrai, c'est vrai.
2: Donc, c'est ça qui est le problème. Non, 60 ans, 75 ans, autant des monde qui ont qui diagnostiqué avec une maladie peut-être incurable. So, et le nouvel a tombé, c'était à prévoir, tu vois. Mm-hmm. Mais là, d'un coup, jusqu'à présent, c'est le monde qui dit lieu, c'est des mondes qui sont crédibles.
1: Ouais.
2: Moi, même parler avec madame, monsieur.
1: Ok.
2: Vous prenez ça au lit. Ou pas qu'à dire que mon abba m'a dit, premier monde qui dit ça, c'est Tico Basket. Mm-hmm. On dit, en, so, ou pas qu'à dire mon abba m'a dit, mais comme si vous juste pas comprenez.
1: Ou juste pour qu'on kakoué.
2: Juste pour comme si vous pensez que vous pouvez dire, ok, et vous levez dans la dormir et puis bon, tout va bien.
1: Ouais. Mais l'état d'esprit dans lequel le musicien Jean-Hérard Richard se trouve, ça se comprend et ça se sent aussi. Mais qu'est-ce que André Desjean, qu'est-ce qu'il représente pour d'abord le jeune homme que tu étais? Et qui a appris à découvrir ces musiciens-là, les gens que tu as vu grandir, etc., etc. Tu as grandi avec leur musique. Et qu'est-ce que ça représente pour toi, Richie?
2: Qu'on voulait relayer la promotion, qu'on voulait relayer la génération, le gars nous a amené jusqu'ici.
1: Ouais.
2: Parce que il fallait voir André pour te dire, bon, ok, ça me t'a jamais fait ça. Parce que le côté arrangeur, c'est des mondes comme ça, c'est les André, c'est les Tite Pascal, les Dan Semil, les Tatou Basket. C'est mon ça qui te fait me penser à ça.
1: Ouais.
2: Et, so, très très jeune et le moi commencé jouer Miami avec groupe que me déguerter le tapage première fois nous jouer Miami André était là avec Fred je me rappelle après nous fin jouer André dit ou pour aller au cours maestro oui honnêtement
1: oui
2: André dit ça mais à l'époque on dit ça que on dit après une balle là c'est batterie à moi-même qui était intéressé mais c'est le batteur que j'étais bah, ça so, c'est des mondes à côté de Ulrich Fialou qui était dans le bar comme ça avec Jacques Jean septembre et que le rap repose mon père so, c'est mon ça qui était dans le bar ça avant André j'étais levé au Cap et là je suis venu ici André dit ça et puis bon je viens de chance et à côtoyer lui des fois nous toujours saluer mais saluer en ces âges nous toujours mettre le moins lui et il a levé non maestro voilà on continue de travailler là c'est important le m'a fait y remêler moi fait le tendé et qu'on fait moi t'es fait sur qu'est-ce que la vie a
1: ok
2: il a aimé les bonnes bénédictions hein?
1: Ok.
2: Son so seul bagage m'a été fait comme erreur. Et c'était voulu. Parce que quoi là, c'est Kotovo et l'embrelle. On me dit Kotovo et l'embrelle parce que m'embrelle dit. Parce que m'a dit côté jovial, là, m'a dit Kotovo et après.
1: De toute façon, c'est une adaptation quand même.
2: Exactement, so, c'est ça. Il me dit, oui, c'est ça lié, oui. Mais c'est parce que je me cherche, mais ça. L'île passe dans la tête.
1: Ok, ok.
2: Et c'est depuis longtemps que la relation entre, comme si pas serré, mais chaque coup est doyen, chaque coup est monument. Je connais son monument, on fait son monument, et c'est pas comme ce bagage m'a dit, parce que il n'est pas là, et il est monument. Si attendre qui a
1: non mais tu as eu l'opportunité la chance de l'honorer de son vivant puisque si ton groupe interprète ou adapte une de ses succès enfin un de ses succès on va dire qu'est-ce que la vie c'est quand même une référence cette chanson là
2: c'est clair et jusqu'à classe parce que moi fais l'album ça en solo et puis dans anglais, fait merveille. Et pour les dans anglais, et puis nous venons en classe encore. Ou car, son musique, nous passons plus de 40 ans. Pour reprendre, moi-même, moi, j'ai au moins 20 ans, ma musique, ça, mon appé, en trance dans la musique, ça, et ça continue. C'est la vraie définition d'une classique.
1: C'est ça. Et il y a cette version en live, je pense, sur un double disque live de classe, qui a été enregistré à Paris, je crois.
2: Oui.
1: C'est ça. C'est un must, cette affaire-là. C'est un.
2: Non, mais là, il n'y a rien à dire, parce que, tout le monde, Kawel, 20 ans après Hit, là, t'es sorti, moi, Ruffel, 20 ans après les Stylion Hit.
1: Ouais.
2: So, ça, c'est un appel de classique, c'est, on n'a pas rien pour n'ajouter, là.
1: Absolument.
2: Son grand classique, c'est une bonne majorité.
1: Oui, oui, non, mettons l'adjectif de
2: vrai. C'est ça qui est vraiment une musique qui traverse les générations.
1: C'est vrai.
2: Comment dans cette musique, ça, qui souhaitait, et il était dans la conception. La musique, ça a été faite.
1: C'est vrai.
2: Alors,
1: est-ce que ça pourrait vouloir dire que Richie pourrait, je mets ça en conditionnel, explorer d'autres grands succès des Frères Desjean dans son répertoire avec le groupe Classe? C'est possible?
2: Bon, comment dire ça? Et là, je fais commencer. C'était avec Kemay. J'étais joué Bouki avec Malice.
1: Ok. C'est vraiment dit ça, moi, pour aller expliquer. Un grand succès.
2: Son musique, moi, mais en pile.
1: Ok.
2: Donc, on a joué ça. Et au début de classe.
1: Ok.
2: Donc, on va passer sur Wayne t'a tourné avec.
1: Ouais. Alors, et rapidement, le c'est dommage que des musiciens d'un niveau ça, enfin ces gens comme des gens comme André Desjans, il y a Dadou Paskett, etc. Et d'autres, hein, et je parlais à Toto Larac tout à l'heure, Toto était avec moi. Il a souligné l'accordéoniste qui a joué avec Nemo Jean-Baptiste, qui nous a quittés il y a pas longtemps. Donc, oui, c'est un autre, ça c'est un autre monument, ça. Et on se demande qui va, à part Richie, la génération Arlie Larivière, Richie et tous les autres, qui va assurer cette relève de ce niveau, parce que attention, il y a des musiciens qui sont là, mais il y a une question de niveau aussi, et ça tu peux en parler parce que tu es un musicien, tu es un musicien de calibre quand même.
2: Bon, ça va être difficile. Ça va être très difficile parce que normalement le problème c'est que tu sens même pas la volonté. Et c'est le plus grand problème parce que normalement si bah là pas possible, pas possible, mais n'a pas essayé, n'a pas combien, n'a pas travaillé, il y a pas tout ça, il y a pas cette volonté là.
1: Okay.
2: Donc c'est ça qui fait que me sauter maintenant ou pas senti nos problèmes pays et ça fait ça remonte profond.
1: Ouais.
2: Je suis des grands pays. Monsieur Sao aller avec toute connaissance yo. Et c'est pas que Negio et comme on t'a dit ça.
1: C'est pas parce qu'ils étaient fermés à la transmission.
2: Non, c'est pas que ouais, égoïste, c'est simplement que l'État, l'autre pays, t'as pris un monument Sao, on prend sa maison, t'as make sure que des générations bénéficiées de connaissances ça. Et monsieur Sao, t'as prêt à partager connaissances ça.
1: C'est vrai.
2: Mais mon système, immédiatement, mon n'a pas su ça encore, et c'est fini, mon n'a pas existé encore.
1: C'est vrai. Et ceci dans tous les domaines, hein. C'est pas que.
2: Oui, ouais.
1: La radio, c'en est un aussi, c'est un.
2: Oui,
1: tu, ouais. Tu n'es plus derrière le micro, ben, on te respecte plus.
2: Oui.
1: C'est vrai. on a tendance à être comme
2: ça. D'accès, idem, non, on va parler de temps, ça n'existe même pas. Parce qu'il n'y a pas vraiment des monde qui a documenté, qui vont enseigner, qui vont faire des recherches pour apporter quelque chose de classe. Ce sens, ça veut dire qu'il y a une majorité, une vaste majorité là, qui est déclenchée dans déclin, qui est déclenchée dans ça qui n'est pas bon. Ce sens, ça veut dire que c'est même ça qui t'a fait, il faut quelques grands à identifier pour qu'on voit que pas grand intérêt pour eux parce que l'émission par eux, hein, c'est pas lié. La majorité attendait.
1: C'est vrai.
2: Tout le monde qui a critiqué, on n'a pas gagné d'exemple, on n'a pas gagné des
1: mots.
2: Non, on a gagné. C'est simplement que la majorité n'a pas décidé sur Monsaro. La majorité n'a pas intéressé à Monsaro. C'est un peu là de décourager. Mais pour pas un pays qui a fait Monsaro, qui a fait relève, qui a garanti que. Parce que Gérald Daniel avait allé avec tout son sang. Vous comprenez Dadou. Mais André. Et Pelte Herman, Pelte Doudi, la route récemment, tout le monde s'est allé avec tout ça.
1: C'est vrai. C'est dommage. C'est dommage. Et puis nous mettons, on est en train de constater tout ça, et puis on ne voit pas la lumière au bout du tunnel en plus. C'est-à-dire qu'il n'y a pas un avenir qui promet quelque chose de différent. C'est ça le problème.
2: Exactement. C'est ça le danger.
1: C'est ça le problème.
2: C'est ça le danger.
1: Alors, ce qu'on va faire, maestro, on s'arrête le temps d'une pause et qui va être très courte, et puis on revient après. Et question pour Maptou Pozoli. Pour ta dîme en deux mots. Qui ça, André Desjans, ce qu'il représente pour toi et pour cette génération. Deux mots. N'a pas retourné. On va être de retour tout de suite après la pause. Jean-Hérard Richard, le maestro de classe, est notre invité. Il est passé nous dire un petit bonjour dans le cadre de notre retour à la radio et c'est là.
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0: Les midi 36, notre invité, c'est Jean Hérard. Richard, c'est l'ami. On voulait parler à l'ami. Jean Hérard, mais le musicien est obligé d'intervenir avec la disparition d'André. Desjans, maestro, deux mots pour résumer André Desjans. Un phare et un pilier. Un phare et un pilier.
1: Ouais, donc c'est ça.
0: Poteau mi-temps et puis lumière.
1: Oui.
0: Merci. Alors, maestro, on est très content de t'avoir, de t'accueillir. Enfin, même pas le maestro, c'est l'ami qui passait dit nous bonjour sur Radio A. Où qu'on est ici, là, c'est la Caillou. À partir de dorénavant jusqu'à désormais, comme on dit, c'est un ami qui me dit ça souvent. Bonjour. Et puis, qu'on y a là, nous mettre parler. L'autre bagaille, parce que nous finissons à lui, André. Et nous pas qu'à oublier, nous pas jamais oublier. Et après ça, comment l'autre bagaille est, Maïsso?
1: L'autre bagaille en forme, et là, on a préparé un concert pour le 15e anniversaire classe. Mm-hmm. Parce que classe, commencé
0: en avril
1: 2012. Oui, avril 2012. So, avril 2027, pour faire 15 ans. So, nous n'avons pas fait grand-chose pour 14 ans, parce que nous devons faire grand bagarre pour 15 ans, pour 15 ans. Donc, pour nous montrer que nous sommes sérieux sur ça, nous avons commencé depuis la fin de cette année, pour faire pré-15e. Concert, et puis on a fait des préparations parce que mon yoté t'es besoin Adidas Arena aux États-Unis et
0: okay.
1: Au Canada.
0: Ah. Oui,
1: oui, l'année prochaine, si tu veux, on a venu faire le Canada. So, c'est ça que notre travail là, bon, et à côté, parallèlement à ça qui a passé aux États-Unis, en Haïti. Et on est automatiquement affecté.
0: Oui, c'est vrai, c'est vrai.
1: C'est haïtien. Et bon, États-Unis, là, des pouvoirs américains. Et on va pas affecter. Et là, c'est peuple noir, descendant peuple noir, ou puis, et qui a dit ça, il y a plus focus sur.
0: Ouais, c'est la débandade totale, de toute façon. Il n'y a personne qui est à l'abri. Même les Américains peuvent se faire.
1: Exactement.
0: Même quelqu'un qui détient un passeport américain peut se faire déporter par erreur, on va dire par erreur après. Bon.
1: Exactement.
0: Mais il a quand même été déporté avec un passeport américain dans les mains. Voilà.
1: Exactement. Donc là, il y a des gens qui viennent ici à. Dans le pays États-Unis, Saudio, et parité, on dit ok, ça va.
0: Mm.
1: Mais ici avec Jean, et moi-même, problème moins gain avec eux, c'est si vous dites bah là c'est temporaire, vous voulez retirer, vous avez droit à ça.
0: Absolument. Mais c'est pas illégal. Temporaire ne signifie pas illégal. C'est temporaire.
1: Exactement.
0: Oui.
1: Mais l'homme met au trempé. Ça faut me dire. Le mot trempé dans ça qui cause pays.
0: Tête en bas, ouais.
1: Là, où on responsabilité, là, une responsabilité à la donne, là, il vient paraître en l'autre gens. Vous comprenez?
0: Très,
1: il vient paraître en l'autre gens.
0: Très belle, très, très beau raisonnement, d'ailleurs. C'est vrai. Parce que si on prend du recul, il y aurait beaucoup de choses à dire.
1: Vous êtes un petit peu dans le pays, qui pays? Pays où mettre tête en bas, pays. Et ça m'a circulé dans mes petits mondes.
0: Ouais.
1: Pays, c'est l'entrée de la caillou. Que par on pose, c'est que ça veut dire.
0: Ouais, un pays où l'école ne fonctionne pas, ou peut-être exactement. À moitié, les universités fonctionnent pratiquement au rabais. Et puis, voilà. Et c'est un pays qui est contrôlé de bout en bout par les gangs. Et puis, là, le personnel politique, bon, il est aux abonnés absents de toute façon. Mais... On n'a pas l'impression que ces gens-là sont venus. Mais bref, c'est compliqué. Maestro musique, ça, que n'a pas joué là, est comme si moi, le take-off, ou rends-nous compte de ça?
1: Oui. Pas de compter sur lui aussi rapidement. Take-off, parce que, où est dans quelle position, mettez le soir, bon, juste 11e, ouais. Sur 12 musiques. On va dire avant-dernière musique. On dit. Oui. On dit, on va dire, c'est pas 12 même, parce que, un 3, on va me détacher un 3.
0: C'est vrai, c'est vrai.
1: Yeah, so. Mais l'idée, c'était. Club. C'est.
0: Ok.
1: On le fait pour son musique club.
0: Ok.
1: So.
0: Ok.
1: C'était plus bon, une décision, parce que quand elle tombait en club, la terre se voile.
0: Ouais, ouais. Et l'autre question, parce que nous pas de faire une entrevue, mais vraiment, nous devons faire l'autre entrevue, n'a pas allé en long et en large avec beaucoup plus de structure sur histoire classe et histoire PAO. On aura la chance de revenir là-dessus, mais aujourd'hui, ce que j'ai envie de savoir, c'est. Comment Jean-Éva Richard voit l'avenir du compas?
1: Très flou.
0: Très flou.
1: Il faut être honnête, très flou. Parce que normalement, nos parents ont l'habitude de dire que c'est la veille faite pour être si fait appel.
0: Oui.
1: Il va bien annoncer.
0: Ouais.
1: Et il y a des gens qui te dit ça avant et je ne suis pas d'accord. D'accord, tu te dis ça de regretter, mais moi, je ne suis pas d'accord. Quand Mouchi dit ça, je ne suis pas d'accord, mais là, parce que.
0: Commencez,
1: vous voulez baisser les bras, parce que normalement, la raison qui fait baisser les bras, c'est parce que compas, c'est dans le club lié, je veux dire. Compas n'a pas joué dans la production. Yo. Production pas compas.
0: Ok.
1: Et tout le monde OK avec ça.
0: Ce qui ne devrait pas être le cas, ça, les gens...
1: Exactement, voilà. Parce que dans aucun autre pays, ça pas existé. Ça, ou pour jouer live, là, c'est ça... Bon, d'ailleurs, mon nom, c'est Jean-Pierre, Méticulum d'Acadie. Pour bagarre la sonner, pareil, à la production. Vous comprenez? So, quel que soit la musique, quel que soit le pays, hein? Mais c'est Haïti, là, où est vos musiques qui jouaient, je dis, il va, c'est pas comme ça le dire avant. Vos musiques qui jouaient, dans le studio, et puis l'on va être dans le club blanc, ou dans des bons copains. Le studio, on va être un copain.
0: Ok, ok. Aïe, aïe, aïe. Mais quand ça vient. Quand ces paroles-là sortent de la bouche de Richie, on doit s'en inquiéter. On devrait même pleurer, parce que, quand même. Richie est une personne avisée. Je mets ça à la troisième personne. Mais...
1: Merci. J'apprécie, mais. Là, c'est peut-être nous tellement qu'il y a un abjuré, nous pas prêter attention à ça, mais une fois, je me dis ça, je me dis que si nous y attendons, quelle que soit la musique, nous t'a considéré qui est là. Je vous dis, là, la très difficile pour parler de compas, c'est classe, mon cas dit, c'est pas parce que je suis dans classe, c'est classe cap goumé, mais à quelle fin, parce que quand on peut arriver, si on fait musique pour satisfaire un public, ou pas qu'à aller à contre-courant.
0: C'est vrai. Aïe, aïe, aïe.
1: C'est ça nourrit les buyers market. C'est le monde qui a consommé, qui baille le temps. Pendant que avant, les gens, les générations avant, on dit, c'est nous qui a baillé. Je veux dire, tellement de musique qui a sorti au quotidien. Musique pour la limite, pour qu'on a passé inaperçu, parce que pas bien là, c'est ça qui fait me content. Là, parce qu'il y a des voix qui sont obligées là.
0: Ouais. Bon, bien content.
1: Merci. Là, bon retour parce que, pas Pierre-Michel là, je l'ai dit ça, je l'ai dit. Hein.
0: Merci.
1: Parce que son monde qui milite pendant tout le temps ça, que et Canada connaît, ça veut dire que nous avons toujours fait confiance à des voix que nous connaissons.
0: Absolument, absolument, oui.
1: Donc, ça, c'est un bagage qui manquait à musique là, c'est à des personnes qui ont décortiqué la musique, qui ont décortiqué le texte, qui ont parlé et qui ont fait mon apprécier.
0: Ouais.
1: Sur le temps d'Haïti, 10h du matin.
0: Ouais. C'est un travail sacré. D'ailleurs, pendant qu'on en parle, le 3 septembre dernier, ça faisait 49 ans depuis que Rico Jean-Baptiste était décédé. Il est mort à 31 ans, l'un des meilleurs animateurs, enfin, qu'a dit, de sa génération, et ceci de tous les temps, qui a laissé un vide qui n'est pas comblé jusqu'à aujourd'hui, parce qu'il était... Lui, c'est lui et les autres. Rico Jean-Baptiste était sur le Tam Tam 129 avec Métropole et Radio Haïti, etc. Donc, ça fait 49 ans qu'il est parti. Ouais, voilà. Et Maestro, et puisque nous sommes appelés à revenir à l'antenne, merci beaucoup pour tant prendre une petite parole avec nous. Saluer nous tous, bien content, parce que je me dis, mon Dieu, c'est un mime qui vient parler avec moi. Et au-delà du rapport animateur et musicien, artiste, il y a aussi l'amitié entre toi et moi. Donc ça, on a quitté pour nous en privé. Mais une question, et la dernière, qu'est-ce qui explique la qualité sonore de Classe? Comment as-tu pu ne pas faire en sorte que Classe ressemble à Zinglin? Parce que tu as passé quand même 10 ans avec Zinglin.
1: Oui. Là, c'est pas si difficile pour en arriver là. Il fallait d'autres c'est pas
0: là d'autres ingrédients.
1: Les ingrédients sont pas, je vais dire, il y a une petite différence parce que l'équipe, et j'ai donné libre cours à cette équipe de s'explorer.
0: Okay. Ah, il y a une liberté de création au niveau de l'équipe.
1: Exactement. Okay. Des besoins sont chaque monde. Des besoins logo, identité chaque monde. Et le fait que on prend deux groupes musiciens, depuis là où on a avantage.
0: Ok.
1: Je crois. Ok. Mm. Mais à part de ça, tout conception musique, yo, y a des bagages qui moi-même que m'baka retirer. Mais y a des bagages tout avec le temps, de nouveaux sons, nous venons à gérer. Vous comprenez les gens. So, il y avait cette volonté.
0: Ok. De te faire que Classe pas semblé avec Zinglin, pour pas gagner sonorité.
1: Exactement. Moi, t'es gagné, j'ai chita, dans le premier album, non, moi, tiril, moi, m'étais fait le vini avant.
0: Ok.
1: Parce que là, j'ai chita aussi, format compas, et du que Richie gagne, que Richie produit, et peut-être, rapport à tes cafettes, avec une musique comme ça, même, tu m'as m'étais fait le vini avant de préférence, parce que ça, c'était autre chose. Et puis dans le deuxième album, je suis venu jouer en temps, c'est parce que je me suis éloigné, comme si fait en sorte que ces deux bagages différents, parce, sinon je n'ai pas besoin de quitter les gars.
0: Voilà, c'est vrai. En tout cas, et on va revenir là-dessus, un de ces quatre, dans l'autre entrevue, parce que là, il y a pile barré pour nous dire toujours, il y a beaucoup d'autres questions, de sous-questions qui viennent après ça, mais bon, on va te laisser t'en aller. Merci beaucoup, mon cher ami, d'être venu nous dire bonjour. Nous, très contents, on apprécie beaucoup, beaucoup, beaucoup, beaucoup. Bon, bah, là, c'est Colonne qui bat. Merci en pile, frère.
1: Mon cher, même, comme content en pile, non seulement, et c'est son rêve, mais, hein, parce que c'est vocation, c'est l'artiste en toi. Ça veut dire que qui t'as foutu dormi. Bien content réveillé. C'est au bénéfice de la communauté entière. Donc, c'est vraiment quelque chose de très positif pendant que après toute vie nouvelle Zayo, là donc à parler de bagarre qui bon. Monsieur et Pierre-Michel tourne dans la radio, vous entendez? Et vocal la tourne. Ça, c'est une bonne nouvelle que je vais le bailler. Et puis, mon cher, Tiens bien, continuez et puis à très prochainement.
0: À très prochainement. Merci beaucoup. Est-ce que j'arrive à Richard? Bye bye. Tu prends soin de toi, mon ami.

Le sac Pozo était à l'écoute, il est midi 52, il devrait être avec nous. Il était à l'écoute, probablement qu'il est perdu dans la discussion avec le maestro. Il va nous appeler incessamment Jean-Omni Florestal, alias El Pozo, sera avec nous dans quelques secondes, restez là.

0: on s'en va au téléphone. Est-ce que c'est El Pozo? Est-ce que El Pozo est là?
1: Oui, je suis là.
0: Bon, voilà. El Pozo! Bonjour, frère Ram. Et comment ça va me saluer? Parce que.
1: Michel, bonjour frère Ram, et m'a salué tout Canada, m'a salué Canada en général. Oui. Pas même besoin de préciser ville, mais on connaît deux villes. On connaît deux villes spécialement m'a pas salué, c'est Laval avec Montréal.
0: Oui, monsieur.
1: Salutations Laval avec Montréal. C'est un bagage spécial, vous comprenez?
0: Ok. Ouais.
1: Moi, j'aime pas t'en débat, mais moi, j'aime juste le. Je suis tellement très bien, mais ça que t'as fait là, je suis tellement content. Je suis pas performé, ça, je suis tout super branché. Okay. Parce que je connais grand pile, qui t'as tendu et tout ça, et vraiment, vous prenez, ou fait, ou ben nous, nous te voulons ça, ou ben nous. Je suis pas capable de me féliciter, même. Tellement content de toi, man.
0: Mon cher, ça fait un plaisir. Merci beaucoup, parce que, comme monsieur dit, mais soir, autant de me dire, c'est colonne qui bat. Alors, et colonne pas mouille. Merci.
1: C'est ça lié.
0: Merci en pile. Et puis, guitare. En tout cas, nous voilà pas aller, parce que nous tellement gain guitare, nous tellement tant de guitare. Aïe. Comment sentez-vous, Pozo? Comment croyez-vous?
1: Nous tiens sur face au goût, nous va caplain, et c'est ça qui est important. Depuis nous gain santé, c'est ça que depuis tout le reste d'ailleurs, on est venu. Santé, c'est ça qui est plus important. Grâce à Dieu, bon Dieu, fait nous cadeau, l'issue. Nous disons bon Dieu, merci, mais.
0: Bon, nous très contents, tant de haut. Parce que, nous pas même en pile, et, ou qu'on est, nous, non, moment, côté que nous fait perdu, André Desjans, et qui sont gros pertes.
1: Gopet.
0: Et ou même son musicien qui gagne pile expérience, qui est très compétent. M'tape juste Mando, Pozo, qu'est-ce que ça te fait? Comment sentis-tu?
1: Ah, mon cher, pratiquement, le musée de nouvelles, ça, vendredi soir. Mon cher, tout ça, m'tape fait, m'juste déposer tout bagaille, m'quitter tout bagaille, et puis m'juste monter carbone, m'monter pour comme en silence.
0: Ouais.
1: Parce que ça va gagner longtemps depuis que je suis avec et Maïso André Desjans, nous avons parlé, nous avons battu Black, non, mais ça va pas gagner longtemps de ça, non?
0: Ouais.
1: Ça va gagner longtemps, même. C'est la nouvelle, la vie, nous avons comme ça, frère, pas, c'est vraiment un gros coup pour la musique haïtienne en général, même.
0: Aïe. Et puis, c'est des monuments,

0: c'est sacré les des géants qui tombent là.
1: Exactement, c'est un gros coup pour pays à même en général.
0: D'autant plus que pas gain, enfin, on n'est pas nombreux, personne t'a connaît si monsieur t'es malade pour le mourir.
1: Non, non.
0: Parce qu'il était sur scène il y a pas longtemps avec New Look.
1: Oui, pas même bon moi, non, ça pas même bon moi, non.
0: Aïe, aïe, aïe. En tout cas.
1: Oh, man.
0: Aïe, aïe, aïe, aïe. En tout cas, Pozo, merci un pile, frère. Merci beaucoup pour ce coup de fil. Merci infiniment.
1: Non, je suis tellement content de retour là même. Je me dis, oh, bagaille sérieux, mon cher, nous faisons ça. Compa, même. Retour, ça fait compa bien. C'est compa à des maisons, booster, comme ça.
0: Merci un pile. Merci. Merci.
1: Tout autant, c'est ça que les miens pile chaille pas loin. Tout autant, il y a plus de monde de valeur, plus de monde de temps qui compte compa. Pour vrai, qui mettait Nena Patlan sur le travail plus facile, même pour nous, même musiciens.
0: Absolument. Jean-Omni Florestal, elle pose pour les intimes. Merci beaucoup, mon cher ami. Merci beaucoup, mon frère. Et puis.
1: Ah, mon cher. Eh oui, m'entendez-vous?
0: Oui, ici de la CK, on compte ça déjà.
1: Non, on compte ça, on compte ça, on compte ça, on compte ça, on compte ça. On connaît ça. Vous savez, m'a fait encore bon et tout. Et puis, Kimbe là. Et puis, compas direct devant, comme un seul homme.
0: Compas direct devant. Salutations à toute la famille. Bye bye, mon cher ami. Bye bye, Pozo. Bye bye.
1: D'accord.
0: Et voilà, c'est terminé. Je rappelle rapidement la pensée du jour. La haine, c'est comme une odeur de brûlé ou de pourri. Il n'est pas facile de la maquiller. La haine, c'est comme une odeur de brûlé et de pourri. Il n'est pas facile de la maquiller. C'est de Agnan Marie Célie, l'autrice et romancière haïtienne, extrait de son livre d'Emma. C'est un roman. Édition Remue-Ménage, paru en 2002. Elle a été nommée poète officielle du Parlement canadien en 2023. Elle est née en 1953. Elle vit au Québec depuis les années 70. Aujourd'hui, elle est âgée de 73 ans. Bye bye tout le monde. Vous prenez soin de vous. Bye bye Mima. Et tu prends soin de toi. Et puis tu

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La musique de l'Action de Grâce a été écrite et composée par Marie R. Paul Saint-Just, Rosie, pour rendre hommage à Dieu.

L'Action de Grâce est un événement annuel célébré à New York, fondé et organisé par Marie R. Paul Saint-Just Rosy, dans le but de rendre hommage à Dieu pour sa bonté, sa fidélité et ses innombrables bénédictions.

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0: Allez, c'est Pam Kalasdi Samuel, il est 14h41 ici dans le quartier Saint-Michel, Saint-Michel, Montréal, à Québec, à Canada. Il est 14h41 à Port-au-Prince, la capitale d'Haïti, 14h41 à Fort-de-France, en Martinique. Elle est déjà en ligne, ça fait près de 6 à 7 minutes, on dit merci, merci, merci beaucoup, merci infiniment à Jocelyne Béroy qui est avec nous, qui sera dans un instant sur la zone de CPM 14-10 Montréal. Elle a été vraiment patiente avec nous, on dit merci beaucoup à Jocelyne. Et puis cet après-midi, après le passage de Jocelyne chez CPM 14-10 Montréal, Jocelyne Béroy, c'est ton hommage qui sera rendu à ce trompettiste. Ce célèbre trompettiste André Desjans qui nous a quittés en fin de semaine. Ce sera dans les archives du jour. Allez, on ne fait pas attendre une star. Jocelyne Béroy qui est avec nous sur CPM 14-10 Montréal. C'est une affiche exceptionnelle. Jocelyne Béroy, Tony Chasseur, le lancement de la 25e édition du mois du créole à Montréal. C'est au Monument National 1182 Boulevard Saint-Laurent. On va revenir dans un instant sur CPM 14-10 Montréal et sur ce concert dans cette interview. Mais avant cela, nous renouvelons nos vœux à Jocelyne Béroy. Bon anniversaire à une grande dame, à une grande artiste dont les victoires musicales se confondent à ses engagements pour l'identité antillaise, la langue créole et le respect des épisodes de l'histoire, les périodes les plus sombres comme les plus heureuses. Jocelyne Béroy est née le 2 septembre 1954 à Fort-de-France, en Martinique. Bon anniversaire, Alex, merci, chanteuse. Oui, merci, Jocelyne. Je fais une longue introduction. Hein. Je termine dans un instant. Bon anniversaire, Alex, chanteuse de Zachary Richard, de Bernard Lavillier, de Manu Dibango, de Dave, d'Herbert Léonard. Bon anniversaire, on va dire, à la chanteuse de l'un des plus grands groupes du monde, Kassav. Elle a mené aussi en parallèle une carrière solo. Bon anniversaire, Jocelyne Béroy. Merci beaucoup. Merci d'être venue nous parler cet après-midi sur CPM 14-10 Montréal. Merci beaucoup.
1: Merci à vous de m'inviter.
0: Merci. Merci beaucoup. Ben, avant cela, j'ai aussi une petite archive qu'on va écouter là tout de suite sur CPM 14-10 Montréal. C'est pour ça que j'ai pris vraiment beaucoup de temps avant de recevoir Jocelyne Béroy sur CPM 14-10 Montréal.
2: À Fort-de-France, ton père était dentiste, c'est ça, c'est ça. Ta mère prof d'anglais, ouais. Et puis un jour t'es venu à Caen faire des études de pharmacie.
1: Ouais.
2: Premier jour c'était comment? C'était terrible, non?
1: C'était terrible, surtout que bon, je faisais partie d'une famille de 6 enfants, c'était la première fois que je me retrouvais toute seule, et c'est très dur, quoi. C'est un des mauvais souvenirs, quoi. Ce premier jour, c'était vraiment... Heureusement qu'il y avait quand même une petite communauté d'entiers qui était déjà là, parce que c'était genre 2 semaines avant la rentrée, et qui sont tout de suite venus me voir. En fait, dès qu'ils ont appris qu'il y avait une nouvelle, ils sont venus le lendemain, et ça m'a complètement rassurée. Mais c'était très dur, quoi, de se retrouver seul dans un pays qu'on ne connaît pas, etc.
2: Surtout c'était... à Caen. Alors, dans le film, tu chantes l'hymne à l'amour.
1: C'est ça.
0: Voilà. Donc, c'était Jocelyne Béroy avec Thierry Ardisson. Donc, c'était au mois de décembre 1992. On va faire une interview créole avec elle cet après-midi sur CPM 14-10 Montréal. Avant cela, donc, on a écouté cette petite archive sur CPM 14-10 Montréal. Jocelyne, ma toute première question après avoir écouté cette archive, quel souvenir gardez-vous de cette rencontre avec Thierry Ardisson, Tout le monde en parle, en 1992?
3: Alors là, mon Dieu, ça fait... Moi, bon, je sais que j'ai fait une émission avec lui, mais je m'en souviens pas. En 92, j'ai fait plusieurs émissions depuis. Donc, il est compliqué de se souvenir réellement de machin. Je sais que bon, il était, c'était toujours un petit peu, particulier, quoi, les interviews avec lui. Quelquefois, il poussait, il essayait de choquer ou de nous amener dans des je sais pas, moi, des paysages où on n'a pas envie d'aller, quoi. C'est ça, des trucs de vie privée, des choses comme ça. Il était un peu taquin. Voilà, c'est le souvenir que j'ai de lui, de cette interview, en fait, d'interview que j'ai pu faire avec lui.
0: En tout cas, je vais vous mettre dans le contexte de cette interview, parce que vous venez d'arriver en France, justement, à Caen pour des études de pharmacie.
3: En 92, non, je suis arrivé en 72.
0: C'était en 72. En tout cas, c'est cette archive, c'est ce qui a été écrit, je sais pas, mais si c'est mes informations sont exactes, mais c'est ce qui a été écrit, en tout cas, sur cette archive de l'INA. Et là,
3: non, je parlais avec lui, en fait, de mon arrivée à Paris. De mon arrivée en France, quand j'ai quitté ma famille.
0: Oui, c'est ce que j'ai dit.
3: Voilà, c'est ça.
0: Oui, c'est ce que j'ai dit. L'archive est datée de 1992, c'est ce que j'ai dit.
3: D'accord.
0: Alors, il vous disait que les premiers jours devaient être terribles. C'est ce qu'il disait. C'est pour ça que j'ai
3: posé. Oui, c'est ça.
0: D'accord.
3: Quand on est protégé par sa famille et qu'on vit quelque part où, bon, mon père était quand même assez sévère, donc je ne sortais pas, je n'étais pas autorisée à aller dans les surprises parties, etc., etc. Donc j'arrive toute seule à Caen, en plus, c'est même pas Paris. Paris, j'avais mes cousins, au moins. Mais là, j'arrive à Caen et je n'ai personne, quoi. Donc il faut que je me débrouille toute seule, c'est un peu déprimant, voilà.
0: En tout cas, je viens d'apprendre quelque chose dans cette interview que je viens de commencer avec Justine, mais ça, c'est pas écrit dans l'archive, dans cette archive de Thierry Ardisson, que vous étiez arrivé à Caen en 1972, mais pour ce qui est de l'interview, c'est de 1982, c'est-à-dire 20 ans après, Justine, vous imaginez, hein. En tout cas, Justine, merci beaucoup d'être avec Monsieur CEPAM. Donc, vous êtes l'une des membres, on va dire, des meilleures ambassadrices de la musique caribéenne, chanteuse de Kassav, grande ambassadrice également de la langue créole, papa dentiste, maman prof d'anglais. Vous êtes issu d'une famille bourgeoise, vous ne parlez pas créole jusqu'à 8 ans. C'est en allant à l'école communale que vous avez pu découvrir le créole. Justine Béroir, racontez-nous cette histoire fascinante. J'imagine.
3: Je crois que bon, la Martinique et la Guadeloupe sont des départements français. Et la France, bon, s'arrange évidemment pour qu'on soit de bons petits français. Donc, le sésame linguistique, en tout cas, c'est le français. À l'école, on apprend le français et on doit bien posséder cette langue-là pour pouvoir réussir, passer le bac et aller faire des études. Donc, dans les familles, en général, les parents interdisent le créole. C'est pas comme en Haïti où le créole a été très vite une langue officielle, la langue officielle de Haïti. En Martinique, ça a été une langue qui est restée un peu décriée. C'était la langue de ceux qui n'avaient pas, entre guillemets, d'éducation scolaire, évidemment, et qui était, bon, voilà. Donc, dans les familles un petit peu qui avaient réussi à sortir, justement, du champ de canne, voilà, c'est un peu ça, parce que les parents avaient bien compris que s'ils réussissaient à l'école, mais ils pouvaient monter quelque part dans la société, et je crois que chacun essayait de faire en sorte que son enfant réussisse également et ne retourne pas dans les champs de canne. Je crois que c'est ça. Et donc, le sésame, comme je dis, la langue qui était officielle, c'était le français. Donc il fallait parler un français correct et voilà. Donc le créole était un peu délaissé, mais en même temps, j'avais une maman qui était extraordinaire et qui aimait la langue créole parce que bon, on la chantait. Même si on n'avait pas le droit de parler en créole à ses parents, les chansons créoles de chez nous, les chansons traditionnelles de Fernando Nacien, par exemple, ou bien de l'époque de Léona Gabriel Soim, c'était des chansons en créole. Donc il y avait des tournures de phrases qui étaient belles. Ma mère me faisait remarquer la beauté de cette langue-là, même si je n'étais pas véritablement autorisée à m'adresser à elle en créole. Voilà. Donc c'était un peu une espèce de contradiction qui a fait que moi, j'ai aimé cette langue-là parce qu'on m'a appris à découvrir sa beauté. Et quand j'ai rejoint Kassav, en fait, on a décidé, Pierre-Édouard nous a dit, nous choisissons la langue créole parce que c'est une langue.
0: Je vais y arriver parce que j'ai une question sur ça quand même. Je vais voir que Justine me pique toutes mes questions.
3: J'attends la question.
0: Ah, oui. Alors, dans un article, l'universitaire et écrivaine martiniquaise Corinne Mencé-Castor, intitulé La politique de la langue créole dans la chanson de Cassave, elle écrit, je cite, il me semble que Cassave a su chanter l'amour sans mièvrerie ni faux semblant dans une langue créole où les vannes satiriques et parodiques sont bien travaillées. La littérature antillaise offre bien peu d'exemples de ces sentiments, si ce n'est qu'à travers la métaphore du gros poil, le chagrin d'amour, je traduis, ou de l'érosion outrancière. En tout cas, fin de citation. Comment Cassave a-t-il su cultiver son zouk sans se compromettre? Voilà, j'arrive à cette question. Pourquoi justement ce choix de la langue créole?
3: Déjà, c'est notre langue, c'est la langue qu'on parle entre nous. Voilà. Donc, quand moi je suis devenue adulte, j'ai eu le droit de parler le créole si j'en avais envie. J'ai rarement réellement tenu toute une conversation en créole avec mes parents, mais il m'est arrivé de parler en créole avec mon père, quoi. Donc, c'est pas

0: Mais monter un groupe qui a de l'ambition, il faut pouvoir savoir ce qu'on va apporter en plus, qui va faire qu'on va sortir de ce qu'on a l'habitude d'avoir chez nous. L'état des lieux, c'était d'abord pourquoi la musique qu'on avait chez nous, qui était belle, qui swingait, qu'on aimait, n'arrivait pas à sortir plus loin que l'île. Enfin, bon, je dis plus loin que l'île, c'est pas vrai. On allait dans d'autres îles. Il y a des gens aussi qui ont même réussi à aller un peu plus loin. Mais ça ne durait pas. D'abord, on n'avait pas de production, de vraie production. Les productions elles-mêmes, elles étaient faites un peu olé-olé, puisque quand on avait des studios, quelquefois, ils faisaient même pas, je veux dire, les enregistrements de manière séparée. Tout le monde jouait en même temps, etc., etc. Donc, la qualité de son était à peaufiner. Il fallait qu'on ait un bon résultat au niveau sonore. C'est-à-dire que quand vous auriez mis les chansons de Kassav, que Kassav voulait proposer, il aurait fallu que vous pouviez dire je n'aime pas le style, mais vous ne pouvez pas dire c'est pas bon. Parce que la qualité a été au niveau de ce qu'on recevait de façon internationale. Donc on se mettait un petit peu, entre guillemets, en compétition avec les autres musiques du monde. C'est-à-dire au niveau qualité. Il fallait que la qualité soit là, au niveau de la réalisation. Donc, les arrangements, travailler le son, travailler les instruments, comment on les agence les uns, les autres, etc. Et ensuite, dans quelle langue on va se produire? Évidemment, on peut se produire en anglais si on veut, si on peut chanter en anglais, on peut se produire en français si on connaît la langue française et qu'on sait écrire en vrai. Mais non, on va pas là. Pourquoi? C'est parce qu'on veut représenter réellement nos îles, c'est-à-dire les îles de la Caraïbe qui ont une histoire, qui ont une identité et qui ont une langue. Et cette langue-là, c'est le créole. C'est notre originalité. Et le créole, il sonne. Et il sonne beaucoup plus facilement et beaucoup, à notre avis, mieux que la langue française. Voilà. Donc, on voulait pouvoir redonner justement à cette langue-là toute sa poésie. On a étudié donc les textes qui étaient proposés à cette époque-là. Il y a eu de très beaux textes qui ont été faits à toutes les époques, mais il y a aussi, il y avait dans la musique populaire, notamment les textes concernant les femmes n'étaient pas des textes qui me donnaient à la femme toute sa dignité, toute sa force, toute sa beauté. C'était souvent des choses qui se passaient sous la ceinture. Yaya, c'est une vagabonde. C'était des trucs comme ça. Donc, il fallait qu'on redonne justement à sa femme sa place dans la société et la place à côté de l'homme. C'est-à-dire qu'on pouvait parler d'amour, mais qu'il fallait que ce soit propre. Alors évidemment, dans tous les textes de tout temps et un peu partout, il y a toujours des doubles sens, il y a toujours des histoires comme ça, mais ça doit être propre. La langue créole devait retrouver toute sa poésie. Et on avait notamment, je veux dire, parce que il faut, souvent j'entends dire, ouais, ils ont copié Talmatien, ils nous ont copié, mais il y a un truc qu'il faut savoir, c'est que quand on fait partie d'un bassin, le bassin caribéen, je veux dire, chez nous, on écoutait toutes sortes de musique, la musique anglophone avec le calypso, etc. Il y a eu le reggae qui est arrivé par derrière et compagnie, la musique espagnole avec la salsa et compagnie, et les autres musiques créoles, dont le compas. Et le compas avait justement très rarement des textes en français, mais souvent des textes en créole. Et les textes en créole étaient dans une beauté, mais c'était recherché, c'était beau, c'était agréable à entendre. Et on voulait aussi, nous, dans nos créoles, justement, utiliser nos langues créoles en Martinique et en Guadeloupe pour pouvoir faire des textes avec une aussi belle poésie, etc. Mais tout ça, c'est le fruit de recherche. Je crois qu'on est toujours plus ou moins influencé par les autres. Influencé par un autre ne veut pas dire copier l'autre, mais comprendre pourquoi cette musique-là, pourquoi ce texte-là, pourquoi cette chose-là nous touche, et pouvoir, nous, à notre tour, faire des choses qui puissent toucher les gens, qui puissent avoir véritablement du sens et pouvoir se mettre au niveau des autres,
1: D'accord.
0: c'est-à-dire
1: D'accord.
0: au niveau international.
1: Je
0: Et c'est un peu ça.
1: Oui, je vais prendre une pause sur CPAM 14 Montréal. Il faut faire la pause. Puis avant la pause, quand même, il faudra une petite musique de Jocelyne sur CPAM 14 Montréal. Justement, Kassav, c'est le groupe qui a transporté le créole aux confins du monde. Voici l'une des plus belles chansons du monde. Vous l'écouterez bien sûr, sans doute, au concert du 3 octobre prochain, lors du lancement de la 25e édition du mois créole, ici dans la grande métropole à Montréal. Voici Kassé Levé avec la voix de Jocelyne.
0: Kassé Levé.
1: Kassé Levé, oui, avec Jocelyne.
0: Ouais.
1: Elle connaît ses chansons.

Allez, qui se lève? Nous sommes avec Justine Béron cet après-midi sur CPM 14-10 Montréal. Elle sera de retour dans un instant après la pause sur votre radio CPM 14-10 Montréal. 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

Allez, si vous nous rejoignez sur CPM à Calais à Montréal, nous sommes avec une grande dame, une grande artiste, c'est l'après-midi sur le 14-10. Vous écoutez sa voix en ce moment sur le 14-10, Jocelyne Bévrard.

0: Allez, on écoute un petit extrait, bien sûr, après l'interview avec Jocelyne Béroin. Jocelyne Béroin qui écrit le créole comme personne d'autre, une connaissance du créole comme personne d'autre. Jocelyne, la manière dont vous écrivez le créole, dont vous traduisez les sentiments, quand même en créole, c'est incroyable. Comment faites-vous, de quelle manière vos textes ont-ils été produits? En tout cas, peut-être une réponse partiellement, un petit peu plus gros dans une de mes questions, mais j'aimerais vous entendre sur ça.
1: Alors, une chose est simple. J'ai lu quelque part une phrase qui m'a beaucoup fait réfléchir et qui pour moi est logique. Cette phrase disait, si tu veux écrire, commence par lire. Donc je me suis dit, si je veux écrire des chansons, il faut que je commence à écouter des chansons et les textes des chansons. Donc j'ai pris l'habitude de faire attention aux textes de chansons. Ce qui fait que chaque fois qu'on me fait écouter quelque chose, j'écoute le texte pour voir si ça a un intérêt. Alors il y a des textes qui sont des textes pour s'amuser. Ouélélé, on va sauter, on va danser, on va machin. Et puis il y a d'autres textes qui vous parlent et qui vous touchent. Et quand un texte vous touche, vous devez vous poser la question suivante, pourquoi et comment ça a réussi à me toucher? C'est que les mots ont été choisis, les tournures de phrases, les images. Or, nous savons que notre créole, c'est une langue qui est extrêmement imagée, et donc évidemment, je m'en suis donné à cœur joie. Donc, il faut chercher, si vous voulez, des images qui puissent toucher les gens auxquels les gens n'auraient pas pensé, en fait. C'est un peu ça. On va faire un truc. C'est pas écrire des phrases comme elles viennent, comme quand je vais parler à quelqu'un dans la rue. Ça pas ça. C'est comme la poésie. C'est pareil, quoi. C'est un peu ça. Donc, en fait, j'ai commencé par acheter des dictionnaires de créole. Pourquoi? Parce qu'il était question. On a fait beaucoup de fautes au niveau de la graphie. Les graphies sont différentes qu'on soit aux Antilles ou qu'on soit en Haïti. Par exemple, vous mettez pas les accents, etc., etc. Nous, il y a plein de règles pour les accents. Donc, j'ai commencé par apprendre la grammaire, apprendre l'écriture pour pouvoir justement faire quelque chose qui tienne la route. Et d'ailleurs, ça avait beaucoup touché les chercheurs eux-mêmes qui m'avait donné un prix à ce niveau-là qui s'appelait le Banzil Créole, parce que justement je faisais l'effort d'écrire des textes cohérents et des textes poétiques et des textes en tâchant de ne pas faire de fautes de graphie. Voilà.
0: Merci beaucoup. Merci beaucoup parce que quand même, on fait un apprentissage aussi cet après-midi dans une interview. Quand même, c'est pas un cadeau le fait de vraiment d'arriver à écrire parfaitement bien une langue. Donc, les gens qui m'écoutent doivent prendre note cet après-midi, je sais pas, mais 14-10 à Montréal. Donc, merci beaucoup, Jocelyne, pour cette réponse. Alors, dans une interview que vous avez accordée au journal Le Parisien, vous disiez, nous ne voulions pas seulement faire danser tous les Antillais, nous voulions les faire réfléchir à leur identité à une époque où il ne fallait pas parler créole. Alors, j'ajoute, en tout cas, dans cette interview du Parisien, vous disiez que je crois que nous leur avons donné une certaine liberté. Alors, ma question aujourd'hui, nous sommes aujourd'hui en 2026. Dites-nous, quel est votre regard sur cette liberté?
1: Le truc, il faut savoir que bon, en tant que bon département français, de toute façon, les livres et l'histoire est toujours écrite par les vainqueurs. Donc on a toujours, quand j'étais toute petite, on disait toujours que c'était Victor Schœlcher qui avait donné la liberté aux esclaves de chez nous. Et ils omettaient évidemment de parler de la révolte des esclaves qui a eu lieu chez nous. Donc au fur et à mesure, on arrivait à connaître un peu mieux la vérité de notre histoire. Et en fait, mais ils voulaient toujours qu'on soit nous redevables en fait à la France, etc., dans nos propos et patipata. Et comme en période d'esclavage, quand vous voulez justement maintenir une certaine autorité, ils faisaient en sorte de monter les uns contre les autres pour qu'il n'y ait pas d'unité en fait, de groupe, pour qu'il n'y ait pas une révolte justement. Mais les gens, heureusement, ont réussi à se mettre ensemble pour se révolter. Mais pendant longtemps, on a monté les uns contre les autres. Et et donc il fallait pouvoir anéantir tout ça et faire comprendre aux gens que c'est ensemble qu'on est plus fort. Donc on n'était pas là pour faire la révolution, mais déjà dans un premier temps redonner, tâcher de redonner une espèce de fierté un peu à tous les gens de chez nous. Quand on recevait en Martinique, à l'époque de l'ORTF, quand j'étais petite, c'était quasiment que de la musique française qu'on entendait en radio, et il y avait seulement 2 heures de musique antillaise en radio, à 11 heures le punch en musique, et à 17 heures le thé dansant. Donc on vous donnait des musiques dansantes, en fait des musiques de chez nous, donc qui étaient pour danser, punch en musique et thé dansant, donc on vous limitait uniquement à une musique festive où vous ne faisiez que danser. Et nous, dans Kassav, on voulait en même temps, tout en donnant aux gens envie, en fait, de bouger un peu, parce que la musique, c'est fait aussi pour la joie, c'est fait pour pleurer, c'est fait pour partir travailler, c'est fait pour motiver des gens quand il y a des guerres et des machins, etc. On le voit dans tous les pays, et c'est fait aussi pour rassembler les gens et leur rappeler qui ils sont. Donc c'était un peu ça la démarche de Kassav, c'était de dire aux gens que nous pouvons faire justement de beaux textes qui parlent de choses peut-être sérieuse par moment, légère aussi par moment, etc., etc. Donc c'était dire aux gens que il y avait une espèce de, entre guillemets, petite révolution à faire au niveau de la musique de chez nous, quoi. C'est-à-dire qu'on ne devait pas se contenter uniquement de faire une musique pour s'amuser. D'ailleurs, nos musiques ne se produisaient que rarement en scène. Il y avait en scène des concours de Begin ou de Mazurka, etc. Mais nos musiciens ne passaient pas en scène. Ils ne passaient que dans la salle de bal. Et Kassav avait décidé de remettre justement la musique populaire sur scène, exactement comme dans tous les autres pays ça se faisait. Quand on recevait des artistes étrangers, ils venaient jouer sur scène, ils ne jouaient pas dans des salles de bal. C'était uniquement les musiques antillaises qui étaient jouées dans les zoos, quoi, dans les soirées dansantes. C'est les musiques antillaises uniquement. Et nous, on voulait aussi, exactement comme les autres, pouvoir aller en France et ailleurs, mais sur scène. Donc on devait avoir donc une musique non seulement de qualité, avec un son convenable et compagnie, mais aussi une certaine tenue de scène, c'est-à-dire savoir comment faire pour être regardé et ne pas ennuyer les gens, quoi. C'est-à-dire avoir quelque chose qui a une belle énergie sur scène, etc. Mais au niveau des textes et des choses qu'on racontait, il fallait surtout, dans un premier temps, rassembler tout le monde. Il ne faut pas oublier qu'il y a eu dans les années 50 le Bumidome, donc une grande plein d'Antillais sont partis pour aller travailler, enfin 50-60, partis travailler en France. On leur avait promis des places, des formations et compagnie, ça n'a pas été le cas. Ils se sont retrouvés ébroueurs et puis filles de salle dans les hôpitaux, mais on les a pas formés. Donc en fait ils sont arrivés là-bas et pour eux aller en France c'était un peu une montée en grade, quoi. Donc leurs enfants souvent étaient coupés de tout ce qu'il y avait au pays parce que le pays était petit, il y avait aucun rêve, on pouvait pas avoir de grands rêves quand on était au pays, il fallait avoir les moyens de sortir du pays et comme ils n'avaient pas les moyens, c'était une chance pour eux en fait d'arriver en France et de pouvoir progresser en fait dans la société. Mais ça on leur a interdit ça. Donc aux enfants, ils leur ont inculqué qu'il fallait qu'ils réussissent pareil à la France, etc. Donc les enfants qui étaient là-bas, ils avaient comme référence ce que la France avait comme référence. Johnny Hallyday, Sylvie, Sheila, les choses comme ça. Et puis les personnes extérieures comme les Beatles. Et puis quelquefois les Américains aussi, à l'époque de Stax et machin. Comme aux Antilles, on écoutait Otis Redding et tous les gens qu'il y avait à l'époque. Mais on maintenait nos cerveaux sur l'éducation française, etc. Et quand Kassav est arrivé, c'était une espèce de révolution. Quand Kassav se produit sur la salle du Zénith, c'est le premier groupe antillais à faire un concert dans la salle du Zénith. Non seulement on donne aux autres l'envie aussi de faire le Zénith et les autres grandes salles qui sont arrivées après. D'ailleurs, on est le premier groupe français à avoir joué au Stade de France. Et donc tous les autres, par d'ailleurs, se disent, si Kassav peut le faire, ben, on peut aussi le faire. On a été une espèce de locomotive, en fait, pouvant dire aux gens, on est là aussi. Et en fait, ils étaient fiers. Et le tout premier concert du Zénith, quand on entend les gens qui étaient dans la salle parler, on comprend qu'il y a quelque chose qui s'est passé, quelque chose de différent. C'est-à-dire qu'on n'est pas cantonné uniquement dans la salle de bal, mais grâce à la qualité musicale qu'on a donnée, grâce à tous les efforts qu'on a pu faire pour arriver au niveau international, eh ben, on peut aussi aller sur scène. Ce qui veut dire que les autres, eh ben, il faut qu'ils travaillent aussi, qu'ils soient aussi professionnels que les autres pour pouvoir avoir la chance un jour de jouer au Zénith et dans toutes les autres salles, dans tous les espaces où tous les groupes internationaux passent. Parce qu'il faut pas oublier qu'on vient de petites îles. Aux Antilles, je sais pas combien vous êtes au total en Haïti, peut-être 4 millions ou 5 millions, et puis dans le reste du monde tout autant. Donc vous êtes presque 10 millions. Chez nous, on est 350 000 par île. C'est ridicule. Donc c'est vraiment David contre Goliath. C'est-à-dire que si vous ne travaillez pas pour pouvoir être vu, pour pouvoir être entendu, c'est pas pire ce côté au cas.
0: Ouais,
1: tu vois,
0: ouais.
1: C'est, tu restes vraiment cantonné à ta petite île avec 350 000 habitants. Donc, si on avait la prétention justement de sortir de l'île, il fallait qu'on soit au niveau international sur tous les points, mais avec notre propre identité, c'est-à-dire nos musiques et nos textes en créole.
0: Et justement, le Koala vraiment beaucoup voyagé avec Kassav, quand même, tout de même, c'est resté dans l'histoire.
1: On a joué dans 83 pays.
0: Oui, justement, moi, je souligne surtout Moscou. Je m'y attendais pas à ce que Kassav fasse vraiment ce qu'elle a fait, et c'est ce que le groupe a fait à Moscou, j'imagine. Alors, c'est quand même, c'est resté historique. Vous voulez dire juste un petit mot sur ça? Quand vous avez fait danser quand même le Moscovite, ça a été quand même important.
1: Non, c'était pas à Moscou, c'était à Leningrad.
0: Leningrad, ok, d'accord.
1: Ouais, c'était à Leningrad et c'était étonnant d'ailleurs. On nous a demandé un concert à Leningrad, on a sursauté. Il dit qu'est-ce qu'il nous connaît à Leningrad. Et en fait, faut pas oublier aussi que les Africains de par le monde ont beaucoup servi la cause de Kassav. Les Africains et les Antillais qui sont de par le monde. On trouve des Antillais partout dans le monde. Donc ils font écouter la musique à leurs copains qui adhèrent et viennent également au concert. Donc les Africains étaient souvent étudiants en URSS. Et donc ils ont amené leurs copains à venir voir Kassav, qu'ils aimaient. Et puis il y a aussi le fait que les Russes à l'époque étaient quand même privés d'un tas de choses. Ils ne pouvaient pas acheter dans n'importe quel magasin leurs vêtements, etc. Il y avait des magasins qui étaient prévus pour eux et des magasins pour les étrangers. Et donc quand un groupe étranger vient, le Russe, il se dit, je pourrais acheter des t-shirts du groupe. Et effectivement, nous on avait du merchandising, donc ils ont acheté des t-shirts de Kassav. Et le truc, donc ils sont venus plus par curiosité, en tout cas une partie d'eux est venue par curiosité plutôt que parce qu'ils connaissaient le groupe. Et c'est très rigolo parce qu'en fait, de un concert, on a fini par en faire trois ou quatre, je me rappelle plus trop. On en a fait au moins trois. Voilà. Et c'était étonnant, chaque fois qu'on nous disait, on a un jour de plus parce qu'il y a de la demande, on a un jour de plus. Et on s'est dit, mais c'est peut-être parce qu'on était étonnés. On s'est dit, est-ce que Kassav passe en radio, quoi, tu vois? Donc, mais comme les gens avaient la possibilité déjà d'écouter des morceaux, comme ils voulaient avec Internet, avec plein d'autres machins, donc on s'est dit, bon, peut-être qu'ils ont entendu et qu'ils aiment. Mais je crois que, en tout cas, la communauté estudiantine, qui était à Leningrad nous a beaucoup servi parce que eux, comme ils étaient devant, parce qu'ils étaient fanatiques de Kassav, ils ont pu montrer aux Russes comment bouger sur notre musique. Donc les gens ont adhéré et c'était vraiment des concerts assez étonnants mais très très bien reçus par les gens de Leningrad.
0: Bon, en tout cas, c'est bien d'écouter ça. J'ai senti quand même beaucoup d'émotion à travers la voix de Jocelyne quand même qui nous racontait vraiment cette histoire tout de même, faire danser les Russes, surtout avec les copains africains. Donc c'est super ça. Merci pour c'est quand même faire un compte rendu, un journaliste qui fait un compte rendu sur son propre concert. C'est incroyable, Jocelyne, ce que vous faites sur CEPAM 14 Montréal cet après-midi. Alors, pour finir, je l'ai lu quelque part dans les informations du Comité international pour la promotion du créole et de l'alphabétisation, KIPKA, venez célébrer le 3 octobre au Monument National, ici à Montréal, Jocelyne Bérard, pour en tout cas pour son implication, son engagement, sa contribution à la langue créole. Quelle signification ça pour vous, ces mots, cet hommage du KIPKA?
1: Je crois que dans le monde entier, on retrouve des créoles qui sont quelquefois très différents, parce que bon, le nôtre est assez proche du créole haïtien, mais si un haïtien parle trop vite, peut-être qu'on peut pas toujours comprendre, parce qu'il y a des tournures qui lui sont propres. Quand on va aussi du côté des Seychelles, il y a un créole là-bas. À La Réunion, il y a également un créole. On est allé plusieurs fois à La Réunion. Une fois, j'ai été écouter un gars qui faisait des blagues et de compagnie. J'ai absolument rien compris, parce que le créole n'est pas tout à fait le même. Mais tout ça, ce sont des créoles. Donc, en fait, c'est toujours intéressant de rejoindre, enfin, de rencontrer tous ces gens qui ont des créoles légèrement différents, parce que si chacun effectivement parle plus lentement, on peut plus facilement le comprendre. Et c'est quand même assez étonnant de voir cette construction de langue qui est presque similaire, quoi. Il y a beaucoup de similarités partout, et en fait, ce sont des gens qui ont partagé à peu près la même histoire. C'est toujours la même affaire. On a fait venir un tas d'Africains de pays divers pour pouvoir justement créer la confusion chez eux. Mais comme il fallait que le maître lui-même se fasse comprendre et que les gens se comprennent entre eux, ben il y a une langue qui est née de ça. Et ça, c'est toujours intéressant de pouvoir justement échanger avec les gens. Donc venir être invité à Montréal justement, et je crois que ce sont c'est plutôt la communauté haïtienne qui fête justement ce mois créole, être invité donc parce que justement cette langue-là nous relie, l'histoire aussi d'ailleurs, et parce qu'on a peut-être des parents qui ont été ici ou là qu'on ignore puisqu'on sait pas, mais il y a peut-être des frères et sœurs que deux ont été déposés en Haïti, trois en Guadeloupe et un en Martinique, on sait pas. Donc de toutes les façons, on est lié par l'histoire et par cette langue-là, et c'est de toute façon tout un honneur de venir justement défendre cette langue-là qu'on a toujours défendue et qu'on aime.
0: D'accord. Ouais, c'est terminé vraiment indéniablement. Quelle manière de terminer cette interview avec Jocelyne Bérois. Lancement de la 25e édition du mois du créole à Montréal le 3 octobre au Monument National 1182 boulevard Saint-Laurent avec cette affiche magnifique. Jocelyne Bérois, Tony Chasseur. Merci infiniment Jocelyne d'être venue nous parler cet après-midi sur CEPAM 1410 Montréal, d'être passé par CEPAM 1410 à Montréal. Vous attend, j'imagine, avec excitation, avec vraiment, vraiment, vraiment effervescence ici dans la métropole pour ce lancement du mois du créole à Montréal. Merci beaucoup.
1: Merci à vous.
0: Très bon après-midi à Fort-de-France en Martinique.
1: Merci beaucoup.
0: Au revoir.
1: Merci beaucoup.
0: Au revoir.
1: Merci Monsieur Guillotin.
0: Merci. Au revoir. Voilà, donc c'était Jocelyne Bérois qui était avec nous sur CEPAM 1410 Montréal. Alors moi, j'aime pas qu'on m'appelle Monsieur Guillotin. M'appelle Monsieur Guillotin. Sur CEPAM 1410 Montréal, c'est Guillotin François. Allez, on écoute un petit peu d'extrait de Qu'est-ce qu'elle avait? La voix de Jocelyne Bérois, qui a bouffé toute la partie de l'émission quand même, mais il fallait écouter Jocelyne sur votre radio CEPAM 1410 à Montréal. On va faire la dernière tranche avec cet hommage. Cet hommage à André Desjans sur le 1410.

0: Allez, il est 15h28. Ce sera le 3 octobre prochain, Tony Chasseur. Justine Bera, ici dans la métropole. 25e édition du mois du Chorale, ici dans la métropole à Montréal. Et demain, sur votre radio CEPAM, à Montréal, nous accueillerons ici sur CEPAM. Nous allons accueillir sur CEPAM à Catasis à Montréal. Et bien, c'est succès, oui, qui va être, qui va absolument venir ici au studio Anne-Marie-Pierre. Oui, il m'a dit, Guillotto, j'ai un clip à faire. Et bien, il faudrait absolument que je passe par CEPAM à Catasis à Montréal. Et il viendra ici, justement, nous parler. Lui qui a sorti, qui nous a envoyé un stock. Ah, quel stock, quand même, qui a fait énormément de progrès. D'ailleurs, je lui poserai une question quand même sur ce que j'ai constaté. Quel progrès, surtout dans ce titre Omarem de Evan Succès qui sera avec nous demain sur votre radio CEPAM 14-10 en moyenne. Il est 15h29. On va observer la pause. Après la pause sur votre radio, c'est pas ma 14-10 Montréal, un hommage à André Desjans qui nous a quitté à l'âge de 75 ans. Il est mort en Floride, à Miami City. On va vous vraiment amener dans les archives d'André Desjans. André Desjans, avec, on va rester en Martinique puisque nous étions à Fort-de-France Martinique avec Jocelyne Bérard. Sur le mot créole, mais là on va être avec André Desjans puisque son la dernière affiche c'était sa femme et puis hommage au frère Desjans, hein. c'était en 2025, octobre ou novembre 2025, je vais vérifier ça tout de suite, je sais pas, 14-10 Montréal, et c'est là vraiment que comme journaliste et qui est, dois-je dire, vous avez entendu, non mais c'est une superstar un Martinique qui s'appelle Manouille, qui avait réalisé une interview avec, elle s'était déplacée à Miami, hein, sûrement elle avait rencontré, j'en sais rien, André Desjans, à Martinique, en Fort-de-France, lors de cette soirée, Frère Desjans Cassin, pas Cassin, voilà, qu'est-ce que je raconte. On fait la pause, on revient après.
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On va dans les archives avec André Desjean, avec cette émission qui a été réalisée par SEM Radio. SEM Radio, c'est une radio de la Martinique qui a été voir André Desjean, oui, justement sur place à Miami City pour réaliser cette interview. C'est cette interview quand même que nous vous proposons cet après-midi, oui, cette archive dans les archives sur CPAM 14-10 Montréal. Alors, je disais que je ne sais pas si ce contact a été fait lors du passage d'André Desjean avec le groupe ZAFEM à la Martinique. Je vais vous donner la date et j'ai la date là sous les yeux. En tout cas, il y a eu ce concert, cette soirée ZAFEM et hommage aux frères Desjean. C'était à Martinique. Je cherche la date. Peut-être que je trouverai la date là dans quelques instants, puisque j'ai quelque chose pour vous avant de vous proposer cette interview. J'étais fouillé dans les archives partout, hein, je suis tombé sur ça. Ce que vous écoutez là, c'est en 1976, hein. Tapez dans Google Frères Desjean live 1976, c'est un véritable cadeau.

J'ai tout, mais sauf la date, mais je pense que c'est octobre 2025 ou novembre 2025. Hein. C'est hommage aux frères les gens. Cette soirée Zafem, hein, la foire des gens. Avec notamment Lionel Fred, André Desjean, Leslie Constant, Camille Armand, Lucien Serrant et André Desjean. Alors, la journaliste martiniquaise qui a rencontré... André Desjean, c'était en 2025 aussi, à Miami City. C'est une véritable star de France Martinique, elle s'appelle Elodie. Carbetti, alias Manaï. Elle avait réalisé cette interview pour la radio SM, la radio business de Martinique, puisqu'elle a quitté cette radio depuis, pour Martinique Première. Ça fait un joli texte sur André Desjean. Hein. André Desjean qui était l'une des figures majeures de la musique haïtienne. Membre fondateur du groupe familial Frères Desjean, dans les années 60, qui est décédé à 75 ans.

0: Le trompettiste haïtien André Desjean, figure incontournable du compas, a décédé le trompettiste, compositeur et arrangeur, originaire de Pétionville, Haïti, est mort vendredi 11 septembre 2026 en Floride, aux États-Unis. Allez, voici cette archive. 15 minutes avec André Desjean et la radio SEM, cette radio martiniquaise, la radio business.
1: Combien de frères qu'il y avait dans les frères Desjean? Je pose la question, je veux voir en commentaire si vous connaissez bien les frères Desjean. Combien de frères il y avait dans les... Ah, il y a quelqu'un, il y a Miguel qui a dit 4.
2: Oui, je sais pourquoi, je sais pourquoi.
1: Faut qu'on balle la réponse, André. Alors, il y en a qui a dit 7. Il y a qui a dit 3. Betty dit 4. Donc, il y en a qui... On reste autour de 3. Il y en a beaucoup qui disent 3. Dans les frères Desjean, combien il y avait de frères? Alors, j'ai vu qu'il y en a... Alors, il y en a qui ont déjà la réponse,
2: oui,
1: André.
2: Oui,
1: je sais. Encore la réponse. Alors, il y a beaucoup qui ont dit 3. Il y en a beaucoup qui ont dit 7. Il y en a... Et donc, du coup, il y en a beaucoup qui ont dit 5 aussi. Il y a beaucoup de 3, 4, 5. Verdict, la légende, André, combien il y avait de frères dans les frères Desjean?
2: C'est 5.
1: Il y avait 5.
2: Alors, peut-être qu'il y a des gens qui vont dire 4.
1: Pourquoi?
2: Parce que le plus grand frère, le fondateur du groupe,
1: oui,
2: il nous a laissé à un certain moment pour voyager, aller et rejoindre sa famille.
1: Ok, très bien.
2: Donc, on est resté.
1: Merci beaucoup,
2: à nos 4 pour continuer.
1: Ok. Il y a une question qui revient souvent pour les frères Desjean. Avant de passer même à la fin de carrière des frères Desjean, c'est quand même 60 années de musique. Je tiens à réitérer, c'est l'un des seuls groupes, les seuls orchestres haïtiens, 60 années de musique, mais ils sont en famille. Et je lui disais à André, entreprendre en famille, c'est pas forcément facile. Et c'est ça que j'ai envie que tu partages avec nous, André. Quelles ont été les petites mésaventures que vous avez rencontrées en entreprenant en famille?
2: Bon, on était bien, on s'entendait bien.
1: Non,
2: bien sûr que non.
1: Parce qu'on dit souvent des mal comme pas qu'arrêter à dormir.
2: Ouais.
1: Et donc du coup, André, est-ce que des fois il y avait des petites tensions entre frères avant de monter sur scène, par exemple?
2: Oui, mais c'était jamais trop grave. C'était quand même pour mettre tout au point.
1: Oui.
2: Donc,
1: et comment vous, alors comment, et sur scène, on ne ressent rien du tout? C'est musique qui cabale.
2: Bah oui.
1: Il n'y a pas de problématique. Quand on est un groupe mythique de 60 années de musique derrière, il n'y a pas forcément que des bons moments. André, si un moment tu devais immortaliser aujourd'hui et dire plus jamais ça nous arrive, ce serait lequel? Plus jamais ça devait nous arriver, ce serait lequel?
2: Alors, oui, je me rappelle que nous devrions nous rendre au Canada. Et nous ne voulions pas y aller.
1: Ah oui? Mais, c'était en quelle année?
2: C'était en 79.
1: Ok.
2: Et le gars qui s'occupait de ça, il nous a dit, ok, tout est bien, vous pouvez y aller, parce que nous n'étions pas complètement en règle avec l'immigration.
1: D'accord.
2: Donc, il nous a dit que le consul a dit que c'est
1: ok, qu'il n'y a pas de problème, les formalités administratives ont été réglées. Donc, d'entrée, le groupe, vous êtes allé, comme on dit, les yeux fermés. Et finalement?
2: Finalement, quand on est arrivé, on nous a retenu.
1: Alors, c'est très important de savoir. André Desjean, la question était la suivante pour toutes les personnes qui nous rejoignent à l'instant. Nous sommes avec André Desjean. Et je voulais poser la question très simple. S'il fallait immortaliser un moment que tu dirais plus jamais, Écoutez bien, Sandrick, a dit nous. Il nous dit qu'il est arrivé au départ de avoir une prestation au Canada. Effectivement, faut être en règle pour aller au Canada. Tout ce qui est Amérique du Nord, enfin, faut être en règle. Et au départ, la personne qui, justement, qui est l'accompagnateur, qui est censé faire toutes les formalités, leur a dit, OK, il n'y a pas de problème, notre pépati, maman est là, toute belle en règle. Et puis, ne voilà-t-il pas que Yoka arrive à l'aéroport? André, fais-nous la suite.
2: Aïe, aïe, aïe. L'immigration nous a retenus. Et on savait que, bon, d'ailleurs, et là, on devient.
1: Sur la prestation?
2: La prestation. C'était rempli.
1: Aïe, aïe, aïe.
2: Complètement rempli.
1: Alors, André, allons faire les choses par étapes. On retient les frères des gens à l'aéroport. Ok. Ils sont retenus. À ce moment-là, quand vous êtes retenus retenu et l'immigration vous dit concrètement, vous êtes piqué parti, vous êtes piqué à les pièces côté, qu'est-ce que votre café? Avant même de penser prestations. À cet instant-là, la première des choses, André, c'est se retourner vers celui qui nous a dit, everything is good.
2: Ok, mais il n'était pas là avec nous.
1: Il n'était pas avec nous. Vous avez laissé faire tout. Et finalement, vous étiez tout seul.
2: Oui.
1: On se retrouve tout seul en tant qu'artiste. On a une prestation. La prestation était dans combien de temps? C'était quoi? 2 jours après? Le soir même?
2: Oui.
1: Et là, on voit qui? Personne? On appelle tout de suite le promoteur de l'événement.
2: Bon, on ne pouvait pas faire ça parce qu'à cette époque, nous n'avions pas de... Il n'y avait pas les portables à cette
1: époque. Ah oui, il n'y avait pas les portables comme ça. Ok, si t'as pas répondu.
2: Non.
1: Donc à ce moment-là, on est renvoyé chez nous?
2: Ils nous ont renvoyé à New York.
1: Wow.
2: Et c'est là le danger, parce que là, on nous a tous arrêtés. Clac, clac, clac.
1: Attendez, stop. Alors là, André, tu peux pas me dire ça comme ça.
2: L'immigration
1: vous a arrêté.
2: Oui.
1: Ok. Donc vous avez été traité comme des criminels. Des ils sont arrêtés par l'immigration, le service de l'immigration. Et là, d'entrée, vous êtes renvoyé à New York. Vous êtes traité comme des criminels alors que vous êtes des artistes qui allaient jouer le soir dans une prestation.
2: Oui.
1: Quand vous êtes rentré, est-ce que vous êtes reparti le soir même pour New York ou bien?
2: Non.
1: Ok, il y a un petit temps.
2: Oui, et le jour.
1: Le lendemain?
2: Le lendemain.
1: Le lendemain, vous êtes reparti. Vous avez dormi où, André?
2: Bon, on nous a
1: à l'aéroport?
2: Oui.
1: André nous raconte les mésaventures des frères des gens, et je suis sûre que ce n'est pas terminé. On arrive effectivement à New York. Pendant ce temps, on est déjà retourné à New York le lendemain, André. Mm-hmm. Mais le soir, on avait la prestation. Le promoteur a dû tenter de vous joindre, parce que prestation parfaite.
2: Ah.
1: Et tu nous as dit, la salle était blindée au complet.
2: Mm-hmm.
1: Qu'est-ce qui s'est donc passé par la suite?
2: Bon, je ne sais pas ce qui s'est passé.
3: Je
2: ok. Mais nous, on ne savait rien. On nous a refoulés à New York. Et puis, on était en détention.
1: Le groupe était en détention juste parce que le nécessaire administratif n'avait pas été fait.
2: Oui.
1: Mais c'est énorme. Ça a duré combien de temps, cette mésaventure?
2: Quelques jours.
1: Quand même?
2: Quelques jours. Mm-hmm.
1: Et qui vous a sorti de tout ça?
2: Moi, j'ai eu la chance de pouvoir payer. Comment?
1: De payer la caution. Ok.
2: Et je suis sorti pour pouvoir
1: aider les autres frères.
2: Parce que dans quelques jours, on devrait
1: avoir une prestation
2: en Haïti.
1: Ok. Pour une autre
2: tournée.
1: Pour une tournée. Donc du coup, on a fait vite.
2: Mm-hmm.
1: André a pris sur ses deniers pour pouvoir payer la caution. Sortir de ce merdier, on va dire ça comme ça, pour pouvoir assurer une tournée de combien de temps en Haïti?
2: Ah, c'était peut-être 2 ou 3 semaines.
1: Ah, quand même? Hein? Ah oui, c'est quand même
2: vraiment. Très belle
1: une
2: tournée.
1: Très grosse tournée. On est en 1980. Au 1979. On est en 1979, vous vous rendez compte, les péripéties qu'ils ont rencontrées. Et ça, c'est la face cachée. Derrière, c'est les marinas, les débarqués, la foi, etc. Vous avez tout, Bouquet Malice, derrière, tous Haïti. Derrière, tous ces sons-là de légende. Vous entendez André Desjean raconter, vous avez ça en exclusivité, en tout cas, cet après-midi, avec la légende André Desjean. Les gens disent, ah ben, on va faire des jaloux, attention. Si je lis ce commentaire-là, tiens, comme on dit, tiens-toi prête. Hein. Il y a quelqu'un qui a dit, mon préféré, c'est André. Attends, c'est notre problème. Alors, il y a quelqu'un qui a demandé, André, où est ton frère avec le saxophone?
2: Il est là, il vit en Georgia.
1: Ah, il vit en Géorgie. André, c'est une question qu'on te pose, je pense, souvent. Pourquoi cet instrument?
2: Oui. Alors, moi, je voulais jouer de la clarinette. Parce que c'est le premier instrument avant qu'on a connu à la maison. Parce que mon père, il a porter une clarinette à la maison. Mmh. Et mon grand frère, il sait jouer ça. Bon. Alors moi, je me suis dit que c'est pour moi, c'est cet instrument que je vais choisir quand j'aurai
1: la clarinette.
2: Uh-huh. Parce que c'est le seul instrument que j'avais vu de près.
1: Oui.
2: Que j'ai essayé de
1: donc pour toi c'était logique.
2: Exactement.
1: Que tu choisis cet instrument. D'ailleurs, si tu veux, on va faire un petit cours avant. Mais vas-y, André.
2: Quand on devait participer à la fanfare du lycée.
1: Oui. C'était quel lycée, André?
2: Le lycée de Pétionville.
1: De Pétionville.
2: Et on distribuait des instruments comme ça.
1: Oui.
2: Et puis, il n'y en avait plus. Et je suis allé dans une salle et j'ai vu mon frère, mon grand frère Philippe, qui essayait de souffler dans une trompette. Ouais, et puis, il faisait...
1: Qui a fait la grimace.
2: Et puis, j'ai dit, Philippe, laisse-moi essayer ça. Et puis, d'un seul coup, j'ai fait la première gamme. Et puis, Philippe a dit, ah, André Metkembe. Et puis, c'est comme ça.
1: C'est incroyable. Et donc du coup, celle-là, ben, on peut montrer nous toutes les baguettes à André, justement.
4: Ici,
1: alors.
4: Ça capable mieux goût.
1: Peux-tu ou qu'a dit, t'as la plus belle qui l'autre là, où est-elle là?
4: Non, c'est pas la question. Belle, c'est.
1: Ah, y a une
2: C'est différent. C'est un cornet.
1: Oui.
2: Et ça, c'est un. Alors,
4: Fougouron.
1: Pour qu'on puisse bien voir dans la caméra. Alors, tu me disais, c'était.
2: Oui. C'est un cornet.
1: Oui, ici, d'accord.
2: Et ça, c'est un Fougouron.
1: Ok. Alors, et quelle est la différence? Parce qu'on l'a effectivement, on voit que c'est un petit peu plus serré. T'as vu? Mm-hmm. Okay. Et quelle est la différence avec celui-là qui est un petit peu plus grand?
2: Le son. Plus large.
1: Ok. Et ta préférence, c'est sur celui-là? Parce que le son est plus large.
2: Bon, ça dépend. Et moi, je les aime tous. Parce que c'est quand même.
4: Mais ça, c'est.
1: Et là, il y a Emmanuel qui nous a
2: Ça, c'est la.

0: À quel, pour quel titre tu utilises ce modèle-là? Ah, Emmanuel, ça t'a fait sourire. Pour quel titre tu utilises celui-là et pour quel titre tu
1: Bon,
0: utilises
1: j'utilise
0: l'autre?
1: la trompette pour
0: Oui.
1: tous les titres.
0: Pour tous les titres, d'accord.
1: Mais il y a, par exemple, je peux, si j'ai envie de faire une solo particulièrement,
0: Ok.
1: je choisis ça.
0: Tu choisis ça. Alors, pour réunir qui se craignent André et des gens, pour le solo, ce serait plus ce modèle-là. Et pour effectivement tous les titres, on peut utiliser. Alors, il y a beaucoup de personnes qui te disent magnifique témoignage. C'est beau. Oui. Il joue du trombone
2: Ah
0: aussi.
2: oui,
0: Ok.
2: on n'a pas dit ça.
0: On joue du trombone.
1: Allez, on fait stop, puisque les 5 minutes, on va quitter l'antenne dans quelques instants. On reviendra avec cette archive de cette radio, la radio SM Martinique. Martinique, dernière interview presque hein, d'André Desjean. On en a d'autres. Ah, mais moi, je dis les petits coquins, et peut-être qu'ils savent, qui savaient, ou bien qu'ils nous informent pas. Qu'est-ce qu'ils font les chroniqueurs culturels, les animateurs de musique? Cette histoire de frères Desjean, arrivés à Montréal et surtout qui ont été retenus contre leur gré, je suppose, parce que quand même, la façon dont on a expliqué ça. Avec à cette journaliste, c'est la première fois que j'entends cette histoire. Le frère Deschamps qui arrive ici à l'aéroport, ben ça a été très mal fait. Et puis qui? Non, mais cette histoire, qui nous a caché cette histoire? Ils ont été refoulés à New York et City. Finalement, c'est André qui a payé cette caution pour faire libérer les musiciens des frères Deschamps. Oh, il y reviendra. Ouais, mais demain, c'est cette archive, c'est important cette archive. Ben, c'est la première fois que j'ai entendu ça. J'ai découvert cette histoire en même temps que vous cet après-midi sur CEPAM à 14h10 à Montréal. Ben, c'est la mort de des gens. Ouais. Et ben, comme, je sais pas, peut-on dire quelque chose malheureusement? Non, on peut pas dire ça. Non, pour des gens. Mais non, Guillotot, ça ne passe pas cette expression. Mais finalement, je me demande si pas à cause de ça, de ce décès qu'on a su tout ça. Quand même, quand j'étais dans cette archive. Non, tout de même. En tout cas, je mélange pas les choses, hein. Je mélange pas les phrases. En tout cas, c'est triste en même temps d'apprendre tout ça à la mort, avec la mort d'André Dijon. Retenu à Montréal, expulsé à New York à City, et puis ils ont payé une caution. Ram, ça a été mal fait. On reviendra sur cette affaire. À la 57, il faut quitter l'antenne avec Guillaume François. Alors, pour ce qui est des archives d'Herbie Wiedmeyer, on fait un petit stop. On reviendra avec Herbie Wiedmeyer version 4, version 5 et tout ça, parce que c'est très long. Mais on va mettre l'accent vraiment sur André Desjean cette semaine. C'est important. C'est important de faire ça parce que lui, il vient de mourir. Hein. Bon, allez. Demain, on reviendra avec des archives d'André Desjean sur CEPAM à 14h10 Montréal. Avant de partir, ça fait longtemps que j'ai pas fait de politique un après-midi, je sais pas, ma catastrophe à Montréal. Mais je suis en train de préparer quelque chose parce qu'il y a un chef de gang qui a fait une sortie en fin de semaine. Je sais trop pas son nom ici, je sais pas, 14-10 à Montréal. Je suis sûr des Haïtiens qui ont fait des demandes d'asile et tout ça. Puis des journalistes, hein, je comprends pas, man. Je sais pas, moi. On a appris aux journalistes, il y a même un qui est professeur de journalisme, qui a repris les propos de ce chef de gang, ce puissant chef de gang en Haïti sur les demandeurs d'asile. Ouais, il a envoyé des papiers comme quoi il a été détruire les maisons de certains demandeurs d'asile et tout ça. Et puis les journalistes. Mais c'est pas nouveau aussi que les journalistes sans vérification sont devenus des taxis gratuits de ce chef de gang. Ils ont repris et relayé, ils ont repris, ils ont partagé sans vérification cette information de ce chef de gang. L'invisibilisation de l'information vérifiée en Haïti. Comment peut-on faire ça? Comment peut-on faire ça? Alors, sans vérification, et partager et relayer une information d'un puissant chef de guerre. Alors que on sait que un journaliste, avant de il doit collecter et distribuer préalablement des informations vérifiées. C'est ce qu'on fait, c'est ce qu'on doit faire. La mission n'est-elle pas de vérifier?

vérifier une information avant de la distribuer. En tout cas, on reviendra sur cette affaire. Cette affaire, c'est important. La presse est en train de s'affaiblir en Haïti. Et on avait toutes sortes de problèmes. Et là, relayer des informations sans vérification, surtout d'un chef d'État qui sait, qui souhaite influencer l'opinion publique, c'est inquiétant ce qui se passe en Haïti. On reviendra avec ça demain. Allez, dans un instant, Jean-Ernest Pierre sur CPM à Cadiz à Montréal. Un petit peu plus tard, Thierry Salat, Tropicolore. Après le journal de Thilo Jean-Paul. Et puis JGM Gamax et après ABS. Et là, c'est une excellente soirée, un excellent programme hein, qui vous attend sur CPM 14-10 Montréal. Très bonne soirée. Très bon après-midi si c'est bon après-midi pour vous. Allez, à demain.

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0: Exactement 16h03 dans un instant, billet de retour. 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
0: Exactement 16h05. Nous sommes à billet de retour aujourd'hui, le lundi 14 septembre 2026. À cette édition de billets de retour, nous allons parler dans un instant avec Dr. Adrien Petzold Il est cardiologue électrophysiologue au centre d'arythmie de l'Institut cardiologique de Montréal. Nous parlerons aussi avec Dr. Étienne de Villiers-Fidani. Il est neurologue à l'Institut neurologique de Montréal. Nous parlerons aussi avec notre collaborateur Nos yeux et nos oreilles en Haïti, Thilou Jean-Paul, journaliste, présentateur de Regard et de Réveil Matin à CEPAM. Nous aurons aussi avec nous le maire de Saint-Sauveur. Il s'agit de Luc Martel. Et nous parlerons aussi avec notre collaborateur Éric Lantier, coach spécialiste en intelligence genrée. Tout ça pour vous dire, mesdames, messieurs, que nous avons en perspective une excellente émission à vous présenter cet après-midi. Et c'est d'ailleurs pourquoi nous voulons au départ prendre le temps de remercier celle qui nous a aidé à préparer cette émission. En l'occurrence, Madame Asma Heurteloup, notre recherchiste et notre réalisatrice à la fois. Nous remercions aussi également celle qui est à la régie technique du côté de la télévision et qui est à l'accueil téléphonique. Il s'agit de Junie Limage. Quant à moi, Jean-Ernest Pierre, je suis au micro, mais je suis également à la régie technique du côté de la radio. Et puisqu'à CEPAM, mesdames, messieurs, tout débute par la radio. C'est donc à moi que revient l'honneur de débuter cette émission, mais tout de suite.

Le pari d'une campagne positive de Ruben Gaza, la volonté de faire une campagne positive, l'impression que le Québec s'empêche de réaliser de grands projets, la sincère croyance en des valeurs solidaires, même au-delà de la politique. Ruben Gazal s'est récemment confié à la presse à l'approche de la mi-mandat, de la mi-campagne. Depuis le 27 août, jour du lancement officiel de la campagne électorale, Québec solidaire traîne au cinquième et dernier rang des partis dans les intentions de vote. Un peu plus de 10 % de la population lui accorderait sa confiance et, selon les prévisions, quelques-uns de ses 11 sièges actuels sont en danger. Pourtant, à chaque annonce, Ruben Gazal répète des bouts de phrases comme « lorsque nous serons au gouvernement » ou « au cours de notre premier mandat ». Pourquoi? Elle dit encore y croire, en dépit des probabilités quasi nulles. On se distingue dans notre offre politique, fait-elle valoir, notamment en préconisant un État fort plutôt que des coupes dans le secteur public comme le font ses adversaires. Après 2 semaines d'annonces de plus de 4500 kilomètres de route, comment va-t-elle faire? C'est la première fois, je ne savais pas trop à quoi m'attendre, avoue-t-elle, avec un sourire. Mais le rythme effréné de la campagne ne la fait pas broncher et elle puise sa force dans la curiosité des électeurs, la curiosité que les électeurs lui portent. Je trouve ça le fun, que ce soit les idées et les propositions qu'on met de l'avant plutôt que la diversion, a dit Madame Ruben Gazal. Le citoyen qui, surtout les citoyens qui la rencontrent, lui disent aimer sa campagne positive. Elle saisit rarement les occasions d'attaquer les autres chefs lorsque les journalistes lui posent des questions, quitte à se priver de temps d'antenne sur les chaînes d'information en continu qui peuvent privilégier les sorties offensives. C'est un choix que je fais. C'est le genre de campagne que j'aurais aimé entendre comme citoyenne, souligne Madame Ruben Gazal.

Dans l'actualité internationale, l'ICE a sauté des vérifications de base, dénonce un ex-fonctionnaire. Intéressant de savoir que l'ICE a sauté ces vérifications-là. Après une vague d'embauche en 2025, un responsable chargé d'évaluer les recrues du service d'immigration et des douanes des États-Unis, l'ICE, a lancé un avertissement sévère. L'administration Trump, a-t-il écrit dans une note de service, prenait des raccourcis, violait la loi et accélérait l'intégration des candidats non qualifiés et admis sans vérification des antécédents. Cette approche dangereuse exposait l'agence et ses opérations à de graves risques pour la sécurité nationale. Évoquant un abaissement sans précédent des normes, le fonctionnaire de carrière de l'ICE a averti qu'en raison de défaillances systémiques des candidats étaient acceptés avant même la vérification préliminaire, empreinte digitale, identité, enquête de crédit. De plus, des nominations politiques à des postes conférant une habilitation de sécurité nationale avaient injustement court-circuité le processus d'enquête. Ce chef de service dirigeait plus de 100 employés chargés d'évaluer des milliers de candidats de l'ICE. Son trouble face à cette situation était tel qu'il a exprimé ses inquiétudes, non pas à ses supérieurs, mais dans une plainte formelle dans le cadre du programme de lanceurs d'alerte du bureau de l'inspecteur général du département de la sécurité intérieure.

16 minutes, Israël menace de représailles en cas d'attaque ennemie. Le premier ministre israélien Benjamin Netanyahou a menacé lundi de coups encore plus durs si les ennemis d'Israël décident d'attaquer encore, selon une vidéo diffusée par son bureau. Revenant sur la destruction des infrastructures souterraines du mouvement pro-iranien Hezbollah dans le sud du Liban, qualifié de victoire majeure, M. Netanyahou a affirmé, je cite, « Je dis à nos ennemis, si vous n'avez pas encore tiré les leçons et que vous décidez de nous attaquer de nouveau, vous subirez des coups encore plus durs. » Jeudi, son bureau et celui du ministre de la Défense, Israël Katz, avaient déclaré que l'armée israélienne avait détruit les infrastructures souterraines de l'organisation terroriste Hezbollah de la crête d'Ali Taher, achevant ainsi l'établissement de la zone de sécurité dans le sud du Liban. Israël affirme que le Hezbollah avait creusé des tunnels dans ce secteur, lui permettant de lancer des drones et des missiles contre les positions militaires israéliennes dans le sud du Liban ainsi que sur le nord d'Israël de l'autre côté de la frontière. Notre politique est claire. Nous continuerons à détruire les infrastructures terroristes dans la zone de sécurité du Liban. Nous continuerons à éliminer toute menace pesant sur l'État d'Israël, a déclaré M. Netanyahou lundi.

Dans un instant, on parle à Dr Petzl, cardiologue, électrophysiologue à l'Institut cardiologique de Montréal. Une intervention extraordinaire a sauvé un patient chez qui l'utilisation d'anticoagulants n'était pas appropriée, a donc profité d'une intervention réalisée en grande première canadienne à l'Institut de cardiologie de Montréal et qui a fait d'une pierre deux coups. On va en savoir un petit peu plus dans un instant.

On attend encore docteur Adrien Petzel, c'est lui qui doit nous appeler, mais entre-temps, sachez que l'Ukraine et la Pologne ont dénoncé dimanche des frappes russes qui ont endommagé un train à destination de Varsovie, tout près de la frontière polonaise, où un autre convoi transportant des personnalités européennes venait de passer. Ces nouvelles attaques surviennent une semaine seulement après la visite d'émissaires américains à Moscou et à Kiev, destinée à relancer les négociations menées sous l'égide de Washington pour mettre fin au conflit. Un drone russe a frappé la locomotive d'un train de voyageurs reliant Kiev à Varsovie, à 2 kilomètres de la frontière avec la Pologne, pays membre de l'OTAN, sans faire de victimes, selon les autorités des deux pays. Varsovie a indiqué qu'un autre drone avait frappé une station-service à proximité d'un poste de frontière, n'est-ce pas, toujours à côté ukrainien. Et puis, la compagnie ferroviaire ukrainienne, qui avait évoqué auparavant une attaque systémique visant ses infrastructures, la locomotive touchée se trouvait donc à la gare frontalière de Lagodin et appartenait à un train qui avait pu être évacué 15 minutes seulement avant.

0: Alors, allons-y et donnons des explications parce que docteur Adrien Petzel tarde à nous arriver au téléphone. Donc, c'est un patient chez qui l'utilisation d'anticoagulants n'était pas appropriée qui a pu profiter d'une intervention réalisée en grande première canadienne à l'Institut de cardiologie de Montréal et qui a fait d'une pierre deux coups. On essaye de comprendre. L'intervention pratiquée par le docteur Adrien Petzel a ainsi permis de s'attaquer non seulement au problème de fibrillation auriculaire du patient, mais aussi de neutraliser une structure où se forment 90% des caillots qui peuvent ensuite être à l'origine d'un accident vasculaire cérébral. La procédure est plus rapide et occasionne moins d'effets secondaires, a assuré le docteur Petzel, ce cardiologue électrophysiologue de préférence d'origine autrichienne et qui a choisi de poursuivre sa carrière au sein du centre d'arythmie de l'ICEM. La fibrillation auriculaire est la forme la plus courante d'arythmie. L'ablation qui peut être pratiquée pour régler le problème augmenté. Cependant, de manière significative, le risque de voir un caillot se former, et c'est donc pourquoi on prescrit habituellement des anticoagulants à ces patients. Un traitement anticoagulant à long terme pourra toutefois ne pas être approprié parce que le patient, pour différentes raisons, présente un risque d'hémorragie trop important. Il faut alors pratiquer deux interventions différentes. La première, pour procéder à l'ablation de la fibrillation auriculaire, et la deuxième, pour neutraliser la structure, l'appendice auriculaire gauche, où donc prend naissance la grande majorité des caillots. Le docteur Petzel a tout récemment utilisé deux nouveaux appareils développés par la firme Abbott, le cathéter d'ablation à champ pulsé, Volt, et le dispositif d'occlusion de l'appendice auriculaire, Amulette, pour régler les deux problèmes lors d'une seule et même intervention. Je crois que nous avons vraiment un tout petit peu de temps pour parler à notre bon docteur Adrien Petzel. Bon après-midi, docteur Petzel.
1: Bonjour,
0: Comment ça va,
1: bon
0: docteur?
1: après-midi, merci beaucoup pour cette invitation.
0: Mais c'est un honneur pour moi de vous parler, docteur. Vous êtes un héros, docteur, hein?
1: Je sais pas si je suis un héros, mais merci beaucoup.
0: Mais tous les jours, vous faites de petits miracles. C'est ça, hein, sauver des vies, docteur.
1: Oui, c'est ça, c'est ce qu'on essaye de sauver des vies et d'améliorer des vies, en effet.
0: Alors, ce qu'on comprend dans ce cas-ci, il y avait un risque au cours de cette opération de perdre le contrôle parce que le patient ne pouvait prendre d'anticoagulant. Ça n'aurait pas réussi dans son cas. Et vous avez dû donc jouer entre deux pratiques, deux techniques. Dites-nous, docteur.
1: Mais en fait, il y a des patients qui souffrent d'une arythmie qui est la fibrillation auriculaire, et le risque majeur de cette arythmie, c'est de créer des caillots dans le cœur et qui pourraient aller dans le cerveau et puis causer un AVC. Et donc, pour prévenir ceci, on donne des anticoagulants, donc des médicaments pour éclaircir le sang. Le problème de ces médicaments est que certains patients qui ont des risques à saigner, par exemple des intestins ou d'autre part, ils peuvent pas, ou c'est très difficile pour eux de prendre ces médicaments parce qu'ils les mettent à risque plus élevé de saigner. Donc ça, c'est une partie. Donc on peut pour ceci mettre comme on peut s'imaginer ça comme un petit bouchon dans une partie de l'oreillette gauche, c'est l'appendice auriculaire gauche, pour prévenir les caillots qui se forment surtout dans cette région-là. Et après, ça prévient les caillots et les AVC, et on n'a pas besoin de prendre les médicaments pour éclaircir le sang dans ce cas. Et l'autre partie de la procédure, c'était pour en fait traiter la fibrillation auriculaire, parce que l'arythmie elle-même, elle peut causer des problèmes, elle peut causer des symptômes, des palpitations, de l'essoufflement, des étourdissements, toutes sortes de symptômes qui sont inconfortables, et peut causer que le cœur il débat très rapidement. Ça peut être mal toléré. Donc il y en a certains patients qu'il faut traiter les deux. Donc c'est pas beaucoup de patients qui ont ces deux problèmes, mais pour ces patients, on a maintenant une procédure qu'on peut faire les deux choses, les deux interventions en même temps, pendant qu'on est une fois dans le patient, au lieu de le faire en deux procédures. Et ce qui était particulier, parce que ça a déjà été fait, mais ce qui était particulier, on l'avait fait la première fois au Canada avec une nouvelle technologie d'ablation pour traiter l'arythmie. C'était la toute nouvelle technologie qu'on utilise au Canada depuis seulement quelques mois, et on a combiné ça avec cette fermeture, avec ce type de bouchon pour fermer l'appendice. Grâce à cette nouvelle technologie d'ablation, on pouvait faire ça au lieu de sous anesthésie générale. On a pu faire ça sous sédation seule, ce qui fait la procédure plus simple, mieux tolérée par le patient, et plus facile après de récupérer de tout ça, et moins invasif, et plus rapide aussi.
0: Et
1: Donc
0: donc,
1: c'était ça
0: docteur,
1: les...
0: on
1: Oui.
0: peut dire avec c'est pas vous là, on parle d'une première canadienne, n'est-ce pas? Et dans ce cas-ci, vous avez dû et toute l'équipe réfléchir sur comment faire face à une problématique. Autrement dit, dans des cas où on n'arrive pas à sauver le patient, c'est parce que disons qu'on n'a pas pensé comment faire pour barrer un problème à droite et empêcher l'autre problème à gauche, etc., et réussir à faire ce qu'il doit faire, ce qu'on doit faire pour sauver le patient. Dans les prochaines années, on va réfléchir davantage et davantage. On pourra donc sauver plus de vies et l'homme vivra plus longtemps, docteur.
1: C'est ce qu'on espère, et pas juste vivre plus longtemps, mais vivre plus longtemps avec une bonne qualité de vie surtout, pour éviter les arythmies et éviter les AVC, avec toutes ces nouvelles technologies qu'on a.
0: Vraiment, et vous avez laissé votre pays d'origine, la Suède, dont on me dit dans
1: L'Autriche.
0: lequel?
1: L'Autriche.
0: L'Autriche que vous avez quittée pour travailler ici au Canada. Et comment vous aimez la pratique au Canada, à Montréal particulièrement?
1: Ah, c'est très beau, surtout dans le centre que je suis, l'Institut de cardiologie de Montréal. Ça nous donne beaucoup d'opportunités de vraiment avoir les technologies de pointe et les plus nouvelles technologies et plus avancées pour vraiment pouvoir traiter les patients les plus complexes qu'on reçoit en référence de partout du Québec, en fait, parce qu'on en fait des procédures ici que seulement très peu d'autres centres au Canada font et sont capables de faire. Et donc c'est très très beau, avec une très belle équipe, incluant les infirmières, les autres docteurs, les technologues, les administrateurs aussi, les équipes de recherche qui sont très importantes pour nous, pour pouvoir avancer, pas juste utiliser, mais aussi pouvoir avancer toute la science et la médecine, et pouvoir donner des meilleurs, de mieux en mieux les soins, de mieux en mieux aux patients et aux générations qui suivent. Donc c'est un très bel environnement et j'aime beaucoup ça, travailler ici.
0: Docteur Adrien Petzold, cardiologue électrophysiologue du Centre d'arythmie de l'Institut cardiologique de Montréal. Je vous remercie, docteur, d'avoir pris du temps de nous parler cet après-midi.
1: Merci beaucoup pour l'invitation, c'était un honneur.
0: Merci. Au revoir.
1: Merci, au
0: Au revoir.
1: revoir.
0: Voilà. Il est l'heure d'aller à la pause commerciale et on va voir si notre ami David est déjà là. S'il n'est pas là, on fait une première pause et puis on retrouve David dans un instant.
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0: Et là maintenant, nous avons avec nous David Cinelli, PDG. Si c'est pas David, c'est
1: Voilà.
0: Azel. Donc Azel s'approche de la direction un peu, hein, Azel.
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0: Absolument.
1: Et merci.
0: Merci beaucoup, Azel.
1: Merci, à la prochaine.
0: Prochaine, exactement 16h39.

0: Voilà, il est 16h40 minutes. Nous allons parler à un autre docteur cet après-midi et tout de suite, on a avec nous en ligne docteur Étienne Devilliers-Fidani, qui est neurologue à l'Institut neurologique de Montréal. Bon après-midi, docteur Fidani.
1: Et merci à vous aussi.
0: Comment ça va, docteur Fidani?
1: Ça va bien, ça va occuper, mais ça va très bien.
0: Ça va très bien, mais j'aime ça, docteur, j'aime ça, parce que j'ai vu, j'ai vu un raisonnement qui nous dit que dans les prochaines années, des personnes de certain âge, très âgées, vont avoir encore les femmes de très beaux seins, mais ne sauront pas à quoi ça sert. Et autre chose pour les hommes, mais ils ne sauront pas quoi faire parce que ce qui nous guette en vieillissant, c'est la maladie du cerveau, c'est la maladie dans la tête. En d'autres termes, cette maladie-là du cerveau est beaucoup plus dangereuse que les maladies physiques que nous en semblons, en tout cas la médecine semble avoir maîtrisé. Expliquez-nous, docteur.
1: Bien, effectivement, vous avez raison. Et moi, je suis le directeur de la clinique des troubles de la mémoire, en fait, à l'Institut neurologique. Et souvent, les gens viennent me voir parce qu'ils sont inquiets que leur mémoire est moins bonne qu'avant. Alors, ils se demandent, est-ce que c'est l'âge? Est-ce que c'est le vieillissement? Est-ce que c'est une maladie qui commence, comme la maladie d'Alzheimer, qui peut causer des problèmes de mémoire? Et c'est, on a de meilleurs en meilleurs outils maintenant pour pouvoir détecter tout ça, mais la question, c'est qu'est-ce qu'on peut faire? Donc, on me demande, est-ce que je dois faire des mots croisés? Est-ce que je fais du sudoku, faire de l'exercice? Et nous, on a voulu chercher à comprendre qu'est-ce qui pourrait avoir un impact positif sur la mémoire. Et donc, on a cette étude maintenant qu'on mène pour comprendre quels sont les ingrédients qui pourraient être utiles dans des activités qu'on fait pour améliorer la mémoire, la préserver et peut-être ralentir le déclin de la mémoire avec le temps.
0: Et le déclin de la mémoire, quand on dit ça comme ça, est-ce que c'est un processus régulier, normal? Parce que hier soir, j'ai parlé à un jeune homme de 97 ans, il était beaucoup plus en forme que moi. Ou est-ce que ça dépend de nos gènes personnels à chacun, à chacune?
1: Bien, c'est une bonne question, puis en me posant la question, vous avez un peu répondu aussi. Donc, on considère pas que c'est normal de perdre la mémoire à un point que ça nous empêche de fonctionner. Donc, il y a des gens qui vont avoir une mémoire excellente jusqu'à la fin de leur vie, jusqu'à 90, même 100 ans, mais il y en a d'autres qui vont avoir un déclin de la mémoire plus tôt. Puis, c'est très rare que ça soit causé simplement par les gènes ou par la génétique. En fait, on ne connaît pas la réponse. Vraiment, il y a les gènes qui contribuent un peu, mais il y a aussi qu'est-ce qu'on fait dans la vie, quelles habitudes on a. On sait que ça a un impact. Et c'est un peu ce qu'on a démontré avec l'étude qu'on a publiée l'année dernière qui montrait que certaines activités cérébrales, un entraînement, par exemple, par ordinateur, qui accélère comment on réfléchit, qui nous fait bien échantillonner notre environnement, bien regarder avec les yeux, bien comprendre les sons, ça peut avoir un impact positif sur la santé du cerveau. Donc, on se dit, il y a dans une certaine mesure, qu'est-ce qu'on fait qui a une influence. On sait aussi que l'exercice physique a une influence positive. Il y a que d'avoir une bonne santé cardiovasculaire, c'est positif. Il y a que de porter des prothèses auditives, c'est positif aussi parce que la perte auditive a un impact aussi. On sait que d'être isolé, c'est mauvais aussi, de ne pas voir personne, de rester chez soi, de rien faire. Donc, il y a beaucoup de choses qui sont en fait le fruit de comment on mène notre vie, pas seulement la génétique.
0: Mais docteur, est-ce que parce que vous avez parlé de d'exercices de faire travailler nos neurones, est-ce que celui qui a toujours travaillé avec sa tête fait par rapport à celui qui a exercé toutes sortes de métiers routiniers, qui fait toujours la même chose. Est-ce que cette personne qui a toujours travaillé avec son cerveau a des chances davantage de garder sa mémoire plus longtemps que l'autre?
1: Mais c'est une bonne question et je crois que vous touchez à quelque chose parce que dans l'étude qu'on a déjà publiée, mais qui était avec des personnes 65 ans et plus, mais qui n'ont pas nécessairement des problèmes de mémoire déclarés, là, on s'est rendu compte qu'il y avait certains ingrédients qui faisaient qu'on allait préserver un peu mieux la mémoire. Et un des ingrédients, c'est justement de pousser le cerveau un peu plus fort, de le pousser un peu plus loin, de nous sortir un peu de notre zone de confort. Donc, ça revient un peu à ce que vous dites. Si on fait toujours la même chose de façon routinière et on pousse pas notre cerveau, ça le rend paresseux un peu, pour faire une analogie. Et ça fait qu'il va se dire, ben je vais pas maintenir tous les processus de façon optimale. C'est un peu comme se dire, on va pas faire d'exercice, on va pas continuer à s'entraîner. Ben les muscles vont rétrécir un peu, on va s'atrophier, on va devenir un peu plus sédentaire. Et ça, c'est de la même façon que pour le niveau physique. Il va avoir un déclin si on fait rien, si on se pousse pas. C'est la même chose au niveau cognitif. La grande question, c'est qu'est-ce qu'il faut faire aussi? Donc, quel genre de travail ou quel genre d'exercice il faut faire? C'est exactement le sujet de la recherche qu'on mène, en fin de compte.
0: Et dites-nous, parce que justement, pour les personnes qui commencent à prendre de l'âge et qui diminuent leur rythme de travail, et qui restent à la maison, il y en a qui s'organisent à se tenir éveillé en faisant des mots croisés. J'ai vu ça dans l'article, etc. Mais il y a des conditions. C'est bon, mais il y a des conditions dans lesquelles on doit faire un exercice qui soit beaucoup plus utile. Il faut pas qu'on s'isole, de ce que je comprends.
1: Oui, c'est ça. Puis, en fait, ce qu'on a démontré dans notre autre étude, c'est que des mots croisés ou des jeux de cartes comme le solitaire ou des choses comme ça, ça n'aide pas vraiment. On ne fait que pratiquer des choses que notre cerveau maîtrise déjà aussi. Mm-hmm. Il faut le pousser à aller un peu plus rapidement, à améliorer sa capacité à se concentrer sans être distrait par d'autres choses. Donc c'est vraiment et ce qu'on veut comprendre, c'est exactement c'est quoi ces ingrédients-là, ces caractéristiques-là de ces exercices-là qui vont amener les plus grands bénéfices. Alors, on a pu montrer qu'en faisant cet exercice-là, mais pas un autre, comme justement les mots croisés, on pouvait augmenter dans le cerveau la production de substances chimiques naturelles qui sont déjà produites dans le cerveau, mais qui sont importantes pour la concentration et la neuroplasticité, c'est-à-dire la capacité du cerveau de faire des nouvelles connexions, de trouver des nouveaux chemins et de maintenir sa santé.
0: Maintenant, est-ce qu'on définit le cerveau finalement comme un muscle ou comme autre chose? C'est-à-dire, moi-même, des fois, je me dis, je fais carrément abstraction de ma capacité à emmagasiner des informations en me disant que j'en ai trop dans la tête, je fais le blackout. Alors que il me semble que j'aurais pu en mettre et en mettre sans me causer de problèmes ou causer des problèmes à mon cerveau.
1: Oui, ben en fait, il peut y avoir trop d'informations parce que en réalité, ce qui amène notre cerveau à bien intégrer l'information, bien l'enregistrer, c'est plutôt d'être bien concentré, de ne pas être distrait. Alors souvent, quand on vieillit puis on perd la mémoire, en réalité, c'est parce qu'on a trop de choses dans la tête et que c'est toute cette information-là qui nous distrait sans cesse. Donc, on pense à nos enfants, à nos amis ou à des soucis qu'on a dans la vie. Et tout ça, ça fait que notre attention est portée vers l'intérieur et on est plus connecté dans le moment présent pour bien enregistrer ce qui se passe autour de nous. Alors, l'objectif, justement, la façon qu'a été conçu cet entraînement-là, c'est justement pour aider à ramener l'attention sur ce qu'on fait et bloquer tous ces distracteurs-là. Donc, en fait, le problème est quand même assez
0: complexe.
1: Assez complexe. Mmh. Ouais.
0: Mmh. Alors, docteur, s'il y a des candidats potentiels, ils peuvent toujours appeler ou je ne sais pas, parce que c'est une étude extrêmement intéressante. Quand on est chanceux, on est appelé à vieillir, n'est-ce pas? Parce que c'est pas donné à tout le monde, n'est-ce pas? Mais il faut faire ce qu'il faut. Alors, s'il y a des opportunités pour vous contacter, dites-nous.
1: Ben oui, absolument. Nous, on serait ravis d'avoir des participants pour notre étude. On cherche 85 personnes qui seraient âgées de 65 ans et plus, puis qui auraient des petits soucis avec leur mémoire. Et donc, c'est vraiment une étude qui est pas invasive. On vous prête une tablette à la maison pour faire l'entraînement sur la tablette ça dure environ 6 mois au total. Vous revenez 3 fois ici à l'Institut neurologique. Et si ça vous intéresse d'en savoir plus, vous pouvez appeler au 514-398-4988. Et c'est à l'Institut neurologique de Montréal. On serait heureux de vous expliquer l'étude, de vous accueillir. Et il y a une compensation aussi pour votre temps d'environ 1 000 $ pour faire l'étude, parce qu'il faut s'entraîner tous les jours. Voilà. Avec la tablette, donc voilà.
0: C'est un exercice de combien de temps par jour,
1: à peu près? Environ 30 minutes par jour. Essayez de le faire tous les jours si possible, mais c'est fait comme un jeu, donc c'est amusant en même temps. Certaines personnes aiment ça et continuent de le faire même après, donc ça reste disponible pour les participants.
0: Alors,
1: ils peuvent continuer.
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1: Exactement.
0: Docteur Étienne Villiers-Fidani, neurologue à l'Institut neurologique de Montréal, je vous remercie d'avoir pris du temps de nous parler cet après-midi, docteur.
1: Ah, c'est moi qui vous remercie de m'avoir reçu.
0: Merci, au revoir.
1: Bonne journée.
0: Au revoir. Voilà, il est pour l'instant 16h51. Je regarde du côté de Thilou Jean-Paul. Thilou Jean-Paul, journaliste présentateur de Regard et de Réveil Matin. Thilou, toi, tu n'as pas ce problème-là de mémoire, Thilou.
2: Moi, Et pourtant.
0: Est-ce que, Thilou... Comment peut-on oublier des choses aussi importantes? Et moi, je suis tellement fier lorsque, j'ai oublié, mais je me souviens même après. Hein? Par exemple, je dois aller à la radio de chez moi, mais j'ai besoin d'apporter telle affaire, voilà, en laissant la maison. Je l'oublie, mais 2-3 minutes ou même moins que ça, je me souviens avoir oublié telle affaire. Je peux faire le détour et donc retourner à la maison. J'estime déjà c'est important, n'est-ce pas, par rapport même à moi, des situations où tu oublies totalement. Hein, ce n'est que 2-3 jours plus tard, tu te souviens que tu devais faire telle chose. Hein?
2: Alors, le cerveau reste un mystère pour l'homme, pour la science. Bon, moi, je ne m'y connais pas du tout. Je vais tenter des explications que j'ai entendues d'autres experts. Il y a tellement de facteurs qui puissent causer ça. Il y a la maladie. Bon, il y a certaines maladies qu'on n'arrive même pas à comprendre jusqu'à présent, notamment l'Alzheimer. Il y a beaucoup de travaux qui se font dessus, mais pour l'instant, on ne peut pas dire qu'on comprend cette maladie-là. Et puis, il semble aussi qu'il y a la fatigue, il y a le surménage, si on a beaucoup de choses à faire. Il y a beaucoup de choses qui nous font oublier. Peut-être aussi que le cerveau a besoin de faire de la place à autre chose, parce que on se souvient très rarement de ce qui s'est passé dans notre enfance. On a des souvenirs précis, mais on oublie vraiment pratiquement tout ce qui s'était passé quand on était petit. Il y a des personnes avec qui on a vécu des années, et puis qu'on a totalement oublié. Moi, je me surprends toujours lorsqu'un camarade me parle. Oui, un tel était dans la même classe que nous, alors que moi, je ne me rappelle plus du tout ni du nom, ni du visage, mais alors qu'il était dans la même classe que nous.
0: Et... Alors, non, mais quand même, le cerveau n'est pas un instantané, une photo qu'on garde, parce que quand tu fermes les yeux et tu essayes de revoir cet ami-là d'il y a 30 ans, l'image est plutôt floue par rapport à quelqu'un que tu as rencontré hier.
2: Oui, mais sauf que il y a des gens que l'on rencontre il y a

0: en Haïti, toujours les mêmes mauvaises nouvelles?
1: Oui, honnêtement, parler du cerveau, et même si on parle des problèmes du cerveau, ça donne un peu de récréation par rapport aux nouvelles d'Haïti, je t'assure. Encore des nouvelles qui nous viennent d'enlèvement dans la journée d'hier. Donc voilà, ça parle toujours des mêmes choses. La police nationale annonce envoyer des renforts à Gressier pour combattre les bandits, mais tu imagines que cette nouvelle-là ne fait plus effet d'annonce, et bon, on entend ça, et puis bon, on se dit, on verra bien ce qui se passera, et puis évidemment, ça parle d'élections, de rentrée de classe, et avec des écoles qui n'ont pas de locaux, vraiment les mêmes problèmes, et on a l'impression qu'on ne s'en sort pas, même s'il y a une nouvelle, je sais pas s'il faut prendre comme une bonne nouvelle, mais elle n'est pas une mauvaise en soi. C'est l'État quand même qui arrive à nationaliser une école à La Gonâve, une école méthodiste. Bon, il y a eu un accord, on va dire, pour que cette école-là devienne une école nationale. Bon, on se dit que
0: Bon, alors, il faudrait
1: un peu comme
0: savoir
1: ça.
0: dans quel état se trouvait cette école-là, etc. Pourquoi c'est arrivé à cette école-là, pas à une autre, alors qu'il y a des écoles aussi nationales qu'on devrait privatiser, Tilou. Oui, imaginez, hein, des écoles qui n'ont pas de locaux, hein? Bon, alors, qu'est-ce que ça
1: Et
0: veut
1: on ne
0: dire?
1: parle pas, est-ce qu'on aurait pu comprendre, mais bon, ça passerait qu'on parle d'une ou deux écoles. On parle au minimum de 15 écoles dans la zone métropolitaine de Port-au-Prince seulement.
0: Dans le lycée Toussaint.
1: Pour Saint l'ouverture, on va dire l'un des principaux lycées du pays.
0: Ah, qui a formé combien de médecins, de spécialistes, d'ingénieurs et toutes sortes d'intellectuels, n'est-ce pas, le lycée
1: Pour
0: Toussaint,
1: ça.
0: quand
1: Et
0: même.
1: ces écoles-là, ce sont ceux qui n'ont pas de locaux du tout, donc qui n'arrivent pas à fonctionner. Mais quand on entend la situation d'autres, on se dit que bon, ils arrivent à essayer de fonctionner, mais ça n'a pas plus de local, hein. Il y a des écoles qui sont éparpillées sur 3 ou 4 sites, d'autres écoles qui leur prêtent 2 ou 3 salles pour fonctionner.
0: Je ne sais pas, et encore une fois, là, je te le dis, Tilou, je ne sais pas s'il faudrait continuer comme ça. Si tu me dis qu'il faut continuer, et malgré tout, le pain de l'instruction, quelle que soit la manière dont on l'a, mais il faut aller le chercher, et qu'il faut éviter par tous les moyens que les enfants perdent des années.
1: Pour
0: Non.
1: l'école, c'est vraiment difficile. Moi, je me demande même, parce qu'il avait été question de nombre d'heures qu'il fallait respecter et tout, comment est-ce qu'ils vont vérifier que ce nombre d'heures est respecté? Par exemple, pour cette semaine qui vient de s'écouler où il y a eu très peu d'élèves en classe et certaines classes avec très peu d'élèves n'ont même pas eu de professeur, comment on s'assure que ces heures-là de cours ont été respectées? Comment on vérifie tout ça?
0: On ne peut pas vérifier ou on ne veut pas vérifier parce que si on vérifie, on devrait dire, bon, pour l'instant, on va résoudre le problème de l'insécurité, on ferme l'école, on ferme les choses et puis on va
1: Maintenant,
0: vraiment
1: la
0: à
1: question.
0: l'essentiel.
1: Maintenant, la question, justement, c'est que, mettons que l'État dise, le gouvernement dise que bon, on ne va pas faire de lancement officiel de l'école. Est-ce qu'ils peuvent aussi interdire aux écoles qui peuvent fonctionner, parce qu'il y en a quand même qui arrivent à fonctionner, est-ce qu'on va leur interdire
0: Mais
1: d'ouvrir leurs portes?
0: comment on parle d'écoles qui fonctionnent, Silou? Sérieusement, là, on a vu plusieurs écoles essayer et les bandits sont arrivés à l'improviste comme ça et font des kidnappings et toutes sortes de choses. Ça veut dire chaque fois que lorsque nous allions à l'école, Silou, moi je me souviens encore à Gonaïves, alors qu'on parlait récemment encore d'intempéries, les fois où on allait à l'école les pieds nus, avec les chaussures dans nos mains, c'était un moment inoubliable dans le sens que on allait à l'école avec plaisir là, hein. Et même dans des circonstances comme ça, on ne restait pas à la maison, on allait quand même à l'école parce qu'on espérait, parce que on était en sécurité dans le pays à l'époque. Aujourd'hui, qui peut me dire qu'il va à l'école, qu'il est en sécurité? Les parents qui conduisent leurs enfants à l'école se font kidnapper aussi.
1: Oui, tout à fait. Et c'est bien que tu aies souligné ça parce qu'on se demande vraiment dans quelle atmosphère, dans quelle ambiance, même ceux qui arrivent à l'école. Parce que dès qu'on arrive à l'école, ce à quoi on pense, c'est comment est-ce que va se faire le retour?
0: Voir se faire le
1: Est-ce que...
0: retour, c'est ça.
1: Et moi, là, je ne parle pas comme journaliste, je l'ai vécu parce qu'il y a eu un cas d'enlèvement dans la classe de...

0: ta fille. Et je te dis que à partir de ce moment-là jusqu'à la fin de l'année, il n'y a pas eu grand-chose à apprendre.
1: Non, alors, tu vois là, alors on se demande, est-ce qu'on fait semblant? Est-ce que c'est bon de faire semblant? Est-ce qu'on croit que les élèves apprennent quelque chose, que les enseignants ont la tête à enseigner, effectivement? Non, il y a un véritable problème. Mon cher ami Thilou Jean-Paul, journaliste, présentateur de Regards et de Réveil Matin à CPAM, ce soir, 20h, c'est Regards, Thilou.
0: Ce soir, 20h, Regards. Demain, 6h, et Réveil Matin avec la belle équipe.
1: Merci beaucoup, Thilou
0: Merci, au
1: Jean-Paul.
0: revoir.
1: Merci, au revoir.

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0: Et 3 minutes, le président américain Donald Trump a incité dimanche le président ukrainien Volodymyr Zelensky à mettre frein aux frappes visant le diesel russe, affirmant que ces attaques provoquaient une pénurie de carburant. Un journaliste a demandé à M. Trump s'il était entretenu avec Zelensky à la suite de sa récente conversation avec le président russe. Vladimir Poutine, Donald Trump a répondu en appelant M. Zelensky à mettre fin aux frappes contre la Russie. M. Zelensky doit faire une chose. Il doit cesser de détruire les stocks de diesel en Russie, a soutenu M. Trump aux journalistes en marge de l'Omnium irlandais qui se déroule dans son club de golf à Dunburg. Et puis, qu'ils s'en prennent à d'autres cibles, mais pas au carburant diesel, car ils provoquent une pénurie de diesel. Depuis des mois, les frappes à longue portée de l'Ukraine visent l'industrie pétrolière et gazière russe qui, selon Kyiv, finance et alimente directement l'invasion de l'Ukraine par Moscou, qui dure depuis plus de 4 ans. La campagne de drones ukrainiens a entraîné un rationnement du carburant dans toute la Russie, bien que le pays soit un exportateur majeur de pétrole et de gaz. D'autres frappes ukrainiennes ont aussi visé de grands détaillants en ligne russe, rapprochant ainsi la guerre du grand public. La Russie a également intensifier sa campagne aérienne contre l'Ukraine ces dernières semaines, utilisant des missiles balistiques et des drones à réaction pour percer les défenses ukrainiennes. Les attaques de Moscou ont visé le réseau électrique ukrainien à l'approche de l'hiver dans le but selon des responsables, de démoraliser la population civile. Des civils ont été tués et blessés dans la nuit de samedi à dimanche, alors que la Russie et l'Ukraine se livraient à des frappes de drones à grande échelle. 2 personnes ont été tuées, 14 autres blessées près d'un pôle pétrolier et industriel au Tartassan, en Russie, selon les autorités locales, tandis que les autorités ukrainiennes ont fait état de drones russes frappant le port d'Odessa sur la mer Noire et provoquant un incendie près d'un poste frontière avec la Pologne.

Jakarta, les recherches ont repris lundi matin pour tenter de sauver 129 personnes portées disparues après le chavirage d'un traversier reliant les îles indonésiennes de Java et de Bornéo, qui a fait au moins 6 morts, ont annoncé les services de secours. Le Virgo Transport transportait donc 213 personnes passagers et 30 membres d'équipage. Il avait appareillé samedi à Surabaya, dans l'est de l'île de Java, pour rejoindre Banjarmasin sur l'île de Bornéo. Le contact a été perdu tôt dimanche matin. Le chef de l'Agence nationale de recherche et de sauvetage, Mohamed Siafi, a confirmé lundi la mort de 6 personnes, ajoutant que 129 autres sont portés disparus et 108 autres ont été secourus. 5 aéronefs et 17 navires, dont des bâtiments de guerre, ont été déployés pour participer aux recherches, a-t-il ajouté. Nous allons intensifier les opérations de recherche dans 6 secteurs que nous avons délimités en donnant la priorité à la recherche de victimes flottant à la surface, a déclaré M. Siafi. Des plongeurs et des drones sous-marins vont également être déployés pour rechercher les victimes à l'intérieur et aux abords de l'épave que les sauveteurs ont localisée, a-t-il ajouté.

Accident toujours miraculé raconte comment il a survécu en buvant de l'eau boueuse dans un tunnel. Pendant 10 jours, Sanjay Sa, 30 ans, a survécu dans l'obscurité totale d'un tunnel inondé par la crue meurtrière qui a frappé le Népal le 26 août, buvant de l'eau boueuse et priant pour que les secours le retrouvent. Le 4 septembre, quand il a enfin été arraché du boyau enseveli sous la boue où il était piégé, sa première question a été « Ça fait combien de jours ?» On m'a répondu que cela faisait 10 jours. Je pensais qu'il n'en s'était écoulé que quelques-uns, raconte-t-il à l'AFP, sur le chemin du retour vers son domicile et du district de Saptari. Comme des centaines d'autres ouvriers employés sur les chantiers de barrages en construction dans l'extrême nord du Népal, à la frontière avec la Chine, il s'est retrouvé piégé dans l'un des tunnels engloutis par la gigantesque vague d'eau glacée de boue et de débris qui a déferlé le 26 août dernier. Exactement 17h11.

Le président américain a semblé rejeter dimanche les appels à ralentir le développement des modèles d'intelligence artificielle lancés la veille par les principaux acteurs du secteur. Au même moment, les démocrates comptent utiliser cette réticence comme argument en vue des élections de mi-mandat. Nous devançons la Chine en matière d'IA. Nous sommes le pays le plus avancé au monde dans ce domaine et franchement, je veux que cela reste ainsi, a lancé le président Trump en marge du tournoi de golf de l'Irish Open. Celui qui domine l'IA l'emporte. Monsieur Trump a fondé une grande partie de son bilan économique sur l'accélération des progrès en matière d'IA, tandis que l'essor de cette technologie propulse les marchés boursiers à des sommets historiques. Mais son approche non interventionniste est scrutée à la loupe après la sortie de trois figures éminentes du monde de l'IA, Dario Amodei, PDG d'Anthropic, Sam Altman, PDG d'OpenAI et Elon Musk, fondateur de xAI, en faveur donc d'un ralentissement de l'amélioration des modèles d'IA. Le fonds uni des plus importants acteurs de l'IA fait suite à la démission d'un chercheur d'Anthropic qui, mardi, avait averti que l'entreprise et ses concurrents ne développaient pas les modèles d'IA de manière responsable. Le pavé lancé par ce chercheur a ravivé le débat public sur les risques liés à cette technologie. Dimanche, le PDG de Microsoft, Satya Nadella, a fait savoir que son entreprise était ouverte, avec certaines réserves, à un rythme de développement contrôlé et à l'intégration d'évaluateurs dans les entreprises. Sur X, M. Nadella a souligné que tout dispositif de sécurité devra tenir compte des besoins de ses clients en matière de confidentialité et de flexibilité.

La chef des sociodémocrates en Suède s'est dite prête à gouverner le pays à l'issue des élections législatives du dimanche qui n'ont pas donné de clair vainqueur, laissant présager de longues et difficiles tractations entre partis. Le pays nordique vit une nuit électorale pleine de rebondissements, comme il en a l'habitude d'ailleurs. Il y a d'abord eu les rugissements des sociodémocrates lors de la publication des premiers sondages de sortie des urnes. Les médias suédois donnaient alors une nette avance à Magdalena Andersson, 59 ans, qui rêve d'un retour à la tête du gouvernement depuis qu'elle a quitté le pouvoir en 2022, ainsi qu'un net recul de l'extrême droite alliée de la coalition au pouvoir. À l'annonce des résultats, ses partisans ont commencé à s'enlacer tout sourire en buvant une coupe de mousseux ou une bière. Mais cet écart a depuis fondu comme neige au soleil. Pour l'instant, nous sommes en tête et si cela se confirme, alors la Suède aura un nouveau gouvernement, a lancé Magdalena Andersson à ses supporters réunis au milieu de la nuit à Stockholm. L'avance qu'elle évoque est pourtant infime. Après prise en compte de près de 95% des bureaux de vote, les résultats préliminaires créditent son bloc de 176 mandats contre 173 mandats pour l'alliance entre la droite et l'extrême droite au pouvoir depuis 2022 et son rival, l'actuel premier ministre, M. Kristersson, semble bien décidé à s'accrocher. La question est de savoir quel gouvernement dirigera la Suède dans les années à venir reste ouverte, a-t-il lancé à ses partisans lors de la soirée électorale de son parti. Exactement 17h18, dans un instant, on aura avec nous Luc Martel, maire de Saint-Sauveur.

0: Voilà, il est 17h20, avec plaisir, on accueille Monsieur Luc Martel, maire de Saint-Sauveur. Bon après-midi, Monsieur Martel.
1: Bonjour à vous et vos auditeurs.
0: Comment ça va, Monsieur le maire?
1: Ça va très bien, on en a la ville numéro un du bonheur.
0: La ville du bonheur, que peut-on demander de plus à la vie? Mais moi, je constate que présentement, toute cette région-là, n'est-ce pas, c'est une région qui ne veut plus de développement parce que vous semblez dire, à trop développer une région, on tue le développement. Je ne sais pas, c'est une façon pour moi de l'exprimer.
1: Oui et non, mais l'important, c'est de trouver un juste milieu, un juste équilibre. C'est ça qui est difficile à trouver.
0: Oui, ça. Alors, pour nos auditeurs qui n'ont pas lu la presse aujourd'hui, il faut comprendre que dans toute la région, les grandes villes de la région décident, on ne peut pas surtout construire et changer les règles du jeu, par exemple, des maisons en hauteur pour accueillir plus de gens, n'est-ce pas, parce que ça dénature les grandes villes, dont Saint-Sauveur, c'est ça?
1: Ben effectivement, surtout les villages, hein, c'est surtout quand on parle de naturer, là, c'est surtout les centres du village, là, les rues qui sont les rues principales, la rue de la gare, c'est ça qui peut avoir un impact, mais parce qu'on en a du 4 étages ici à Saint-Sauveur, là, mais c'est un petit peu à l'extérieur du village, fait qu'ils sont bien intégrés. Adossés à des montagnes, ça fait qu'on les voit moins, tu sais, ils sont moins apparents.
0: Mm-hmm. Mais au Québec en général, on pose le problème inverse. On n'a pas suffisamment de logis pour accueillir tout le monde. On a une pénurie du logement et tandis que par chez vous, vous avez des promoteurs qui veulent aller de l'avant et vous semblez rechigner un peu.
1: Ben en fait, c'est pas nous hein, qui rechignons. Nous, on est conscient là qu'il y a un manque de logement, autant pour des résidents qui sont ici, qui veulent vendre leur maison, puis qui veulent downsizer, comme on dit, là, dans le petit, autant pour les employeurs qui réussissent pas à avoir des employés qui sont capables de se loger ici. C'est que c'est vraiment un problème qu'on est au courant, nous, le conseil. L'ensemble du conseil, qu'on est conscient qu'il faut faire quelque chose. Il faut mais tu sais, l'important, c'est de bien le faire au bon endroit, que ça soit bien ciblé, puis que ça reste du logement abordable.
0: Mais ça, il me semble, c'est le privilège de la municipalité de décider de zoner, comme on dit, n'est-ce pas, les endroits de la ville où on veut qu'il y ait tel type de construction par rapport à tel autre endroit, non?
1: Tout à fait. C'est pour ça que là, on donne un mandat à une firme pour nous aider, nous accompagner dans un PTU qu'on appelle, c'est un projet particulier en urbanisme, pour savoir comment on va développer notre centre du village. Là, j'ose pas dire un centre-ville, mais parce que c'est plus un village qu'une ville. Le centre du village pour avoir une mixité de logements. Il y a beaucoup de commerces, mais c'est bien aussi d'avoir une mixité de logements qui fait vivre le village puis qui permet aux gens de vendre leur maison et puis d'habiter dans le village à pied des services.
0: Et puis, Saint-Sauveur a une particularité quand même, monsieur le maire. Saint-Sauveur, le nom résonne très fort quand on parle de ski. Et on nous dit, à la période de ski, Saint-Sauveur est pas mal bondé de touristes. Est-ce qu'il faut pas envisager un accroissement de ce tourisme qui n'est pas à dédaigner puisque ça aide la ville à garder la tête hors de l'eau, non?
1: Ah ben oui, c'est sûr que on est quand même choyé d'avoir le tourisme qu'on a parce qu'on est tout près de Montréal, on est à quoi, moins d'une heure de Montréal. Alors, c'est sûr que ça permet aux touristes de venir à Saint-Sauveur. Puis quand on parle de tourisme, c'est pas juste ceux de Montréal, hein. Tous ceux qui sont autour, là, Morin Heights, Saint-Anne-des-Lacs, Piémont, Saint-Adèle, tu sais, on a un cœur du village qui est très, très attrayant. On a quand même une montagne de ski aussi qui est attrayante. On a beaucoup de services. Ça fait que le tourisme, il n'est pas juste de Montréal, il est des alentours aussi. Mais il y a des façons de faire. Tu sais, si éventuellement on on a un problème de trafic, ben il y a toujours possibilité d'installer un système de navette qu'on commence déjà à considérer là, avec des stationnements incitatifs là, à l'entrée du village.
0: Alors donc le problème qui se pose là, c'est comment concilier tourisme et aussi garder, maintenir le cachet de ces villages là, dont Saint-Sauveur, parce qu'il faut construire, parce qu'il faut se résigner à, comment dirais-je, à grossir, qu'on le veuille ou non.
1: C'est ça, effectivement, c'est ça qui est la difficulté, c'est ça qui est c'est pour ça qu'on se fait accompagner pour être certain de bien développer notre village, pour essayer d'éviter l'étalement urbain, parce qu'on veut protéger nos montagnes, on veut protéger nos forêts, on veut éviter de construire des nouvelles rues. Des nouvelles rues, ben là, ça a un impact sur l'environnement, naturellement, ça a un impact sur le déboisement. Ça fait que l'idée, c'est d'essayer de centraliser,
0: Mais c'est ce qui est à l'encontre de l'étalement urbain, justement, parce que les promoteurs parlent justement de bien utiliser les espaces de manière à ce qu'on ne fasse pas de l'étalement urbain, ce que tout le monde ne veut pas, n'est-ce pas? Alors, mais comment concilier tout ça? Ça, c'est le cachet de ces petites villes, on va les appeler comme ça, n'est-ce pas? Et éviter l'étalement urbain.
1: Oui, c'est ça. C'est comme je disais, c'est la difficulté de trouver le juste équilibre.
0: Mais votre job à vous, comme maire, c'est de trouver ce juste équilibre-là, parce que vous avez raison, et vous n'êtes pas le seul à ne pas en vouloir. Même des gens de Saint-Sauveur veulent manifester contre ce type de construction avec lesquelles on n'est pas tellement habitué là-bas.
1: Ouais, ah ben en fait, nous, on n'est pas, comme je vous disais tantôt, on est pour le fait de d'augmenter la densification, excusez-moi, dans le village. Mm-hmm. On est pour ça. Il faut juste que ça soit bien fait au bon endroit et puis en respectant le cachet, mais il y a toujours possibilité de le faire. Là. On a des règlements en place présentement qui nous permettent quand même de faire quelque chose de très bien, tout en gardant sans dénaturaliser le village.
0: Est-ce qu'il n'était pas possible, Monsieur le maire, de voir venir ce type de demande-là? Parce que lorsqu'il s'agit de promoteurs, ça fait longtemps qu'ils frappent à la porte pour avoir un permis de construire tel type de construction, là, quoi.
1: Ouais, mais c'est relativement nouveau, hein, la densification, là. C'est relativement nouveau, vraiment dans le centre du village, parce qu'il y a vraiment une demande, là. Mais c'est ça, comme je disais tantôt, là, on se fait accompagner par une firme externe là, pour nous aider à développer un PPU qui va nous guider dans nos choix. Et naturellement, ce PPU-là, le projet particulier en urbanisme, là, sur lequel on va mandater une firme, ben ça va être des consultations publiques. Fait que les gens vont pouvoir se prononcer sur comment développer le village. Puis c'est l'avantage de procéder de cette façon-là.
0: Et ça, malgré tout, on va se dire chanceux quand même. Vous avez un problème, mais ça s'appelle un beau problème.
1: Ah ben oui, c'est sûr. On peut voir comme ça. On a un beau problème, on est victime de notre succès. Ouais. Et puis il y a des gens qui sont ici, qui vieillissent, fait qu'ils ne veulent pas nécessairement quitter Saint-Sauveur. Fait que, oui, effectivement, c'est quand même un beau problème.
0: Luc Martel, maire de Saint-Sauveur, je vous remercie d'avoir pris du temps de nous parler cet après-midi, monsieur le maire.
1: Ça me fait plaisir.
0: Merci, au revoir.
1: Au revoir.
0: Voilà, il est presque 17h29. Ben, on s'en va vers la pause commerciale, mesdames, messieurs. Et au retour, on parlera alors avec Éric Lantier, coach spécialiste en intelligence genrée. Il existe plusieurs moyens de participer au développement de son milieu. Conserver son moyen de communication en est un. 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

0: Il est 17h34 minutes avec nous Eric Lantier, notre collaborateur Eric Lantier, coach spécialiste en intelligence genrée. Comment ça va, Eric Lantier?
1: Ah, je suis très heureux, Monsieur Pierre.
0: Oui, de pouvoir vous enlever la veste de candidat et d'être un coach heureux, spécialiste en intelligence genrée, hein?
1: Oh oui, absolument. Parce que en fin de semaine, la fin de semaine dernière, j'étais à l'Ascension de notre Seigneur au lac Saint-Jean, tout près d'Alma. Et on était dans un camp, le camp Patmos. Il y avait une cinquantaine de personnes, 25 couples. Et j'ai pu partager, échanger, dialoguer. Et combien je me sentais bien parce que je pouvais contribuer au bien-être puis au développement relationnel de ces couples-là.
0: Voilà, voilà qui est bien. Et puis moi, ça fait quoi, ma foi, presque 2-3 ans qu'on collabore à distance, dernièrement presque 1 an régulièrement, c'est ça?
1: Oh, je pourrais dire un bon 5 ans, monsieur.
0: Un bon 5 ans, hein? Avant, on faisait des entrevues une fois par fois. Oui, je me souviens, Eric, on a même eu un collaborateur qui devrait te remplacer, vous remplacer à un moment donné, hein? Mm-hmm. Bon, donc ça doit faire autour de 5 ans, mais je ne savais pas que Eric Lantier était pasteur,
1: hein? C'est pas quelque chose que je cache, mais ça fait partie de moi et ça fait tellement partie de moi que j'oublie d'en parler, j'oublie de le dire, mais non, je n'ai pas honte d'être pasteur, j'en suis fier même, Monsieur Pierre.
0: Oui. Mais de là, critiques ou en tout cas les articles de journaux auxquels vous avez eu droit, ont poussé et avec votre statut de pasteur, on pourrait croire effectivement que les propos qui étaient lancés dans ces articles-là étaient justes parce que ça révélait votre foi profonde dans le fait d'être en couple hétérosexuel et non homosexuel, et que la naissance d'un bébé, ben c'est le droit de Dieu, n'est-ce pas, de donner un bébé, et non la femme n'a pas le droit de décider d'interrompre sa grossesse. Ça semblait cadré lorsque moi j'ai appris que Eric Lantier est pasteur. Ben, ça pourrait être le cas d'avoir un schéma de pensée comme ça. Elle va dire que l'enfant à naître, c'est tout ce qui compte, la mère à peine, n'est-ce pas? Et puis les homosexuels, allez vous faire voir en enfer.
1: Mm-hmm. Mais écoutez, moi, il y a deux choses dans ce que vous dites. Dans un premier temps, je suis pas là pour imposer mes idées. Et à titre de candidat, par exemple, si j'avais été élu, je suis là pour défendre un programme. Et ce n'était pas dans le programme que ça touche l'avortement, le mariage gay, les droits des couples de même sexe. Donc, ça faisait pas partie du programme et ça fait pas partie de l'agenda législatif en ce moment. La deuxième chose, c'est qu'il y a plusieurs des propos qui ont été mentionnés dans cet article qui ont été pris hors contexte, sans nuance. Alors, par exemple, quand j'ai ouvert la marche en 2019, la marche pour la vie, j'ai même pas utilisé le mot avortement. Moi, c'est plus dans le sens positif. Je suis pas contre ce qui est négatif, je suis pour ce qui est positif. Alors, moi, ma vision, M. Pierre, elle est claire, elle est sans ambiguïté. Mon désir, c'est que les citoyens de cette nation, la nation québécoise et du Canada, puissent avoir des lois, des mesures fiscales et sociales qui favorisent un plus grand nombre de mères à vouloir garder leur enfant. Ça, c'est ma vision. Alors, parce que on peut pas gérer un pays comme si c'était une église. Il y a des citoyens de tout acabit. Il y a des gens qui sont de foi athéiste, il y a des gens qui sont bouddhistes, qui sont musulmans. Alors, on peut pas voir notre rôle de politicien comme un pasteur. Alors, ça, c'est deux chapeaux différents. Comme je suis à la fois un mari puis un papa. C'est pas le même rôle, mais c'est la même personne. Donc, et ça, ce sont des nuances qui, malheureusement, sur l'espace public, quand on n'est pas en mesure d'intervenir sur le coup, eh bien, ça crée des étiquettes et des images. Et je voudrais ajouter une chose, parce que mon fils a été très blessé parce que il s'est dit, papa, il dit, je te vois aller avec les gens, je te vois côtoyer des centaines de personnes. Et t'es pas un homophobe. Et savez-vous qui dans ma congrégation a été le plus insulté de cette étiquette-là?
0: Non.
1: Une trans qui fréquente notre église à tous les dimanches.
0: Ah.
1: Elle a dit à un de mes collègues, j'ai jamais senti une once d'homophobie chez mon pasteur.
0: Bon. Alors, voilà, je pense que la question est réglée. Éric Lantier va pouvoir continuer sa vie comme coach et pasteur en même temps. Mm-hmm. Aujourd'hui, qu'est-ce que vous nous apportez, Éric Lantier?
1: Mais Monsieur Pierre, je suis très heureux d'ouvrir une nouvelle série sur le code relationnel.
0: Le code relationnel.
1: Oui, parce que ce qui se produit souvent, ce qui alimente des disputes, c'est que on est beaucoup plus attaché à notre idée, à ce qu'on veut communiquer, qu'à la réceptivité ou la résistance de l'autre. Quand on est en relation, on tient compte de la réaction de l'autre. On tient compte de la capacité de recevoir, de la réceptivité de l'autre. Donc, si je veux communiquer, par exemple, un besoin, un ressenti, une idée ou un achat, j'aimerais ça qu'on m'achète un bateau, par exemple, ou j'aimerais qu'on rénove la cuisine, la salle à manger, peu importe. Alors, le code relationnel, ce sont des repères que je vais donner tout au long de la saison pour se dire, OK, est-ce que ce que je vais mentionner, ce que je vais exprimer va susciter de la résistance, va susciter une réaction négative, ou va ouvrir un dialogue, une discussion paisible, sensée, harmonieuse. Et c'est ça qu'on va explorer durant cette saison, M. Pierre.
0: Mais faut comprendre que dans la vie qu'on mène aujourd'hui, nous ne faisons que reprendre tout ce qui a déjà été dit, mais sans avoir l'impression que nous répétons ce qui a déjà été dit. Maintenant, le tout est de la façon dont on dit les choses.
1: Mm-hmm.
0: Pour créer une réaction, pour créer un intérêt, mais ça ne veut pas dire qu'on vient d'inventer le bouton à quatre trous, là.
1: Mm-hmm.
0: Ça veut dire qu'on prend le temps et on prend le ton de dire la chose, et ça a une connotation différente par rapport à celui qui l'a dit 1000 ans avant nous.
1: Mm-hmm. C'est sûr. Ouais, parce que si je vous dis, par exemple, M. Pierre, c'est un exemple, hein? Prenez-moi pas au mot. Si je dis, vous êtes un insensé, M. Pierre, c'est pas la même chose que si je vous réponds, pouvez-vous m'expliquer, je comprends pas. Alors, c'est le même contexte, c'est la même réalité, mais les mots vont donner un sens tout à fait différent.
0: Ouais. Ouais, et j'ai un ami ici à la radio qui me rappelle tous les jours que les mots ont leur sens. Mmh. Mais les mots ont leur sens, ça dépend aussi de la vigueur avec laquelle ils sortent, ces mots-là. Le même mot avec le même sens peut être dénaturé de la manière dont on apporte ce mot dans une discussion, dans l'espace public. Ça, il faut se le rappeler. Et moi, je suis d'accord avec ça. On rapporte un discours de X ou de Y, et ce discours-là est interprété de telle manière, étant donné les mots qui sont utilisés. Mais on aurait été présent lorsqu'il a rendu ce discours-là. Eh bien, on aurait compris tout autre chose par rapport à ce qui est les mêmes mots qu'il a utilisés. C'est les mêmes, hein?
1: Mm-hmm. Oui, parce que justement, c'est pour ça qu'il y a des experts qui se sont penchés sur Et ça en est devenu même une science, la science de la synergologie. C'est un grand mot savant qui veut dire tout simplement comment décoder le langage non verbal. Alors, notre expression faciale, comment on réagit sans dire un mot, va teinter la communication. Hein? Et c'est pour ça que des fois, moi, il y a des gens qui parlent, je dis, ah, attends, c'est quoi qui va pas? Pourquoi t'as peur? Alors, la personne ne m'a jamais dit j'ai peur de, mais parce que ce qu'elle va exprimer, on peut la détecter. Ou est-ce possible que tu aies peur de ça? Donc, c'est encore mieux de le formuler sous forme de question. C'est moins agressant que si on fait une affirmation.
0: Et c'est bizarre que moi, j'ai toujours l'impression que parmi tous les médias, le média que nous aimons le mieux, vous et moi, Eric, c'est la radio. C'est le média le plus difficile à gérer, à juguler d'une certaine, à maîtriser, on va le dire comme ça. Dans le sens que lorsque les gens nous écoutent, aujourd'hui, le média radio est aussi télévision, on s'entend. Mais lorsqu'on n'est que radio, les gens doivent décoder ce que nous envoyons comme message, n'est-ce pas, nous émetteurs, n'est-ce pas, eux récepteurs. Le récepteur doit décoder exactement, mais ce qu'on envoie comme message, on oublie que ce message parvient, oui, en direct, mais passe par des étapes, par plein de situations que moi-même, émetteur, je vis, qui va faire en sorte que j'utilise un mot qui aurait pu vouloir dire telle chose, mais dans les circonstances dans lesquelles j'utilise ce mot-là, ben, il veut dire autre chose. Hein? Et aussi la même chose pour le récepteur. Je me demande, est-ce que tous les récepteurs reçoivent exactement le même message? Mais ça dépend de l'éducation, ça dépend de l'ouverture d'esprit, ça dépend de la capacité de l'autre à décoder, ça dépend de sa réceptivité à recevoir, hein. Ça dépend de plein d'affaires, hein.
1: Oh, tout à fait, parce que ma première épouse, Carole Forgette, c'était une Québécoise, franco-québécoise, mais elle a passé de la maternelle à l'université. En anglais. Hein? Elle a étudié pour être enseignante d'anglais par surcroît. Donc, les mots qu'elle choisissait avaient pas le même sens pour elle que pour moi. Et parfois, moi, ça suscitait une colère parce que je me dis, pourquoi tu me parles comme ça? Pourquoi tu me dis ça? Mais pour elle, ça avait pas le même sens que moi. Ma perception de ce qu'elle disait était différente.
0: Alors, la véritable question dans un dialogue de sourds comme ça, là, Eric, à qui incombe d'utiliser des mots justes? Je ne suis pas sûr qu'on doive tous les jours aller regarder dans le dictionnaire pour utiliser le mot juste, n'est-ce pas? Ça serait vraiment dur et pénible de parler, hein? Mais par contre, nous avons, émetteurs, la responsabilité de nous faire comprendre, et c'est comme dirait l'autre, 100 fois sur le métier, remettez-vous à l'ouvrage pour trouver le mot juste, parce que ça incombe à nous, émetteurs, de nous faire bien comprendre. Tant et aussi longtemps qu'on envoie un message qui est mal reçu, moi, je préfère dire, oh, j'ai un vilain défaut, je n'arrive pas à me faire comprendre de l'autre. Parce que si l'autre avait compris, je lui fais le bénéfice du doute, comme on dit, n'est-ce pas? Il n'est pas de mauvaise foi. S'il répète autre chose, parce que je suis là, j'aime discuter avec mes amis le samedi, hein, une belle émission de discussion, de politique, etc. Mais je viens de dire quelque chose, il me dit exactement le contraire, n'est-ce pas? Et il est juste là avec moi. Imaginez celui qui est à des lunes de Montréal, qui nous écoute partout à travers le monde, comment cette personne reçoit le message qu'on envoie?
1: Mais il y a deux choses dans ce que vous dites qui sont, puis c'est fort intéressant ce que vous mentionnez parce que ça rouvre vraiment la saison. Hein, c'est, on est en train de mettre la table. La première chose, c'est moi, si je perçois que vous êtes en colère contre moi ou que vous essayez de m'en passer une, comme on dit en bon québécois, un message par la bande, vous essayez de me faire passer un message sans le dire. Alors, plutôt que de dire « Ah, c'est ça, tu me juges », j'ai simplement dit « Qu'est-ce que tu veux dire par cela ?» pour laisser la personne définir ce qu'elle veut vraiment dire, pour être certain que moi, je comprends ce que vous me dites vraiment et non pas interpréter ce que vous dites vraiment.
0: Oui.
1: Mais allez-y.
0: Mais ça, c'est dans le cadre d'un dialogue. Oui. Dans le cadre d'un dialogue, et les gens sont de bonne foi, et puis, encore une fois, ça dépend des acteurs en présence. L'éducation entre, pour beaucoup, hein, n'est-ce pas, et ce que vit l'individu également, ça entre en ligne de compte. Il y a des gens qui n'ont pas le temps de poser la question. Moi, j'ai déjà lu ou étudié que cette communication orale que nous faisons par la radio, c'est le mode de communication le plus difficile. Le plus difficile par rapport à l'écriture, vous avez le temps de nettoyer un petit peu, et, hein, il y a un recul qu'on n'a pas lorsqu'on parle. Puisque le mot est sorti, eh ben le mot est comme une balle de fusil. Ça peut être comment on appelle ça, les balles, enfin les chars d'assaut. Ça peut être, je ne sais pas là, mais quand tout ce qui est lancé, ça peut être une fléchette, ça fait moins mal par rapport à une balle de 12 qui fait un petit peu plus mal, qui peut tuer, mais l'autre, le fusée, qui envoie des rayons, etc. pour... wow, là! Hein?
1: Mm-hmm. Ouais, tout à fait. Et c'est pour ça que, de clarifier l'intention, qu'est-ce que tu veux dire par là? La deuxième chose, c'est d'essayer de comprendre l'émotion, parce que des fois, les mots sont peut-être pas justes, mais il y a une émotion, justement, il y a une crainte. Ah, j'ai peur que si on achète telle chose, eh bien, qu'on le regrette par la suite. Donc, quelle est ta peur derrière ça? Alors, il y a peut-être une résistance, la personne n'a pas dit le mot peur, mais dit, ah, non, je pense que c'est pas le bon temps d'acheter une deuxième voiture, OK? Qu'est-ce qui te fait peur dans ça? Est-ce qu'il y a quelque chose qui te fait peur? Et la troisième chose, Monsieur Pierre, c'est la blessure émotionnelle. J'interprète souvent en fonction de mes blessures. Donc, je peux me sentir jugé dans certaines situations. Je peux me sentir humilié, alors que c'est pas nécessairement l'intention de mon conjoint, ma conjointe, hein, mon collègue de travail. Mais c'est comme ça que je me sens. Donc, j'interprète ce qui est dit en fonction de ma douleur, ma blessure.
0: Voilà.
1: D'être humilié, d'être trahi, d'être rejeté, d'être traité injustement, d'être abandonné.
0: Et c'est ça l'expérience. Peut-être que le mot a déjà été utilisé dans un but de vous humilier, alors qu'aujourd'hui, ce n'est pas le cas du tout, sauf que le mot a été mal choisi ou bien le mot a bien été choisi, mais vous avez un contentieux avec ce mot-là, n'est-ce pas, qui vous reste comme une crotte sur le cœur. Et puis, il y a l'origine aussi, nous parlons français, mais est-ce que nous parlons français tous au même niveau, le même français, la même compréhension, avec plein d'affaires qui font en sorte que la communication orale, ce n'est pas tout de suite facile. On doit faire attention, mais on doit être aussi conscient que lorsqu'on émet, n'est-ce pas, c'est à nous assurer, n'est-ce pas, que le récepteur va décoder la bonne information qu'on veut envoyer.
1: Oui, tout à fait. Écoutez, j'ai vécu 10 ans au Saguenay-Lac-Saint-Jean. Et je peux vous dire que là-bas, il y a certains mots qui n'ont pas le même sens que les Montréalais. Moi, je venais de Montréal, j'habitais à Montréal, j'étais sur l'île de Montréal depuis mon enfance. J'arrive là-bas et on se comprenait pas. Pourtant, on est dans la même province, on parle la même langue, mais on n'utilise pas les mots de la même façon.
0: Alors, Éric Lantier, ça promet d'être très abondant. La saison ici qui s'ouvre aujourd'hui, en espérant, Éric, qu'on va parvenir à nous faire comprendre.
1: C'est ce que je souhaite de tout cœur, Monsieur Pierre.
0: Merci beaucoup, Éric Lantier.
1: Ça fait un plaisir. Au revoir.
0: Au revoir. Éric Lantier, coach spécialiste en intelligence genrée. Exactement 16h54. Bientôt, la fin de cette édition de ce lundi 14 septembre 2026.

On prend le temps maintenant de remercier tous les participants à cette édition, mesdames, messieurs. On remercie donc Dr. Adrien Petzel, cardiologue électrophysiologue au Centre d'arythmie de l'Institut cardiologique de Montréal. On remercie aussi Dr. Étienne de Villiers-Fidani,

temps aussi de remercier nos collaboratrices Julie Limage et Asma Heurteloup, madame, mesdemoiselles, messieurs, qui ont été vraiment d'un bon secours pour nous, pour nous avoir encadré pour cette émission en ce 14 septembre 2026.

Pour la suite de la programmation aujourd'hui, ça sera dans un instant avec Thierry Salah, Tropicolor, et qui sera suivi de Regard de Thilou Jean-Paul, et par la suite la Gamme au Max avec Gamax, JGM, et puis ensuite BS fermera la marche avec Connexion BS.

on veut prendre le temps aussi de remercier nos auditeurs donc de CEPAM et fidèles auditeurs de la radio, toujours présents pour nous. Alors, merci d'avoir choisi CEPAM et d'être resté fidèle à nous jusqu'à cette toute dernière minute. Alors, encore une fois, nous vous disons merci, au revoir et à demain.

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0: carrière solo du Congolais de Brazzaville, Roga Roga, va super bien. Le retour du patron de l'orchestre Extra Musica, Monsieur Roga Roga. Un instant, Bolingo et Bominga.
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14 septembre 2026. À la une ce soir, la béninoise Angélique Kidjo, les Ivoiriens du groupe Espoir 2000 et l'actu people de la saison.

Nouveauté en première diffusion ce lundi, la Nigériane Yemi Alade, la Guadeloupéenne Missial, entre autres. Allez, moteur en marche pour une nouvelle sortie de Tropico.

Michel, c'est le guitariste congolais Diplo Dibala, le patron du groupe Machacha. Il était en spectacle cet été sur Montréal. Diplo Dibala en studio actuellement. Et puis, il sera notre invité la semaine prochaine.

chanteuse béninoise Angélique Kidjo sera en spectacle sur Paris le 27 mars 2027. Elle partagera l'affiche avec le chanteur sénégalais Youssou N'Dour. Ils seront accompagnés en live par des musiciens hors pair, nous dit-on. On parle de Thierry Vatton, Mustapha Gueye, Rondy Séréan, Grégory Louis, Babacar Faye et David Donatien, entre autres.

Elle s'appelle Mira, elle est guadeloupéenne, c'est son premier single, c'est mon tour. On l'entend depuis quelques jours sur la bande FM du côté de Pointe-à-Pitre en Guadeloupe, CPAM à Montréal, 18h28 dans tous nos studios. On se retrouve en arrière de la pause pour le prochain segment, restez là.

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formation ivoirienne en tournée canadienne cet été. Tout devrait commencer à Montréal le 7 novembre, ensuite Québec le lendemain, avant d'aller jouer du côté d'Ottawa le 14 novembre. La boucle sera bouclée du côté de Chic, du côté de Toronto. Toronto le 21 novembre. Espoir 2000.

ne l'oublie pas, c'est le nouveau single du lover Joël Galipo. Il va sortir un nouveau single début octobre et Joël Galipo sera notre invité dans à peu près 3 semaines. CPM 18h46, la Q People de la saison de notre Gazette Musicale.

À la une, ce lundi, Fanny J de la Guyane, Alain Cavé, Awilo Longomba et Fayates. On commence avec Alain Cavé, il est annoncé du côté de Laval le 6 novembre. Le Congolais Awilo Longomba de retour sur le continent africain. Le 10 octobre, il sera du côté de Harare au Zimbabwe.

Cayenne en Guyane, on travaille sur la sortie du nouvel album de Fanny J. Il devrait sortir début octobre. Et puis, entre-temps, le 26 septembre, Fayatès sera sur Montréal.

Elle était notre invitée en février dernier, la chanteuse guadeloupéenne Erika Pietrus, son nouveau single, la fait pas oublier, CPAM Montréal. Tropicolor, lundi mardi, 18h03 à 19h55, on se retrouve derrière la pause.

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0: à compter de 5h AM sur les ondes du 1410 AM radiounion.com CPAM qui vous souhaite bonne émission et bonne participation. 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

0: s'appelle Just One, c'est le leader du groupe montréalais Bantu Salsa. À l'instant, un extrait de son album solo Tang, CPM, 10 over 8 minutes.
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à l'heure à 19h55, le retour du coup de cœur de l'auditeur. 19h45, le flashback. Et à 19h40, notre découverte. Au cours de cette deuxième heure, manquez pas notre invité de ce lundi, la chanteuse congolaise Yondo Sister sera à notre micro. Nouveauté en première diffusion, le retour de la Nigériane Yemi Alade dans quelques instants. Pour tout de suite, direction Pointe-à-Pitre, le retour domicile.

0: Konayam. C'est le retour de la Nigériane Yemi Alade en feat avec le Congolais Ferigola. CPM 19h16 minutes.
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0: Bonjour Thierry, bonjour auditeur de Tropicolor. Moi je m'appelle Yondo Sister et je suis déjà très très contente de participer à cette émission. Et j'ai commencé la musique trop trop jeune, je pense à l'âge de 15 ans, qui était un problème. Moi et ma mère et mes parents ne voulaient absolument pas que je fasse la musique. Mais moi j'étais dedans, pourquoi? Parce que mon père jouait un peu de la guitare et j'avais mes deux frères aussi qui faisaient de la musique et j'étais tout le temps derrière. Et donc c'était la bagarre avec ma mère, moi et ma mère. Et des fois on me chicotait tout le temps, mais il n'y a pas moyen, ma mère n'arrivait pas à me maîtriser parce que j'avais ça finalement. Ma mère elle était fatiguée, elle a dit bon tiens je la laisse faire ce qu'elle a envie de faire et puis on va voir la suite. Et je suis allée voir mon père à Kinshasa. Et arrivé là-bas, il y a un groupe qui m'ont décidé, ils m'ont vu, ils ont décidé de me prendre avec eux. Moi, j'allais jamais chercher le travail dans les orchestres, en fait. Non, dès qu'on me voit seulement, ça y est, on m'appelait, puis j'allais. Après un jour, j'ai travaillé avec un grand musicien aussi du Congo, qui était connu. Et Lucas est venu me chercher, il m'a amené chez le monsieur et je voulais pas aller seule parce que j'étais mineure et j'ai dit je vais aller avec ma grande sœur. Donc on est parti nous deux, arrivé là-bas, on a trouvé une femme qui s'appelait Mona Chaba. C'est elle qui était la chef-tête de tout le monde. Et à l'époque, c'était pas, on prenait pas les danseuses comme ça, hein, non. Il y a une personne qui va voir si vous avez la taille, si vous avez ci, si vous avez ça. Et elle nous a regardé dans tous les sens, elle a dit, c'est top. Alors après, je suis partie. J'ai travaillé avec un petit groupe qui était au Congo là. Et on a commencé à travailler jusqu'à ce que je suis allée dans Bobongo Star. Bobongo Star, il y avait que de grands musiciens par rapport à moi. Moi, j'étais rien du tout. Et arrivé en Europe, je voulais pas tout de suite commencer à travailler. Non, je suis restée calme. On a fait déjà les groupes où on a chanté de gauche à droite parce que j'ai commencé à chanter à Bobongo Star, aussi faire les chœurs, à part ce que j'ai fait avec ma grande sœur, Léridi. Donc, j'ai commencé à faire le chœur avec Bobongo Star. On a fait 3 concerts. Un jour, par hasard, j'ai vu Kanda Bongo. On a dit à Kanda Bongo, il est venu jouer là où j'étais. On lui a dit, Yondo Sister habite ici. Ah oui, on m'a cherché, on a commencé à parler avec Kanda, tout va bien. Après, Kanda, maintenant, elle a voulu travailler avec moi. On a commencé à travailler avec Kanda. À chaque fois, il y a une danse qui sortait au Congo là-bas. Il venait, ah, il y a une danse qui est sortie, viens, on va aller répéter. À l'époque, on répétait au Pakuraban. On allait, on répétait là-bas. Je faisais le chœur chez Kanda en même temps, j'ai dansé aussi. Je suis restée avec Kanda un peu longtemps, après j'ai quitté Kanda. Et j'ai commencé à se débrouiller seule avec mes copines. Après tout un coup, j'ai vu Lucas encore. Dans ma vie, Lucas a débarqué encore. Quand Lucas a débarqué, on a commencé à travailler un peu avec Lucas et son producteur à lui, Lucas, monsieur Silla. Et Lucas lui a parlé de moi. Voilà. Lucas lui a parlé de moi. Il dit, ouais, tu veux me faire gâcher mon argent à produire la fille là, je ne peux pas. Il dit, produis la fille là, moi je connais la fille. Ah non, non, non, je ne pourrais pas. Ça a discuté entre eux là-bas, après, et il a accepté. Il a dit, bon, je vais la produire. Mais si je ne gagne pas mon argent, je viens avec tous les CD, les cassettes, je te dépose chez toi. À l'époque, les disques vinyles. Lucas a dit, d'accord, venez déposer chez moi. Bon, on a commencé la répétition. Maintenant, on a choisi chaque musicien pour dire de faire un titre chacun pour me donner. C'était aussi la bagarre. L'autre dit, moi, je préfère que Silla me produise. Silla a dit, il n'y a pas moyen. J'ai dit, donnez le titre à elle, elle va faire. C'est là où Bazo est venu. Okay. Quand Bazo est venu, c'était une chanson qui était déjà sortie depuis au Congo Brazza. Mais ça n'a rien fait. Personne ne connaissait cette chanson. Quand c'est venu vers moi, c'était Rumba. Et maintenant, Balou, c'est Balou, hein, Balou, quand il a mené, Lucas a dit non, les amis. Elle bouge sur scène. Donc, on ne peut pas les jouer comme ça, là. On doit les changer maintenant en soukous parce qu'elle, elle bouge. Tout le monde était d'accord, les chimitas, tout le monde. Alors ils ont transformé cette chanson Bazo et c'est devenu ça bougeait maintenant.
1: On va l'écouter tout de suite et puis on revient parler un peu de Bazo, ce que ça dit exactement, c'est quoi l'histoire de Bazo. Bazo dans Tropicolor, Yondo Sister.

d'un homme, un homme qui aime trop sortir. Et sa femme lui dit, tu vas sortir, mais tu retourneras toujours à la maison. Parce que je suis toujours là, de toutes les façons, tu vas aller à gauche, tu vas aller à droite, moi, je serai toujours là à la maison. On a fait cette chanson-là, ça a commencé à cartonner. Donc ça a cartonné, j'avais des amis entiers, de gauche à droite, ils avaient des boîtes de nuit. Donc ils m'ont dit, va faire la promotion. Et quand j'allais, des fois j'allais avec les Lucas et tout ça, on a fait la promotion, on a continué avec les Soukoustars. Donc c'était comme mes frères, en fait je dirais mes frères, et surtout Lucas qui était tout pour moi. Tout pour moi, il m'a vu mon jeune âge jusqu'à... Donc il était là. Après, bon, on est parti en Amérique, on est arrivé là-bas, on a fait un album Hollywood. Et on a tourné beaucoup avec Lucasa. Et quand je parle de ce monsieur, j'ai la tristesse en moi parce que je l'aimais beaucoup. Et dans ma musique, dans ma carrière, en fait, je dirais la personne qui était plus soudée ou collée avec moi, c'était Lucasa, que je ne peux jamais oublier. Je ne peux pas oublier. Et je suis partie par moi-même et j'ai continué sans eux, avec mon nom, et j'ai fait tous les pays que j'ai fait. J'ai raconté Lucky Bébé, j'ai raconté Chabarans, Myriam Makeba, on s'est croisés dans des trucs. Moi, j'ai eu les Kassavs là, on s'est raconté avec eux, les Zouk Machine, les trois filles là. Donc, j'ai tourné beaucoup. J'étais même, j'ai vu même Naomi Campbell. Donc, j'ai tourné avec des gens connus. Le papa Wemba, les Alpha Blondy. Donc je ne vois pas, j'ai tout fait aujourd'hui, j'ai fait ma carrière comme je l'ai fait là, donc c'est la...

0: quelle est l'actualité de Yondu Sister aujourd'hui?
1: Aujourd'hui, bon, j'avais fait un album. Les gens croient que j'ai fait seulement Bazo. Non, j'ai fait beaucoup de titres. J'ai fait Bazo, j'ai fait FBI, j'ai fait Agenda, j'ai fait beaucoup de trucs. Et là, j'avais fait en 2000 et quelques, si j'avais fait Je t'embrasserai, et puis Babenguinga et Loco Pamba. Et aujourd'hui, je suis en train de préparer quelque chose avec mon fils. Alors, si Dieu fait grâce, je pars à Zimbabwe. C'est un pays qu'on aime aussi beaucoup, et je peux pas amener tous les musiciens, mais je vais aller moi seul, comme ça, et j'amène un peu top aussi, et juste pour trois titres, et puis je rentre. Voilà.
0: Alors, il y a beaucoup de gens sur Montréal qui ont écouté Bazo très très jeune et qui vous entendent aujourd'hui. Quel est votre message pour ces fans-là, ces parents et les enfants qui ont connu Bazo?
1: Aujourd'hui, je dirais simplement que beaucoup de gens, ils ont cru que Yondo n'était plus là, Yondo est décédé, Yondo ceci, c'est ma grande sœur qui est partie, c'était pas moi. Je vais vous dire simplement que je vous remercie d'abord et à vos parents, et c'est à partir de vos parents que vous m'avez connu, moi, et vous êtes là aujourd'hui à m'écouter encore, à écouter encore cette chanson qui est Bazo, qui était un tube pour moi, et je vous dirai jamais assez merci, mais de faire toujours attention dans la vie, et si vous aimez ce que j'ai fait, prenez ce qui est bon et ne prenez pas ce qui n'est pas bon. Surtout, choisissez ce qui est bon en moi, que ce qui n'est pas bon en moi. Donc, je vous remercie beaucoup pour ça, et continuez à écouter et continuez à m'encourager toujours si vous voyez que je peux encore continuer à chanter. Voilà.
0: Merci beaucoup, Yondu Sister, pour votre temps, et peut-être un de ces jours sur Montréal, qui sait?
1: Ouais, on sait jamais, hein. On sait jamais, peut-être un jour, parce que cette année, on devrait être, comme on n'a pas pu, peut-être l'année prochaine, si Dieu nous porte main, et on sera là.
0: Merci beaucoup, et à très très vite.
1: Merci beaucoup à vous.

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0: Pour notre découverte ce lundi, on va retrouver un garçon qui s'appelle à l'état civil Moïse Bassett. Sur les pochettes de disques, c'est autre chose. Il s'appelle Sikem. Comme Never. Notre découverte.
1: Réunion, Madagascar, Calédonie, Mayotte, Mauritius.

le flashback nous amène en RDC fin des années 80. C'est un garçon qui a introduit le synthé, l'un des tout premiers à introduire le synthé dans la rumba. Le patron de l'orchestre, Victoria Eliason.

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groupe ivoirien Espoir 2000 en tournée canadienne cet automne. Ça devrait commencer par Montréal le 7 novembre. 2027, concert Angélique Kidjo du Sundour sur Paris. La billetterie est déjà ouverte et ça va très très bien, nous dit-on.

Mine par la Congolaise Fayatès en spectacle sur Montréal le 26 septembre après Québec. Gros concert après le Québec, donc gros concert du côté d'Orléans en France le 17 octobre.

nouvelle semaine sur les antennes de votre radio. Dans quelques instants, le retour de l'info avec Tilou Jean-Paul. Après Tilou, c'est mon frère et ami GM Gamax. Avant de laisser l'antenne, le coup de cœur de l'auditeur, le choix de l'auditeur ce lundi, casser la baraque à Damadoumbia de Montréal. On salue Pépé bien-aimé, Jean-Robert Bilarmin, Philippe Rock, Schiller Cécile, Marise, Madame Vladimir. On n'oublie pas le patriarche Luca Mambo, Lévi Takoj de Montréal. Allez, à demain tout le monde.

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